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1: Samuel Chapelle, bonjour.
2: Bonjour Guy.
1: Eh bien Samuel, vous êtes très connu sur Equinox Namur, puisque très souvent on entend votre invitation à participer à Namur en mai. Et ce sera d'autant plus le cas cette année que vous fêtez votre 30e anniversaire, le 30e anniversaire de ce festival merveilleux que tout le monde nous envie évidemment. Et on peut dire 30 ans de Namur en mai, 30 ans d'émerveillement.
2: Certainement 30 ans d'émerveillement, 30 ans de, d'émotion, 30 ans de partage, 30 ans de, d'échange aussi, 30 ans de vie dans, la, dans l'espace public. Voilà, c'est effectivement.
1: Et de théâtre à ciel ouvert, en fait.
2: De 30 ans de théâtre à ciel ouvert et 30 ans, on l'espère, de souvenirs et de gravés dans le cœur du public.
1: Alors, qui dit. Année anniversaire dit aussi nouveauté par rapport à l'année dernière, par exemple, qui était quand même un magnifique festival qui a attiré énormément de monde, plus de 30 000 personnes, j'imagine, dans les rues de Namur. Vous allez me dire ça d'ailleurs beaucoup mieux que moi-même, mais c'est aussi, disons, une édition anniversaire, donc avec du neuf, avec du sensationnel, avec des choses qu'on n'a pas encore vues jusqu'à présent.
2: Oui, Namur en mai, si peut exister depuis autant d'années, c'est aussi parce que c'est un festival qui s'est adapté aux réalités, au contexte parfois sécuritaire quand il y a le terrorisme, parfois sanitaire, parfois économique aussi, souvent d'ailleurs. Donc ici, on va un petit peu retravailler certains lieux, notamment on va déplacer les activités qui étaient prévues sur la place Saint-Aubin sur d'autres lieux. Il n'y aura plus rien cette année sur la place Saint-Aubin. Par contre, le cabaret va être proposé à partir de cette année au Delta, donc dans une salle, pour plusieurs raisons. La première, elle est de confort du public, puisque on entend parler de réchauffement climatique, on le sent en tout cas, hein, souvent le mois de mai il fait chaud, et dans un chapiteau, c'était vraiment très compliqué pour... en termes de chaleur et de température pour le public.
1: Oui, et puis ce sont des salles qui sont équipées pour les grands spectacles.
2: Et ça nous permet aussi, effectivement, artistiquement, d'aller beaucoup plus loin, de proposer des numéros assez extraordinaires, encore plus peut-être dans cette salle. Et puis les gens seront mieux assis, verront mieux. Et puis ça, grâce au partenariat avec la province, ça a aussi un coût qui est très raisonnable pour le festival. Donc ça nous permet de faire quelques économies là-dessus. Et de pouvoir les réinvestir dans la qualité du spectacle, dans les artistes, puisque là, on va vraiment consacrer plus de moyens que les autres années au niveau artistique.
1: Donc, vous n'aurez plus de chapiteaux comme tel, et l'accueil va se faire où ? Au Delta aussi ?
2: Alors, on aura encore la billetterie, l'accueil public, et puis les souvenirs, ceux qui souhaitent se procurer cette très belle affiche de cette année ou des années précédentes. Ce sera possible, ce sera Place d'Armes. Sinon, effectivement, au Delta, on aura le spectacle cabaret, puis on aura, comme chaque année, dans plein de cours, Notre-Dame, à l'Athénée, dans différents musées, au Batelier, au MAN, etc. Des spectacles là dans les cours qui seront des spectacles accessibles avec le bracelet, avec le pass. Et puis, bien sûr, encore comme toujours, la moitié des spectacles qui seront gratuits au chapeau sur les places, notamment Place d'Armes, Place de l'Ange, Place Maurice Servet, à la Confluence, au pied du Delta. Donc il y aura quand même toujours toute une série de lieux en cœur de ville qui vont vibrer avec les spectacles tout au long du week-end.
1: 33 compagnies, dont un certain nombre invités, dont un certain nombre accueillis. 50-50, Samuel ?
2: Tout à fait. C'est important pour nous de garder vraiment cet équilibre avec à la fois des compagnies invitées, qui sont donc les compagnies que nous, on programme, des spectacles qu'on a été voir, qui sont
1: des spectacles payants, là.
2: Qui sont payants, à un prix qui est assez raisonnable. Hein. Je pense qu'on est autour des 50€ pour le pass 3 jours. Et donc, c'est un prix qu'on veut garder accessible. On a donc à peu près 16 spectacles qui sont les spectacles compagnies accueillis dans les cours, dans les jardins, qui sont peut-être des spectacles parfois un peu plus impressionnants, qui ne pourraient pas non plus jouer en espace public à cause des décors ou des grosses infrastructures. Et puis alors, on a l'autre moitié des spectacles qui sont des compagnies accueillies. Là, on a ouvert un appel à candidature. On a reçu des centaines de candidatures d'artistes partout dans le monde. C'est assez extraordinaire parce que les artistes veulent jouer à Namur en mai. Et on a sélectionné qui nous semblait particulièrement convenir aux lieux dans lesquels ils seront programmés, au public, à l'âme du festival. Et là, c'est un modèle un petit peu différent puisque nous, on paye un cachet de base aux artistes, on les loge, on les nourrit, mais on invite le public à
1: contribuer au chapeau, en fait. Hein.
2: À contribuer au chapeau, soit en jetant une pièce, un billet dans le chapeau à la fin du spectacle, soit via un QR code, les gens pourront payer aussi via, par application. Et on pense que c'est important de rappeler effectivement que c'est un métier, en fait, artiste, c'est des années de travail, d'abord pour maîtriser son art et puis pour créer un spectacle. Beaucoup d'investissements aussi, et que cet investissement, ben, c'est important, c'est pas qu'une passion, quoi. C'est aussi un métier qui doit remplir une assiette, payer un loyer. Donc c'est pour ça qu'on a besoin de la contribution du public pour soutenir les artistes. Le festival fait sa part et on compte évidemment sur le public pour faire la sienne comme il le fait chaque année.
1: Et dans ces compagnies accueillies, il y a une rotation. Vous constatez qu'il y a beaucoup de nouvelles ou jeunes compagnies qui viennent frapper à votre porte pour être programmées?
2: Oui, on change évidemment chaque année la programmation, que ce soit dans les accueillis ou dans les invités. Et il y a
1: chaque année du neuf, en fait. Hein.
2: Tout est neuf chaque année. Alors, il y a des compagnies qui reviennent parce qu'ils ont des nouveaux spectacles et qu'on sait qui plaisent au public, qu'on apprécie aussi. Maintenant, il y a des compagnies de toutes les anciennetés, hein, parce que tu posais la question. On veut à la fois soutenir la nouvelle création. C'est important de soutenir l'émergence, mais c'est aussi important de permettre à des compagnies qui existent depuis plusieurs années de continuer à travailler. Namur en Mai reste un festival dans lequel il y a énormément de professionnels qui viennent. Donc toutes les compagnies, tous les spectacles qui seront programmés à Namur en Mai, ils seront vus. Et ils ont beaucoup de chances de tourner après dans d'autres festivals en Belgique ou dans des centres culturels ou à l'international.
1: Et oui, vous aurez cette année la particularité d'accueillir trois compagnies québécoises, des compagnies québécoises qui participent à Québec à un festival international aussi Réverbère, en tout cas qui se lance ou qui se relance, et vous êtes même invité comme expert en fait de ce festival Réverbère à Québec. Vous pouvez nous en dire deux mots, Samuel?
2: Oui, ben Namur en Mai, c'est un festival qui fait rayonner, je pense, la ville, la province,
1: hein, ouais.
2: Depuis 30 ans. La Belgique aussi à l'international, et effectivement Québec qui est pourtant connu pour ses festivals. Quand le nouveau maire de Québec a souhaité lancer un festival d'art de rue, il s'est dit à qui est-ce qu'on pourrait demander de l'aide, parce que il faut un savoir-faire, il faut un métier, il faut de l'expérience pour ça, et ils ont choisi de faire appel à la ville de Namur et au festival Namur en Mai qu'ils connaissaient jusque-là outre-Atlantique. Et donc on a effectivement été plusieurs fois sur place pour leur donner des conseils. On les a invités à Namur en Mai. Ils ont aussi été, ce qui les a apparemment beaucoup aidés, et on en est ravis. On échange beaucoup avec eux, et puis on échange aussi des artistes. Donc on a des artistes québécois qui viennent à Namur en Mai, qui sont des artistes extraordinaires. Et puis on a aussi des artistes belges de FWB, belges francophones ou namurois, qui vont à Québec et qui, on l'espère, vont pouvoir avoir de cette manière-là des belles tournées internationales, puisque le territoire de la Fédération de Bruxelles est un peu étroit pour un artiste s'il veut en vivre, donc il doit aussi s'exporter. Et c'est une bonne manière aussi de faire rayonner notre culture, notre savoir-faire et l'humour qui est connu aux artistes belges aussi. Donc voilà, on pense que c'est une des missions de la culture, de faire le lien entre les peuples, hein, de faire rayonner des villes et des territoires. Et on est très émus et très touchés que Namur en Mai puisse avoir ce rôle-là pour la ville qui l'accueille chaque année.
1: Bien, bravo, hein, bravo pour justement toute cette expertise, cette expérience que vous avez acquise. Et à propos d'expérience, précisément, il y a un très bel hommage finalement qui va être décerné, qui va être rendu à la famille qui a lancé en fait le festival, la famille Tirtio, Jean-Félix et Nathalie, et puis ses enfants Nicolas et Aurélien. Et Aurélien, précisément, on le connaît pour ses talents d'illustrateur, c'est lui qui signe l'affiche du festival, une affiche magnifique, tout à fait dans le style d'ailleurs d'Aurélien Tirtio.
2: Tout à fait, c'est vrai que c'est un festival qui a une histoire. Nous, on en est les héritiers depuis 10 ans maintenant.
1: Ils ont fait 20 festivals et vous êtes scène, Samuel, c'est bien ça?
2: Tout à fait, et ils ont eu cette intuition géniale, hein, de proposer dans les rues de cette belle ville qu'est Namur un festival dont la mission était d'émerveiller, de créer du lien entre les gens.
1: Et au début, je peux vous dire, c'était pas gagné. Hein. Beaucoup étaient sceptiques par rapport à cette nouveauté.
2: J'imagine, et la ville a eu le courage aussi de soutenir cette initiative dès le départ. Donc c'est une belle dynamique qu'on lançait, on fait vivre pendant 20 ans et puis on a pris le relais il y a ici 10 ans, mais on pense que 30 ans, ben, c'est un anniversaire, c'est un moment charnière dans une vie et dans la vie d'un projet. C'est extraordinaire qu'il soit toujours là déjà et ça, on le célèbre largement. Et c'est aussi le moment de regarder un petit peu en arrière et de se dire, ben oui, voilà tout le parcours qui a été fait d'abord par, par Jean-Félix et Nathalie et puis par toutes celles et ceux qui ont porté le projet et l'ont soutenu le public pendant toutes ces 3 décennies. Et on a voulu effectivement faire un double clin d'œil, un lien. D'abord par l'affiche, hein, qui est un des éléments d'identification
1: un
2: de
1: élément
2: ce projet-là,
1: aussi, hein.
2: Porteur évidemment. Et Aurélien a dessiné avec beaucoup de talent ses affiches pendant une 20aine d'éditions. Et donc on a fait appel à
1: juste de collection d'ailleurs
2: que beaucoup de gens collectionnent. Et ils ont bien raison. et donc on a refait appel à lui, qu'il a accepté ici pour cette 30e édition de redessiner l'affiche. Ce qui est pour nous forcément un hommage à tout ce travail réalisé. Puis on va aussi proposer une exposition gratuite au Delta qui va retracer ces 30 ans d'affiches de Namur en mai et d'autres choses autour du festival. Donc voilà, ce sera l'occasion de se replonger dans les souvenirs. Je pense que Namur en mai, c'est un festival qui est vraiment ancré dans l'histoire, dans le cœur, dans l'âme de tout le monde à Namur. Et ça permettra certainement à celles et ceux qui s'y promènent de se remémorer certains des moments forts de leur existence au travers de Namur en mai.
1: On a de bons souvenirs, Samuel.
2: Nous aussi, quasi. Hein.
1: Alors précisément, dernière chose, donc voilà, ce sera le 14, le 15 et le 16 mai. C'est facile cette année parce que c'est pile au milieu du mois de mai. 14, 15 et 16 mai, retenez cela, chers amis. Et puis, nous dites un mot, comment on peut faire dès à présent, peut-être pour retenir ces places ou acquérir un pass, et quel type de pass et comment il faut s'y prendre.
2: Alors, les places sont désormais disponibles sur le site, donc www.namuranmaienunmot.org. C'est sur ce site que vous pouvez réserver vos places. Alors, il y a plusieurs possibilités. Soit, et c'est ce qu'on conseille, vous réservez un pass. Il y a des passes pour une journée ou pour 3 jours. Ces passes vous donnent accès à l'ensemble des spectacles des compagnies accueillies. Donc, il y en a 16 de mémoire pendant 3 jours. Et ça veut dire que ça remplira 3 belles journées avec une belle variété de spectacles. C'est possible de le prendre aussi pour une journée hein, en gagnant un petit peu d'argent. Et alors, on a aussi donc la possibilité d'étendre le pass au cabaret, parce que les cabarets ne sont pas compris dans les passes de
1: base. Et les cabarets ont lieu au Delta, précisément, on parlait en début d'interview.
2: Voilà, on peut réserver des places pour le cabaret au Delta. Là, les places sont vraiment limitées, forcément, par les sièges. Et donc, le public pourra réserver des passes avec ou sans cabaret. Et puis alors, il est possible aussi de réserver des spectacles à l'unité, si je puis dire.
1: Au ticket, en
2: fait. Au ticket, voilà. Et donc, ça, il suffit.
1: Le ticket coûte
2: C'est entre 9 et 18 euros, un petit peu plus pour les cabarets, mais pour les autres spectacles, c'est ce prix-là. Et donc, les gens peuvent réserver s'ils veulent être sûrs d'aller voir tel spectacle à telle heure. Alors, on n'a plus, comme il y a quelques années, le système de fil prior, etc. Mais on fait tout pour que tout le monde puisse entrer voir les spectacles. Et donc, si vous voulez voir un seul spectacle, bah, c'est peut-être mieux de réserver à l'unité. On invite vraiment à réserver avant. Et si jamais vous voulez profiter pleinement de l'expérience du festival, ben là, on vous invite à réserver votre passe. Et puis, sur place, il sera encore possible d'acheter des passes s'il en reste et des places à l'unité s'il en reste aussi à l'entrée des spectacles. Donc ça, ce n'est pas garanti. Mais si quelqu'un souhaite voir à nouveau un ou deux spectacles, il est possible de se rendre à l'entrée directement du spectacle et d'espérer qu'il restera de la place pour le voir et en payant, en réglant sur place. Par carte. Donc voilà toutes les possibilités qu'on propose. Et alors, évidemment, pour tous les spectacles des compagnies accueillies, là, l'entrée est gratuite, c'est la sortie peut-être qui est...
1: Et là, la magie est dans la rue.
2: La magie est dans la rue. Et donc là, on compte sur la générosité du public pour donner quelques euros dans le chapeau ou par QR code à la fin du spectacle et permettre aux artistes de continuer à tourner, d'avoir envie de venir encore à Namur en mai. Et aujourd'hui, là... Le mot tourne, je pense, sur le fait que le public est très accueillant, très qualitatif, que c'est important pour les artistes de venir à Namur en mai, que le public les soutient aussi financièrement. Et c'est ce qui nous permet d'accueillir des très beaux spectacles. Donc on suppose évidemment que ça va continuer, chacun selon ses moyens. Et puis c'est aussi une manière pour ceux qui n'en ont pas du tout de moyens d'accéder aussi à des spectacles, évidemment, sans devoir avoir ce frein de payer un prix d'entrée.
1: Oui, et puis à Namur, vous êtes attendu. On peut dire que Namur-en-Mai, c'est presque une institution. C'est une institution, d'ailleurs. C'est ce magnifique festival des arts forains qui est un théâtre à ciel ouvert. On vous invite tous, chers amis, qui nous écoutez, à participer activement à Namur-en-Mai les 14, 15 et 16 mai. Et puis, surtout, ce qui compte, parce que ça a beaucoup d'importance, je crois, pour le succès de l'événement, une excellente météo, Samuel.
2: Ça aide beaucoup. En tout cas, merci évidemment à tout le public pour son soutien depuis ces 30 ans. Et on va continuer à donner tout ce qu'on a pour faire de notre mieux, proposer cette belle parenthèse à tout le monde les 14, 15 et 16 mai, qu'on est impatients de vous y retrouver dans quelques semaines.
1: Merci Samuel. Je rappelle pour nos amis l'écoute que nous avions à notre micro Samuel Chapelle, qui est le directeur du festival Namur-en-Mai, à qui on souhaite évidemment un plein succès. Et bonne chance pour tout, Samuel.
2: Merci beaucoup.
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1: Samuel Chapelle, bonjour.
2: Bonjour Guy.
1: Eh bien Samuel, vous êtes très connu sur Equinox Namur, puisque très souvent on entend votre invitation à participer à Namur en mai. Et ce sera d'autant plus le cas cette année que vous fêtez votre 30e anniversaire, le 30e anniversaire de ce festival merveilleux que tout le monde nous envie évidemment. Et on peut dire 30 ans de Namur en mai, 30 ans d'émerveillement.
2: Certainement 30 ans d'émerveillement, 30 ans de, d'émotion, 30 ans de partage, 30 ans de, d'échange aussi, 30 ans de vie dans, le, dans, dans l'espace public. Voilà, c'est effectivement.
1: Et de théâtre à ciel ouvert, en fait.
2: De 30 ans de théâtre à ciel ouvert et 30 ans, on l'espère, de souvenirs et de gravés dans le cœur du public.
1: Alors, qui dit. Année anniversaire dit aussi nouveauté par rapport à l'année dernière, par exemple, qui était quand même un magnifique festival qui a attiré énormément de monde, plus de 30 000 personnes, j'imagine, dans les rues de Namur. Vous allez me dire ça d'ailleurs beaucoup mieux que moi-même, mais c'est aussi, disons, une édition anniversaire, donc avec du neuf, avec du sensationnel, avec des choses qu'on n'a pas encore vues jusqu'à présent.
2: Oui, ben, Namur en mai, hein, si peut exister depuis autant d'années, c'est aussi parce que c'est un festival qui s'est adapté aux réalités, aux contextes parfois sécuritaires quand il y a le terrorisme, parfois sanitaire, parfois économique aussi, souvent d'ailleurs. Donc ici, on va un petit peu retravailler certains lieux, notamment on va déplacer les activités qui étaient prévues sur la place Saint-Aubin sur d'autres lieux. Il n'y aura plus rien cette année sur la place Saint-Aubin. Par contre, le cabaret va être proposé à partir de cette année au Delta, donc dans une salle, pour plusieurs raisons. La première, elle est du confort du public, puisque ben, on entend parler de réchauffement climatique, on le sent en tout cas, hein, souvent le mois de mai il fait chaud, et dans un chapiteau, c'était vraiment très compliqué pour... en termes de chaleur et de température pour le public.
1: Oui, et puis ce sont des salles qui sont équipées pour les grands spectacles.
2: Et ça nous permet aussi, effectivement, artistiquement, d'aller beaucoup plus loin, de proposer des numéros assez extraordinaires, encore plus peut-être dans cette salle. Et puis les gens seront mieux assis, verront mieux. Et puis ça, grâce au partenariat avec la province, ça a aussi un coût qui est très raisonnable pour le festival. Donc ça nous permet de faire quelques économies là-dessus. Et de pouvoir les réinvestir dans la qualité du spectacle, dans les artistes, puisque là, on va vraiment consacrer plus de moyens que les autres années au niveau artistique.
1: Donc, vous n'aurez plus de chapiteaux comme tel. Et l'accueil va se faire où ? Au Delta aussi ?
2: Alors, on aura encore la billetterie, l'accueil public, et puis les souvenirs. Ceux qui souhaitent se procurer cette très belle affiche de cette année ou des années précédentes, ce sera possible, ce sera Place d'Armes. Sinon, effectivement, au Delta, on aura le spectacle cabaret, puis on aura, comme chaque année, dans plein de cours, Notre-Dame, à l'Athénée, dans différents musées, au Batelier, au Man, etc. Des spectacles là dans les cours qui seront des spectacles accessibles avec le bracelet, avec le pass. Et puis, bien sûr, encore comme toujours, la moitié des spectacles qui seront gratuits au chapeau sur les places, notamment Place d'Armes, Place de l'Ange, Place Maurice Servet, à la Confluence, au pied du Delta. Donc il y aura quand même toujours toute une série de lieux en cœur de ville qui vont vibrer avec les spectacles tout au long du week-end.
1: 33 compagnies, dont un certain nombre invités, dont un certain nombre accueillis, 50-50, Samuel ?
2: Tout à fait. C'est important pour nous de garder vraiment cet équilibre avec à la fois des compagnies invitées, qui sont donc les compagnies que nous, on programme, des spectacles qu'on a été voir, qui sont
1: des spectacles payants, là.
2: Qui sont payants, un prix qui est assez raisonnable. Hein. Je pense qu'on est autour des 50 euros pour le pass 3 jours. Et donc, c'est un prix qu'on veut garder accessible. On a donc à peu près 16 spectacles qui sont les spectacles compagnies accueillis dans les cours, dans les jardins, qui sont peut-être des spectacles parfois un peu plus impressionnants, qui ne pourraient pas non plus jouer en espace public à cause des décors ou des grosses infrastructures. Et puis alors on a l'autre moitié des spectacles qui sont des compagnies accueillies. Là on a ouvert un appel à candidature, on a reçu des centaines de candidatures d'artistes partout dans le monde, c'est assez extraordinaire, parce que les artistes veulent jouer à Namur en mai. Et on a sélectionné qui nous semblait particulièrement convenir aux lieux dans lesquels ils seront programmés, au public, à l'âme du festival. Et là, c'est un modèle un petit peu différent puisque nous, on paye un cachet de base aux artistes, on les loge, on les nourrit, mais on invite le public à
1: contribuer au chapeau, en fait. Hein.
2: À contribuer au chapeau, soit en jetant une pièce, un billet dans le chapeau à la fin du spectacle, soit via un QR code, les gens pourront payer aussi via, par application. Et on pense que c'est important de rappeler effectivement que c'est un métier, en fait, artiste, c'est des années de travail, d'abord pour maîtriser son art et puis pour créer un spectacle. Beaucoup d'investissement aussi, et que cet investissement, ben, c'est important, c'est pas qu'une passion, quoi. C'est aussi un métier qui doit remplir une assiette, payer un loyer. Donc c'est pour ça qu'on a besoin de la contribution du public pour soutenir les artistes. Le festival fait sa part et on compte évidemment sur le public pour faire la sienne comme il le fait chaque année.
1: Et dans ces compagnies accueillies, il y a une rotation. Vous constatez qu'il y a beaucoup de nouvelles ou jeunes compagnies qui viennent frapper à votre porte pour être programmées.
2: Oui, on change évidemment chaque année la programmation, que ce soit dans les accueillis ou dans les invités. Et il y a
1: chaque année du neuf, en fait. Hein.
2: Tout est neuf chaque année. Alors, il y a des compagnies qui reviennent parce qu'ils ont des nouveaux spectacles et qu'on sait qui plaisent au public, qu'on apprécie aussi. Maintenant, il y a des compagnies de toutes les anciennetés, hein, parce que tu posais la question. On veut à la fois soutenir la nouvelle création. C'est important de soutenir l'émergence, mais c'est aussi important de permettre à des compagnies qui existent depuis plusieurs années de continuer à travailler. Namur en Mai reste un festival dans lequel il y a énormément de professionnels qui viennent. Donc toutes les compagnies, tous les spectacles qui seront programmés à Namur en Mai, ils seront vus. Et ils ont beaucoup de chances de tourner après dans d'autres festivals en Belgique ou dans des centres culturels ou à l'international.
1: Vous aurez cette année la particularité d'accueillir trois compagnies québécoises, des compagnies québécoises qui participent à Québec à un festival international aussi réverbère, en tout cas qui se lance ou qui se relance, et vous êtes même invité comme expert en fait de ce festival réverbère à Québec. Vous pouvez nous en dire deux mots, Samuel ?
2: Oui, ben Namur en Mai, c'est un festival qui fait rayonner, je pense, la ville depuis 30 ans. La Belgique aussi à l'international. Et effectivement, Québec, qui est pourtant connu pour ses festivals, quand le nouveau maire de Québec a souhaité lancer un festival d'art de rue, il s'est dit à qui est-ce qu'on pourrait demander de l'aide, parce que il faut un savoir-faire, il faut un métier, il faut de l'expérience pour ça. Et ils ont choisi de faire appel à la ville de Namur et au festival Namur en Mai, qu'ils connaissaient jusque-là, outre-Atlantique. Et donc, on a effectivement été plusieurs fois sur place pour leur donner des conseils. On les a invités à Namur en Mai. Ils ont aussi été, ce qui les a apparemment beaucoup aidés, et on en est ravis. On échange beaucoup avec eux, et puis on échange aussi des artistes. Donc, on a des artistes québécois qui viennent à Namur en Mai, qui sont des artistes extraordinaires. Et puis, on a aussi des artistes belges de FWB, belges francophones ou namurois, qui vont à Québec et qui, on l'espère, vont pouvoir avoir de cette manière-là des belles tournées internationales, puisque le territoire de la Fédération de Bruxelles est un peu étroit pour un artiste s'il veut en vivre, donc il doit aussi s'exporter. Et c'est une belle manière aussi de faire rayonner notre culture, notre savoir-faire et l'humour qui est connu aux artistes belges aussi. Donc voilà, on pense que c'est une des missions de la culture, de faire le lien entre les peuples, hein, de faire rayonner des villes et des territoires. Et on est très émus et très touchés que Namur en Mai puisse avoir ce rôle-là pour la ville qui l'accueille chaque année.
1: Et bravo, hein, bravo pour justement toute cette expertise, cette expérience que vous avez acquise. Et à propos d'expérience, précisément, il y a un très bel hommage finalement qui va être décerné, qui va être rendu à la famille qui a lancé en fait le festival, la famille Tirtio, Jean-Félix et Nathalie, et puis ses enfants Nicolas et Aurélien. Et Aurélien, précisément, on le connaît pour ses talents d'illustrateur. C'est lui qui signe l'affiche du festival, une affiche magnifique, tout à fait dans le style d'ailleurs d'Aurélien Tirtio.
2: Tout à fait, c'est vrai que c'est un festival qui a une histoire. Nous, on en est les héritiers depuis 10 ans maintenant.
1: Ils ont fait 20 festivals et vous une scène, Samuel, c'est bien ça?
2: Tout à fait, et ils ont eu cette intuition géniale, hein, de proposer dans les rues de cette belle ville qu'est Namur un festival dont la mission était d'émerveiller, de créer du lien entre les gens.
1: Et au début, je peux vous dire, c'était pas gagné. Hein. Beaucoup étaient sceptiques par rapport à cette nouveauté.
2: J'imagine, et la ville a eu la, le courage aussi de soutenir cette initiative dès le départ. Donc c'est une belle dynamique qu'on lançait, on fait vivre pendant 20 ans et puis on a pris le relais il y a ici 10 ans, mais on pense que 30 ans, ben, c'est un anniversaire, c'est un moment charnière dans une vie et dans la vie d'un projet. C'est extraordinaire qu'il soit toujours là déjà et ça, on le célèbre largement. Et c'est aussi le moment de regarder un petit peu en arrière et de se dire, ben oui, voilà tout le parcours qui a été fait d'abord par Jean-Félix et Nathalie, et puis par toutes celles et ceux qui ont porté le projet et l'ont soutenu, le public, pendant toutes ces 3 décennies. Et on a voulu effectivement faire un double clin d'œil, un lien, d'abord par l'affiche, hein, qui est un des éléments d'identification
1: de ce projet-là, aussi, hein.
2: Porteur évidemment. Et Aurélien a dessiné avec beaucoup de talent ses affiches pendant une 20aine d'éditions. Et donc, on a fait appel à
1: juste collection, d'ailleurs.
2: Que beaucoup de gens collectionnent, et ils ont bien raison. Et donc, on a refait appel à lui, qui l'a accepté ici pour cette 30e édition de redessiner l'affiche, ce qui est pour nous forcément un hommage à tout ce travail réalisé. Puis, on va aussi proposer une exposition gratuite au Delta, qui va retracer ces 30 ans d'affiches de Namur en mai et d'autres choses autour du festival. Donc voilà, ce sera l'occasion de se replonger dans les souvenirs. Je pense que Namur en mai, c'est un festival qui est vraiment ancré dans l'histoire, dans le cœur, dans l'âme de tout le monde à Namur. Et ça permettra certainement à celles et ceux qui s'y promènent de se remémorer certains des moments forts de leur existence au travers de Namur en mai.
1: On a de bons souvenirs, Samuel.
2: Nous aussi, hein, nous aussi. Quasi. Hein.
1: Alors, précisément, dernière chose. Donc, voilà, ce sera le 14, le 15 et le 16 mai. C'est facile cette année parce que c'est pile au milieu du mois de mai. 14, 15 et 16 mai, retenez cela, chers amis. Et puis, vous nous dites un mot, comment on peut faire dès à présent, peut-être pour retenir ces places ou acquérir un pass, quel type de pass et comment il faut s'y prendre?
2: Alors, les places sont désormais disponibles sur le site, donc www.namuranmaienunmot.org. C'est sur ce site que vous pouvez réserver vos places. Alors, il y a plusieurs possibilités. Soit, et c'est ce qu'on conseille, vous réservez un pass. Il y a des passes pour une journée ou pour 3 jours. Ces passes vous donnent accès à l'ensemble des spectacles des compagnies accueillies. Donc, il y en a 16 de mémoire pendant 3 jours. Et ça veut dire que ça remplira 3 belles journées avec une belle variété de spectacles. C'est possible de le prendre aussi pour une journée, hein, en gagnant un petit peu d'argent. Et alors, on a aussi donc la possibilité d'étendre le pass au cabaret, parce que les cabarets ne sont pas compris dans les passes de
1: base. Et les cabarets ont lieu au Delta, précisément, on en parlait en début d'interview.
2: Voilà, on peut réserver des places pour le cabaret au Delta. Là, les places sont vraiment limitées, forcément, par les sièges. Et donc, le public pourra réserver des passes avec ou sans cabaret. Et puis alors, il est possible aussi de réserver des spectacles à l'unité, si je puis dire.
1: Au ticket, en
2: fait. Au ticket, voilà. Et donc, ça, il suffit.
1: Le ticket coûte
2: C'est entre 9 et 18 euros, un petit peu plus pour les cabarets, mais pour les autres spectacles, c'est ce prix-là. Et donc, les gens peuvent réserver s'ils veulent être sûrs d'aller voir tel spectacle à telle heure. Alors, on n'a plus, comme il y a quelques années, le système de fil prior, etc. Mais on fait tout pour que tout le monde puisse entrer voir les spectacles. Et donc, si vous voulez voir un seul spectacle, c'est peut-être mieux de réserver à l'unité. On invite vraiment à réserver avant. Et si jamais vous voulez profiter pleinement de l'expérience du festival, là, on vous invite à réserver votre passe. Et puis, sur place, il sera encore possible d'acheter des passes s'il en reste et des places à l'unité s'il en reste aussi à l'entrée des spectacles. Donc ça, c'est pas garanti. Mais si quelqu'un souhaite voir à nouveau un ou deux spectacles, il est possible de se rendre à l'entrée directement du spectacle et d'espérer qu'il restera de la place pour le voir et en payant, en réglant sur place par carte. Donc voilà toutes les possibilités qu'on propose. Et alors, évidemment, pour tous les spectacles des compagnies accueillies, là, l'entrée est gratuite, c'est la sortie peut-être qui est...
1: Et là, la magie est dans la rue.
2: La magie est dans la rue. Et donc là, on compte sur la générosité du public pour donner quelques euros dans le chapeau ou par QR code à la fin du spectacle et permettre aux artistes de continuer à tourner, d'avoir envie de venir encore à Namur en mai. Et aujourd'hui, là, le mot tourne, je pense, sur le fait que le public est très accueillant, très qualitatif, que c'est important pour les artistes de venir à Namur en mai, que le public les soutient aussi financièrement. Et c'est ce qui nous permet d'accueillir des très beaux spectacles. Donc, on suppose évidemment que ça va continuer, chacun selon ses moyens. Et puis c'est aussi une manière pour ceux qui n'en ont pas du tout de moyens d'accéder aussi à des spectacles, évidemment, sans devoir avoir ce frein de payer un prix d'entrée.
1: Oui, et puis à Namur, vous êtes attendu. On peut dire que Namur en mai, c'est presque une institution. C'est une institution d'ailleurs. C'est ce magnifique festival des arts forains qui est un théâtre à ciel ouvert. On vous invite tous, chers amis qui nous écoutez, à participer activement à Namur en mai, les 14, 15 et 16 mai. Et puis surtout, ce qui compte, parce que ça a beaucoup d'importance, je crois, pour le succès de l'événement, une excellente météo, Samuel.
2: Ça aide beaucoup. En tout cas, merci évidemment à tout le public pour son soutien depuis ces 30 ans. Et on va continuer à donner tout ce qu'on a pour faire de notre mieux, proposer cette belle parenthèse à tout le monde les 14, 15 et 16 mai, qu'on est impatients de vous y retrouver dans quelques semaines.
1: Merci Samuel. Je rappelle pour nos amis l'écoute que nous avions à notre micro Samuel Chapelle, qui est le directeur du festival Namur en mai, à qui on souhaite évidemment un plein succès. Et bonne chance pour tout, Samuel.
2: Merci beaucoup.
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0: 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Notre petite goutte de poésie se laisse choir sur la grande roue du temps et remonte celui-ci pour explorer l'univers d'Alain Borne. Alain Borne est ce poète qui a basculé dans l'oubli quelques 40 ans après sa mort due à un accident d'automobile le 21 décembre 1962 sur cette route nationale près d'Avignon et qu'il prenait sans cesse pour aller plaider dans tout le sud de la France. Les cloches de Noël qu'il aimait tant ont retenti à son enterrement. Il est l'archétype de l'homme pris entre l'aliénation de son passé génétique et professionnel et ses courants d'air de la jouissance charnelle et de la peur de la mort, grand thème présent dans la poésie d'Alain Borne. Né le 12 janvier 1915 à Saint-Pons près de Vichy, avant de s'établir à Montélimar puis dans la banlieue d'Avignon, Alain Borne n'était pas un courtisan des éditeurs parisiens et sa relative absence du paysage littéraire français vient du fait qu'il habitait la province, la hideuse province, comme diront certains parisiens, pour qui, évidemment, veut faire carrière. Sa poésie venait du cœur. Elle était l'authenticité même de son moi profond. Voici Alain Borne dans un poème extrait de « Adresse au vent » sorti en 1957 « Vers ma maison ».
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0: À ton vacarme, je pensais que tu étais plusieurs. Ta transparence éclatait à mes vitres. Mais pourtant, tu n'arrêtais point de mettre des roses sur le sable de mon chemin. Nous sommes seuls. Tu as secoué la forêt de tous ces oiseaux et chassé les vieilles jupes à coups de branches. Seul. Écarte le voile invisible pour m'apporter, pour me montrer un visage. Sois soudain celle que j'aime. Casse mes vitres de tes seins, afin que si je ne dors pas cette nuit, ce ne soit point seulement à cause de ton bruit dehors. Et que change la saison de la chambre, et que je ne sois plus seulement un meuble tiède, prisonnier des meubles froids.
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1: Eh bien, chers amis d'Equinox, nous avons la chance d'avoir à notre micro Aurélien Tirtiot. Aurélien Tirtiot, ben, c'est un nom en armure. Déjà la famille Tirtiot, son père Jean-Félix, sa maman Nathalie, et puis son frère malheureusement décédé, qui s'est occupé, qui s'est investi énormément dans le festival Namur en mai, Nicolas. Et Aurélien était le génial créateur, il est toujours d'ailleurs le génial créateur des affiches des 20 premières éditions de Namur en mai, dont sa famille est particulièrement intéressée par le démarrage festival, puisque c'est son père et sa mère qui ont lancé ce festival il y a un peu plus de 30 ans. On célèbre le 30e anniversaire du festival cette année. Et Aurélien, eh bien, vous êtes particulièrement bien mis en évidence, puisque c'est vous qui êtes le créateur de l'affiche. Alors, parlez-nous de cette affiche et des souvenirs que vous avez de ce fabuleux festival.
2: Ben, l'affiche, oui, très heureux de refaire cette affiche après tout ce temps. Ça fait 12 ans que je n'ai pu retravailler cet univers. C'était un choix de ma part. La nouvelle direction m'a toujours relancé pour faire l'affiche. Émotionnellement, j'avais du mal, et par respect pour notre édition, j'avais du mal à la relancer. Aujourd'hui, on a trouvé que ça s'y prêtait excessivement bien. Et on s'est très bien rencontré avec Samuel Chapelle. Et on est très content et très heureux de refaire ce pont, enfin, qui était nécessaire de faire entre l'édition originelle et la nouvelle édition, qui sont bien sûr dans des mondes, dans des réalités totalement différentes, et artistiquement et financièrement.
1: Oui, en 30 ans, le monde a beaucoup changé.
2: Le monde a beaucoup changé, mais on est très heureux aujourd'hui de voir que ce festival continue et perdure, que ce soit pour la ville, pour ses habitants, pour ses artistes.
1: Ça apporte beaucoup de joie, hein, ces artistes du festival de Namur en mai. C'est devenu une institution, Namur. Hein.
2: Un festival de rue, oui, moi c'est ce que je préfère dans les événements culturels, parce que c'est un événement à ciel ouvert. C'est un événement qui est porteur, qui invite à la rencontre, qui invite à partage de la magie ou à s'émerveiller d'un spectacle, voire à nous ouvrir les yeux sur certains sujets.
1: Et qui donne le sourire sur les regards et sur les visages, ce qui manque beaucoup dans le quotidien aujourd'hui, Aurélien.
2: Oui, c'est certain que c'est pas difficile de faire sourire en ce moment au milieu de ces drames, hein, là, et c'est nécessaire. C'est nécessaire et j'invite à soutenir tous ces festivals et tous ces artistes qui justement aujourd'hui ont besoin de vous pour continuer à perdurer et à vendre tous ces rêves.
1: Et comment vous procédez lorsque vous devez créer une affiche? Et par parenthèse, vos très très belles affiches des 20 premières éditions à peu près seront en exposition au Delta les 14, 15 et 16 mai, et peut-être davantage, en tout cas pendant le festival, et elles seront donc visibles dans une des salles d'exposition du Delta, bien entendu. Mais comment vous y prenez-vous justement pour créer cette magie rien qu'à travers l'affiche et à susciter l'envie de participer à ce festival des arts forains que le monde entier, allez, on peut le dire, nous envie.
2: C'est difficile à décrire comme ça sans montrer. Maintenant, c'est déjà beaucoup de dons de moi-même. Je m'investis énormément pour ces visuels car je sais qu'ils sont fortement diffusés. Et donc je me suis toujours investi. Au début, je m'investissais énormément dans le visuel parce que j'avais la crainte que les flyers et affiches soient jetés. Et donc mon principal intérêt, c'est pas forcément la communication du festival, c'est vous, c'est tout le monde. Où c'était, je dessine pour un petit peu pour chacun, pour que ça puisse aller chez vous. Et c'est vraiment ce qui m'a animé au départ. Maintenant, la pratique, au début, je les faisais en peinture sur planche en bois. Ce que j'ai arrêté de faire maintenant par efficacité, je dirais, maintenant je travaille sur une tablette, ce qui me permet évidemment, au cas de doute, de problématique ou d'un éventuel regard de la direction à changer, des couleurs ou autre, c'est beaucoup plus facile sur la tablette que de le faire en vrai. Et évidemment, ça me permet d'aller beaucoup plus vite, mais ça reste un investissement énorme. Cette affiche, j'y ai passé 2 mois et demi, 3 mois, alors peut-être pas non-stop, mais c'est toute cette période-là où j'enrichis le regard et la technique sur l'affiche pour essayer d'offrir le plus loin.
1: En fait, vous vivez avec cette affiche pendant 2 mois et demi. Hein,
2: c'est ça.
1: Dans votre tête, là.
2: Oui, c'est ça. Mais l'envie, oui, je suis trop perfectionniste, sûrement. J'essaie d'aller trop loin, j'en sais rien. Mais c'est une histoire qui sûrement va continuer à se développer. On va reparler avec Sam Chapelle, voir si on continue les années suivantes et à faire évoluer ce visuel. Aujourd'hui, on a essayé de remontrer les visuels et l'univers d'antan dans ce nouveau festival. Je pense que la suite, on va essayer de créer notre histoire commune et de voir ce qu'il en ressortira. Et j'avoue que j'attends, je suis impatient moi-même de voir la suite et ce partage qui peut être commun entre ces deux histoires. Donc on a beaucoup d'échanges très intéressants et je pense qu'il faut trouver des nouveaux moyens, de nouvelles façons de faire cette culture, cette nouvelle façon de créer et de partager.
1: Alors, au centre de cette affiche, il y a un comédien ou un artiste, en tout cas, de musical ou de cirque de rue, qui est assis et qui a les deux mains ouvertes avec l'air de dire « Venez, vous êtes accueillis ». Et il y a un frontispice de cirque à l'ancienne. Et puis un grand 30 qui trône là derrière aussi, en contrefond de l'affiche.
2: Ben, le personnage, oui, il est très particulier. Pour moi, il représente un peu
1: Il n'y a pas de visage.
2: Non, il est sans visage, il représente, c'est un peu ce qu'on a à l'intérieur, notre partie créative, il dit imaginaire, et il est un peu représentatif de tout cela. C'est pour ça qu'il n'a pas de visage, parce que je laisse à chacun la possibilité de se l'approprier inconsciemment, je dirais.
1: Et puis dans le Festival des Arts Forains, les artistes sont tellement différents les uns des autres. Hein.
2: C'est ça, tout à fait. Et le personnage, lui, qui est assis sur ce ballon de cirque pour un peu au milieu de cet univers forain, parce que pour une fois, j'exprime un petit peu justement que la programmation circassienne prend un peu le pas. Il y a beaucoup plus en plus de compagnies de cirque moderne.
1: Oui.
2: Je précise bien cirque moderne, qui n'est pas du tout du cirque traditionnel, qui est une nouvelle écriture, qui est très intéressant à voir et à soutenir.
1: Avec beaucoup de performances, d'ailleurs, c'est vrai qu'on a très fort progressé de ce côté-là.
2: Oui, tout à fait, tout à fait. Et cette position du personnage assis tranquillement, avec les bras ouverts, qui invite, mais aussi qui dit, ben voilà, on est encore là. Qui exprime aussi, c'est quoi ce bordel ? Qu'est-ce qui se passe ? Pourquoi on en est là ? Donc c'est une interrogation, c'est autant une affirmation qu'une interrogation et un ressenti qu'on a tous, je pense, quoi. Donc c'était une gestuelle simple mais très onirique.
1: Avec un petit chat à ses côtés d'ailleurs.
2: Le chat, c'est une symbolique qui est là depuis toujours et qui est resté
1: sur toutes vos affiches, Aurélien.
2: Pas toutes, mais régulièrement. Et il y a beaucoup de gens, il y a des histoires avec certaines personnes du public qui sont très attachées, donc c'est à ceux-là auxquels je réponds. Et le chat, je pense, représente bien l'esprit du personnage et l'esprit du festival, ce côté rêveur.
1: Indépendant aussi.
2: Et dépendant aussi. C'est un entre-deux, mais c'est aussi ce côté doux regard, doux dans le geste, doux...
1: Le chat, c'est mystérieux.
2: C'est ça, c'est un peu tout ça qui est un peu exprimé. Donc voilà, j'espère que ça vous plaît et qu'on pourra encore continuer cette histoire encore très longtemps.
1: En tout cas, tout grand merci Aurélien d'être venu parler justement de cette affiche et de votre implication dans le festival et de la famille aussi, bien entendu, à laquelle nous penserons tout particulièrement pour ce 30e anniversaire, en adressant un grand coup de chapeau à votre papa Jean-Félix et à votre maman Nathalie. Et puis, il nous observera là d'où il est, hein, votre frère Nicolas,
2: tout à fait,
1: toujours aussi présent dans nos pensées. Merci pour tout Aurélien et
2: merci à vous.
1: Et à de ces jours. Hein.
2: Avec plaisir.
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0: Le musée Félicien Rops de Namur, situé 12 rue Fumal, n'est jamais avare de beaux rendez-vous culturels. Il vous propose du 11 avril au 27 septembre 2026 une exposition qui sort vraiment de l'ordinaire et qui a pour titre collectionné Victor Arouas et Félicien Rops. Ou ce qui rapproche l'un de l'autre, c'est que l'un est collectionneur et que l'autre est artiste. L'un collectionne et l'autre crée. Les deux sont aujourd'hui décédés, hélas, mais la veuve de Victor Arouas, prolongeant la collection de son mari défunt en 2010, a entrepris de mettre en dépôt au Musée Rops de Namur les 550 œuvres, oui, vous avez bien entendu, les 550 œuvres collectées, toutes estampillées Félicien Rops par son mari. Une aubaine, évidemment, pour notre Musée Rops de Namur. Rien n'est jamais cependant le fait du hasard, c'est que l'équipe du musée avait depuis de nombreuses années collaboré avec ce collectionneur britannique et de fil en aiguille, la confiance s'est installée. Et ce dépôt de 550 œuvres, dont 130 sont exposées pour cette exposition du 11 avril au 27 septembre, c'est un fabuleux cadeau pour le musée et pour les visiteurs d'ailleurs, qui vont pouvoir découvrir des œuvres jamais montrées ou si peu et qui feront le bonheur des fans de Félicien Rops. L'exposition collectionnée Victor Arouas et Félicien Rops est donc admirée du 11 avril 2026 au 27 septembre 2026 au musée Félicien Rops de Namur, 12 rue Fumal. 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
1: Bonjour, bonjour aux auditeurs d'Equinox, la radio découverte. Ici Samuel Chapelle, directeur de Namur-en-Mai. Je vous souhaite à toutes et tous une bonne journée et je suis impatient de vous accueillir à Namur-en-Mai.

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1: Samuel Chapelle, bonjour.
2: Bonjour Guy.
1: Eh bien Samuel, vous êtes très connu sur Equinox Namur, puisque très souvent on entend votre invitation à participer à Namur en mai. Et ce sera d'autant plus le cas cette année que vous fêtez votre 30e anniversaire, le 30e anniversaire de ce festival merveilleux que tout le monde nous envie évidemment. Et on peut dire 30 ans de Namur en mai, 30 ans d'émerveillement.
2: Certainement 30 ans d'émerveillement, 30 ans de, d'émotion, 30 ans de partage, 30 ans de, d'échange aussi, 30 ans de vie dans, le, dans, dans l'espace public. Voilà, c'est effectivement.
1: Et de théâtre à ciel ouvert, en fait.
2: De 30 ans de théâtre à ciel ouvert et 30 ans, on l'espère, de souvenirs et de gravés dans le cœur du public.
1: Alors, qui dit. Année anniversaire dit aussi nouveauté par rapport à l'année dernière, par exemple, qui était quand même un magnifique festival qui a attiré énormément de monde, plus de 30 000 personnes, j'imagine, dans les rues de Namur. Vous allez me dire ça d'ailleurs beaucoup mieux que moi-même, mais c'est aussi, disons, une édition anniversaire, donc avec du neuf, avec du sensationnel, avec des choses qu'on n'a pas encore vues jusqu'à présent.
2: Oui, ben, Namur en mai, hein, si peut exister depuis autant d'années, c'est aussi parce que c'est un festival qui s'est adapté aux réalités, aux contextes parfois sécuritaires quand il y a le terrorisme, parfois sanitaire, parfois économique aussi, souvent d'ailleurs. Donc ici, on va un petit peu retravailler certains lieux, notamment on va déplacer les activités qui étaient prévues sur la place Saint-Aubin sur d'autres lieux, il n'y aura plus rien cette année sur la place Saint-Aubin. Par contre, le cabaret va être proposé à partir de cette année au Delta, donc dans une salle, pour plusieurs raisons. La première, elle est du confort du public, puisque ben, on entend parler de réchauffement climatique, on le sent en tout cas, hein, souvent le mois de mai il fait chaud, et dans un chapiteau, c'était vraiment très compliqué pour... en termes de chaleur et de température pour le public.
1: Oui, et puis ce sont des salles qui sont équipées pour les grands spectacles.
2: Et ça nous permet aussi, effectivement, artistiquement, d'aller beaucoup plus loin, de proposer des numéros assez extraordinaires, encore plus peut-être dans cette salle. Et puis les gens seront mieux assis, verront mieux. Et puis ça, grâce au partenariat avec la province, ça a aussi un coût qui est très raisonnable pour le festival. Donc ça nous permet de faire quelques économies là-dessus. Et de pouvoir les réinvestir dans la qualité du spectacle, dans les artistes, puisque là, on va vraiment consacrer plus de moyens que les autres années au niveau artistique.
1: Donc, vous n'aurez plus de chapiteaux comme tel, et l'accueil va se faire où ? Au Delta aussi ?
2: Alors, on aura encore la billetterie, l'accueil public, et puis les souvenirs, ceux qui souhaitent se procurer cette très belle affiche de cette année ou des années précédentes. Ce sera possible, ce sera Place d'Armes. Sinon, effectivement, au Delta, on aura le spectacle cabaret, puis on aura, comme chaque année, dans plein de cours, Notre-Dame, à l'Athénée, dans différents musées, au Batelier, au Man, etc. Des spectacles là dans les cours qui seront des spectacles accessibles avec le bracelet, avec le pass. Et puis, bien sûr, encore comme toujours, la moitié des spectacles qui seront gratuits au chapeau sur les places, notamment Place d'Armes, Place de l'Ange, Place Maurice Servet, à la Confluence, au pied du Delta. Donc il y aura quand même toujours toute une série de lieux en cœur de ville qui vont vibrer avec les spectacles tout au long du week-end.
1: 33 compagnies, dont un certain nombre invités, dont un certain nombre accueillis. 50-50, Samuel ?
2: Tout à fait. C'est important pour nous de garder vraiment cet équilibre avec à la fois des compagnies invitées, qui sont donc les compagnies que nous, on programme, des spectacles qu'on a été voir, qui sont
1: des spectacles payants, là.
2: Qui sont payants, un prix qui est assez raisonnable. Hein. Je pense qu'on est autour des 50 euros pour le pass 3 jours. Et donc, c'est un prix qu'on veut garder accessible. On a donc à peu près 16 spectacles qui sont les spectacles compagnies accueillis dans les cours, dans les jardins, qui sont peut-être des spectacles parfois un peu plus impressionnants, qui ne pourraient pas non plus jouer en espace public à cause des décors ou des grosses infrastructures. Et puis alors on a l'autre moitié des spectacles qui sont des compagnies accueillies. Là on a ouvert un appel à candidature, on a reçu des centaines de candidatures d'artistes partout dans le monde, c'est assez extraordinaire, parce que les artistes veulent jouer à Namur en mai. Et on a sélectionné qui nous semblait particulièrement convenir aux lieux dans lesquels ils seront programmés, au public, à l'âme du festival. Et là, c'est un modèle un petit peu différent puisque nous, on paye un cachet de base aux artistes, on les loge, on les nourrit, mais on invite le public à
1: contribuer au chapeau, en fait. Hein.
2: À contribuer au chapeau, soit en jetant une pièce, un billet dans le chapeau à la fin du spectacle, soit via un QR code, les gens pourront payer aussi via, par application. Et on pense que c'est important de rappeler effectivement que c'est un métier, en fait, artiste, c'est des années de travail, d'abord pour maîtriser son art et puis pour créer un spectacle. Beaucoup d'investissement aussi, et que cet investissement, ben, c'est important, c'est pas qu'une passion, quoi. C'est aussi un métier qui doit remplir une assiette, payer un loyer. Donc c'est pour ça qu'on a besoin de la contribution du public pour soutenir les artistes. Le festival fait sa part et on compte évidemment sur le public pour faire la sienne comme il le fait chaque année.
1: Et dans ces compagnies accueillies, il y a une rotation. Vous constatez qu'il y a beaucoup de nouvelles ou jeunes compagnies qui viennent frapper à votre porte pour être programmées.
2: Oui, on change évidemment chaque année la programmation, que ce soit dans les accueillis ou dans les invités. Et il y a
1: chaque année du neuf, en fait. Hein.
2: Tout est neuf chaque année. Alors, il y a des compagnies qui reviennent parce qu'ils ont des nouveaux spectacles et qu'on sait qui plaisent au public, qu'on apprécie aussi. Maintenant, il y a des compagnies de toutes les anciennetés, hein, parce que tu posais la question. On veut à la fois soutenir la nouvelle création. C'est important de soutenir l'émergence, mais c'est aussi important de permettre à des compagnies qui existent depuis plusieurs années de continuer à travailler. Namur en Mai reste un festival dans lequel il y a énormément de professionnels qui viennent. Donc toutes les compagnies, tous les spectacles qui seront programmés à Namur en Mai, ils seront vus. Et ils ont beaucoup de chances de tourner après dans d'autres festivals en Belgique ou dans des centres culturels ou à l'international.
1: Vous aurez cette année la particularité d'accueillir trois compagnies québécoises, des compagnies québécoises qui participent à Québec à un festival international aussi réverbère, en tout cas qui se lance ou qui se relance, et vous êtes même invité comme expert en fait de ce festival réverbère à Québec. Vous pouvez nous en dire deux mots, Samuel ?
2: Oui, ben Namur en Mai, c'est un festival qui fait rayonner, je pense, la ville depuis 30 ans. La Belgique aussi à l'international. Et effectivement, Québec, qui est pourtant connu pour ses festivals, quand le nouveau maire de Québec a souhaité lancer un festival d'art de rue, il s'est dit à qui est-ce qu'on pourrait demander de l'aide, parce que il faut un savoir-faire, il faut un métier, il faut de l'expérience pour ça. Et ils ont choisi de faire appel à la ville de Namur et au festival Namur en Mai, qu'ils connaissaient jusque-là, outre-Atlantique. Et donc, on a effectivement été plusieurs fois sur place pour leur donner des conseils. On les a invités à Namur en Mai. Ils ont aussi été, ce qui les a apparemment beaucoup aidés, et on en est ravis. On échange beaucoup avec eux, et puis on échange aussi des artistes. Donc, on a des artistes québécois qui viennent à Namur en Mai, qui sont des artistes extraordinaires. Et puis, on a aussi des artistes belges de FWB, belges francophones ou namurois, qui vont à Québec et qui, on l'espère, vont pouvoir avoir de cette manière-là des belles tournées internationales, puisque le territoire de la Fédération de Bruxelles est un peu étroit pour un artiste s'il veut en vivre, donc il doit aussi s'exporter. Et c'est une belle manière aussi de faire rayonner notre culture, notre savoir-faire et l'humour qui est connu aux artistes belges aussi. Donc voilà, on pense que c'est une des missions de la culture, de faire le lien entre les peuples, hein, de faire rayonner des villes et des territoires. Et on est très émus et très touchés que Namur en Mai puisse avoir ce rôle-là pour la ville qui l'accueille chaque année.
1: Bien, bravo, hein, bravo pour justement toute cette expertise, cette expérience que vous avez acquise. Et à propos d'expérience, précisément, il y a un très bel hommage finalement qui va être décerné, qui va être rendu à la famille qui a lancé en fait le festival, la famille Tirtio, Jean-Félix et Nathalie, et puis ses enfants Nicolas et Aurélien. Et Aurélien, précisément, on le connaît pour ses talents d'illustrateur. C'est lui qui signe l'affiche du festival, une affiche magnifique, tout à fait dans le style d'ailleurs d'Aurélien Tirtio.
2: Tout à fait, c'est vrai que c'est un festival qui a une histoire. Nous, on en est les héritiers depuis 10 ans maintenant.
1: Ils ont fait 20 festivals et vous une scène, Samuel, c'est bien ça?
2: Tout à fait. Et ils ont eu cette intuition géniale, hein, de proposer dans les rues de cette belle ville qu'est Namur un festival dont la mission était d'émerveiller, de créer du lien entre les gens.
1: Et au début, je peux vous dire, c'était pas gagné. Hein. Beaucoup étaient sceptiques par rapport à cette nouveauté.
2: J'imagine. Et la ville a eu la, le courage aussi de soutenir cette initiative dès le départ. Donc c'est une belle dynamique qu'on lançait, on fait vivre pendant 20 ans et puis on a pris le relais il y a ici 10 ans, mais on pense que 30 ans, ben, c'est un anniversaire, c'est un moment charnière dans une vie et dans la vie d'un projet. C'est extraordinaire qu'il soit toujours là déjà et ça, on le célèbre largement. Et c'est aussi le moment de regarder un petit peu en arrière et de se dire, ben oui, voilà tout le parcours qui a été fait d'abord par Jean-Félix et Nathalie, et puis par toutes celles et ceux qui ont porté le projet et l'ont soutenu, le public, pendant toutes ces 3 décennies. Et on a voulu effectivement faire un double clin d'œil, un lien, d'abord par l'affiche, hein, qui est un des éléments d'identification
1: de ce projet-là, aussi, hein.
2: Porteur évidemment. Et Aurélien a dessiné avec beaucoup de talent ses affiches pendant une 20aine d'éditions. Et donc, on a fait appel à
1: juste collection, d'ailleurs.
2: Que beaucoup de gens collectionnent, et ils ont bien raison. Et donc, on a refait appel à lui, qui l'a accepté ici pour cette 30e édition de redessiner l'affiche, ce qui est pour nous forcément un hommage à tout ce travail réalisé. Puis, on va aussi proposer une exposition gratuite au Delta, qui va retracer ces 30 ans d'affiches de Namur en mai et d'autres choses autour du festival. Donc voilà, ce sera l'occasion de se replonger dans les souvenirs. Je pense que Namur en mai, c'est un festival qui est vraiment ancré dans l'histoire, dans le cœur, dans l'âme de tout le monde à Namur. Et ça permettra certainement à celles et ceux qui s'y promènent de se remémorer certains des moments forts de leur existence au travers de Namur en mai.
1: On a de bons souvenirs, Samuel.
2: Nous aussi, hein, nous aussi. Quasi. Hein.
1: Alors, précisément, dernière chose. Donc, voilà, ce sera le 14, le 15 et le 16 mai. C'est facile cette année parce que c'est pile au milieu du mois de mai. 14, 15 et 16 mai, retenez cela, chers amis. Et puis, vous nous dites un mot, comment on peut faire dès à présent, peut-être pour retenir ces places ou acquérir un pass, quel type de pass et comment il faut s'y prendre?
2: Alors, les places sont désormais disponibles sur le site, donc www.namuranmaienunmot.org. C'est sur ce site que vous pouvez réserver vos places. Alors, il y a plusieurs possibilités. Soit, et c'est ce qu'on conseille, vous réservez un pass. Il y a des passes pour une journée ou pour 3 jours. Ces passes vous donnent accès à l'ensemble des spectacles des compagnies accueillies. Donc, il y en a 16 de mémoire pendant 3 jours. Et ça veut dire que ça remplira 3 belles journées avec une belle variété de spectacles. C'est possible de le prendre aussi pour une journée, hein, en gagnant un petit peu d'argent. Et alors, on a aussi donc la possibilité d'étendre le pass au cabaret, parce que les cabarets ne sont pas compris dans les passes de
1: base. Et les cabarets ont lieu au Delta, précisément, on en parlait en début d'interview.
2: Voilà, on peut réserver des places pour le cabaret au Delta. Là, les places sont vraiment limitées, forcément, par les sièges. Et donc, le public pourra réserver des passes avec ou sans cabaret. Et puis alors, il est possible aussi de réserver des spectacles à l'unité, si je puis dire.
1: Au ticket, en
2: fait. Au ticket, voilà. Et donc, ça, il suffit.
1: Le ticket coûte
2: C'est entre 9 et 18 euros, un petit peu plus pour les cabarets, mais pour les autres spectacles, c'est ce prix-là. Et donc, les gens peuvent réserver s'ils veulent être sûrs d'aller voir tel spectacle à telle heure. Alors, on n'a plus, comme il y a quelques années, le système de fil prior, etc. Mais on fait tout pour que tout le monde puisse entrer voir les spectacles. Et donc, si vous voulez voir un seul spectacle, c'est peut-être mieux de réserver à l'unité. On invite vraiment à réserver avant. Et si jamais vous voulez profiter pleinement de l'expérience du festival, là, on vous invite à réserver votre passe. Et puis, sur place, il sera encore possible d'acheter des passes s'il en reste et des places à l'unité s'il en reste aussi à l'entrée des spectacles. Donc ça, c'est pas garanti. Mais si quelqu'un souhaite voir à nouveau un ou deux spectacles, il est possible de se rendre à l'entrée directement du spectacle et d'espérer qu'il restera de la place pour le voir et en payant, en réglant sur place par carte. Donc voilà toutes les possibilités qu'on propose. Et alors, évidemment, pour tous les spectacles des compagnies accueillies, là, l'entrée est gratuite, c'est la sortie peut-être qui est...
1: Et là, la magie est dans la rue.
2: La magie est dans la rue. Et donc là, on compte sur la générosité du public pour donner quelques euros dans le chapeau ou par QR code à la fin du spectacle et permettre aux artistes de continuer à tourner, d'avoir envie de venir encore à Namur en mai. Et aujourd'hui, là, le mot tourne, je pense, sur le fait que le public est très accueillant, très qualitatif, que c'est important pour les artistes de venir à Namur en mai, que le public les soutient aussi financièrement. Et c'est ce qui nous permet d'accueillir des très beaux spectacles. Donc, on suppose évidemment que ça va continuer, chacun selon ses moyens. Et puis c'est aussi une manière pour ceux qui n'en ont pas du tout de moyens d'accéder aussi à des spectacles, évidemment, sans devoir avoir ce frein de payer un prix d'entrée.
1: Oui, et puis à Namur, vous êtes attendu. Hein, on peut dire que Namur en mai, c'est presque une institution. C'est une institution d'ailleurs. C'est ce magnifique festival des arts forains qui est un théâtre à ciel ouvert. On vous invite tous, chers amis qui nous écoutez, à participer activement à Namur en mai, les 14, 15 et 16 mai. Et puis surtout, ce qui compte, parce que ça a beaucoup d'importance, je crois, pour le succès de l'événement, une excellente météo, Samuel.
2: Ça aide beaucoup. En tout cas, merci évidemment à tout le public pour son soutien depuis ces 30 ans. Et on va continuer à donner tout ce qu'on a pour faire de notre mieux, proposer cette belle parenthèse à tout le monde les 14, 15 et 16 mai, qu'on est impatients de vous y retrouver dans quelques semaines.
1: Merci Samuel. Je rappelle pour nos amis l'écoute que nous avions à notre micro Samuel Chapelle, qui est le directeur du festival Namur en mai, à qui on souhaite évidemment un plein succès. Et bonne chance pour tout, Samuel.
2: Merci beaucoup.
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0: Notre petite goutte de poésie s'intéresse au poète belge Odilon Jean Perrier, décédé à l'âge de 27 ans, des suites d'une maladie qui l'emportera subrepticement. En 1901, il naît à Bruxelles et décède en 1928 dans la même ville. Odilon Jean Perrier est né dans un milieu d'affaires et de haute finance et il réagit contre le prosaïsme intéressé du monde qui l'entoure. Enfant précoce, homme prématuré, tous deux tourmentés du démon et visités par l'ange, dira de lui Franz Hellens, il trouvera dans la poésie le refuge à un rêve de pureté esthétique et morale. Sans doute, le dieu dont parle souvent Sévère est-il surtout le symbole de son être intime sublimé, mais n'est-il pas aussi une voix plus secrète, plus intérieure, au cœur du poète que son propre cœur? Le voici dans un poème « Je t'offre un verre d'eau ». Le poète dit sobrement et limpidement combien est précieux le geste de l'amitié.
1: Je t'offre un verre d'eau glacée. N'y touche pas distraitement, il est le prix d'une pensée sans ornement. Tous les plaisirs de l'amitié, combien cette eau me désaltère. Je t'en propose une moitié, la plus légère. Regarde, je suis pur et vide comme le verre où tu as bu. Il ne fait pas d'être limpide une vertu. Plus d'eau, mais la lumière sage donne à mon présent tout son prix. Tel un poète où Dieu s'engage et reste pris.

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0: 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Où ce qui rapproche l'un de l'autre, c'est que l'un est collectionneur et que l'autre est artiste. L'un collectionne et l'autre crée. Les deux sont aujourd'hui décédés, hélas, mais la veuve de Victor Arouas, prolongeant la collection de son mari défunt en 2010, a entrepris de mettre en dépôt au Musée Rops de Namur les 550 œuvres, oui, vous avez bien entendu, les 550 œuvres collectées, toutes estampillées Félicien Rops par son mari. Une aubaine, évidemment, pour notre Musée Rops de Namur. 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Mais vous pouvez aussi contacter le musée au 080 776 755. 080 776 755 pour toute visite guidée par exemple. 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

Sur le bord du monde, il y a des enfants qui marchent. 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Il ne faut presque rien pour qu'ils tombent dans l'abîme, précipités hors d'eux-mêmes.

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0: Notre petite goutte de poésie fait une place de choix cette semaine à Yvan Goll. Yvan Goll, ce poète franco-allemand par sa naissance, nom de plume par ailleurs d'Isaac Lang, est né à Saint-Dié dans les Vosges le 29 mars 1891 et décédé à Neuilly-sur-Seine le 27 février 1950, il n'avait pas 59 ans. Goll incarne l'esprit de l'homme de frontière, qui se nourrit de l'une et de l'autre culture et se fait le porte-voix de la réconciliation entre les deux nations et les deux peuples historiquement en lutte. Le bilinguisme de Goll le marque depuis sa prime enfance. Durant celle-ci et son adolescence, la langue dominante est le français, parlé aussi en famille. L'entrée au lycée, puis à l'université de Strasbourg, le pousse vers l'allemand, qui devient dès lors sa première langue littéraire. C'est donc en allemand qu'il compose ses premières œuvres et collabore aux principales revues littéraires de l'époque. Une pleine maîtrise des deux langues fait de lui un traducteur hors pair qui, loin de recopier, réélabore les poèmes en les adaptant au génie de la langue d'accueil. À l'occasion, il adapte ses propres poèmes de l'allemand en français sans hésiter à les recréer, considérant qu'il est indispensable de les intégrer à une tradition poétique différente. Pacifiste dans l'âme, il connut deux exils, en Suisse lors de la guerre 14-18 et aux États-Unis lors de la Deuxième Guerre mondiale. Et ce pour échapper à la vengeance allemande qui le recherchait pour incitation au refus de la guerre. Il dut échapper aux persécutions nazies. Vivant essentiellement de sa plume, il se retrouve à la tête d'une trentaine de recueils, publiant de plus des œuvres de Saint John Perse, Aimé Césaire, André Breton, Joe Bosquet et des jeunes poètes américains. Son épouse Claire Sutter, qui décédera en 1977, fera don à la ville de Saint-Dié de l'ensemble de son héritage. C'est ainsi qu'on peut y voir la reconstitution de leur appartement parisien. Une fondation Yvan et Claire Goll permet de perpétuer le nom du poète par un prix annuel de poésie qui porte son nom. Courageux et talentueux, ami des plus grands, des Malraux, des Léger, des Sandrars, des Chagall, des Delaunay, il nous laisse quelques très belles pièces de poésie, dont celle-ci, Si J. Jean Santerre, extrait de l'album Jean Santerre.
1: Couchez-moi sous la terre, de tout mon long, le long de l'horizon, et tout près du mystère. Mon cœur aux quatre portes, ouvert aux quatre vents, plombez-le de ciment et de tristesse forte. Je jauge le poids d'ombre d'une herbe qui frémit. J'apprivoise le cri d'irréelles colombes. Mais les chants de ma bouche restent pétrifiés. Les désirs de mes pieds ne quittent plus ma couche. Hélas, je suis coupable d'avoir bien mal vécu, d'avoir mangé et bu à de trop maigres tables. J'ai égorgé des sources pour trouver un peu d'eau, j'ai rôti des vanneaux happés en pleine course, j'ai secoué des lunes dans les vergers touffus, j'ai renversé les fûts pleins d'alcool de Saturne. Pourtant, ma douce tombe tombe insensiblement à travers les décombres d'irascibles couchants. Je ne suis plus le père, je ne suis plus le fils. Ma mâchoire sourit à de nouveaux mystères.
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2: Eh bien, chers amis d'Equinox, nous avons la chance d'avoir à notre micro Aurélien Tirtiot. Aurélien Tirtiot, ben, c'est un nom en armure. Déjà la famille Tirtiot, son père Jean-Félix, sa maman Nathalie, et puis son frère malheureusement décédé, qui s'est occupé, qui s'est investi énormément dans le festival Namur en mai, Nicolas. Et Aurélien était le génial créateur, il est toujours d'ailleurs le génial créateur des affiches des 20 premières éditions de Namur en mai, dont sa famille est particulièrement intéressée par le démarrage festival, puisque c'est son père et sa mère qui ont lancé ce festival il y a un peu plus de 30 ans. On célèbre le 30e anniversaire du festival cette année. Et Aurélien, eh bien, vous êtes particulièrement bien mis en évidence, puisque c'est vous qui êtes le créateur de l'affiche. Alors, parlez-nous de cette affiche et des souvenirs que vous avez de ce fabuleux festival.
3: Ben, l'affiche, oui, très heureux de refaire cette affiche après tout ce temps. Ça fait 12 ans que je n'ai pu retravailler cet univers. C'était un choix de ma part. La nouvelle direction m'a toujours relancé pour faire l'affiche. Émotionnellement, j'avais du mal, et par respect pour notre édition, j'avais du mal à la relancer. Aujourd'hui, on a trouvé que ça s'y prêtait excessivement bien. Et on s'est très bien rencontré avec Samuel Chapelle. Et on est très content et très heureux de refaire ce pont, enfin, qui était nécessaire de faire entre l'édition originelle et la nouvelle édition, qui sont bien sûr dans des mondes, dans des réalités totalement différentes, et artistiquement et financièrement.
2: Oui, en 30 ans, le monde a beaucoup changé.
3: Le monde a beaucoup changé, mais on est très heureux aujourd'hui de voir que ce festival continue et perdure, que ce soit pour la ville, pour ses habitants, pour ses artistes.
2: Ça apporte beaucoup de joie, hein, ces artistes du festival de Namur en mai. C'est devenu une institution, Namur. Hein.
3: Un festival de rue, oui, moi c'est ce que je préfère dans les événements culturels, parce que c'est un événement à ciel ouvert. C'est un événement qui est porteur, qui invite à la rencontre, qui invite à partage de la magie, ou à s'émerveiller d'un spectacle, voire à nous ouvrir les yeux sur certains sujets.
2: Et qui donne le sourire sur les regards et sur les visages, ce qui manque beaucoup dans le quotidien aujourd'hui, Aurélien.
3: Oui, c'est certain que c'est pas difficile de faire sourire en ce moment au milieu de ces drames, hein, là, et c'est nécessaire. C'est nécessaire, et j'invite à soutenir tous ces festivals et tous ces artistes qui justement aujourd'hui ont besoin de vous pour continuer à perdurer et à vendre tous ces rêves.
2: Et comment vous procédez lorsque vous devez créer une affiche? Et par parenthèse, vos très très belles affiches des 20 premières éditions à peu près seront en exposition au Delta les 14, 15 et 16 mai, et peut-être davantage, en tout cas pendant le festival, et elles seront donc visibles dans une des salles d'exposition du Delta, bien entendu. Mais comment vous y prenez-vous justement pour créer cette magie rien qu'à travers l'affiche et à susciter l'envie de participer à ce festival des arts forains que le monde entier, allez, on peut le dire, nous envie.
3: C'est difficile à décrire comme ça sans montrer. Maintenant, c'est déjà beaucoup de dons de moi-même. Je m'investis énormément pour ces visuels, car je sais qu'ils sont fortement diffusés. Et donc je me suis toujours investi. Au début, je m'investissais énormément dans le visuel parce que j'avais la crainte que les flyers et affiches soient jetés. Et donc mon principal intérêt, c'est pas forcément la communication du festival, c'est vous, c'est tout le monde. Je dessine pour un petit peu pour chacun, pour que ça puisse aller chez vous. Et c'est vraiment ce qui m'a animé au départ. Maintenant, la pratique, au début, je les faisais en peinture sur planche en bois. Ce que j'ai arrêté de faire maintenant par efficacité, je dirais, maintenant je travaille sur une tablette, ce qui me permet évidemment, au cas de doute, de problématique ou d'un éventuel regard de la direction à changer des couleurs ou autre, c'est beaucoup plus facile sur la tablette que de le faire en vrai. Et évidemment, ça me permet d'aller beaucoup plus vite, mais ça reste un investissement énorme. Cette affiche, j'y ai passé 2 mois et demi, 3 mois, alors peut-être pas non-stop, mais c'est toute cette période-là où j'enrichis le regard et la technique sur l'affiche pour essayer d'offrir
2: Vous vivez avec cette affiche pendant 2 mois et demi, non?
3: C'est ça.
2: Oui,
3: c'est ça. Et l'envie, oui, je suis trop perfectionniste, sûrement, j'essaie d'aller trop loin, j'en sais rien. Mais c'est une histoire qui sûrement va continuer à se développer. On va reparler avec Sam Chapelle, voir si on continue les années suivantes et à faire évoluer ce visuel. Aujourd'hui, on a essayé de remettre, de remontrer les visuels et l'univers d'antan, dans ce nouveau festival. Je pense que la suite, on va essayer de créer notre histoire commune et de voir ce qu'il en ressortira. Et j'avoue que j'attends, je suis impatient moi-même de voir la suite et ce partage qui peut être commun entre ces deux histoires. Donc on a beaucoup d'échanges très intéressants et je pense qu'il faut trouver des nouveaux moyens, de nouvelles façons de faire cette culture, cette nouvelle façon de créer et de partager.
2: Alors, au centre de cette affiche, il y a un comédien ou un artiste, en tout cas, de music-hall ou de cirque de rue, qui est assis et qui a les deux mains ouvertes avec l'air de dire « Venez, vous êtes accueillis ». Et il y a un frontispice de cirque à l'ancienne. Et puis un grand 30 qui trône là derrière aussi, en contrefond de l'affiche.
3: Le personnage, oui, il est très particulier. Pour moi, il représente un peu un...
2: Il n'y a pas de visage.
3: Non, il est sans visage. Il représente, c'est un peu ce qu'on a à l'intérieur, notre partie créative, imaginaire. Et il est un peu représentatif de tout cela. C'est pour ça qu'il n'a pas de visage. Parce que je laisse à chacun la possibilité de se l'approprier inconsciemment, je dirais.
2: Et puis dans le Festival des Arts Forains, les artistes sont tellement différents les uns des autres.
3: Hein. C'est ça, tout à fait. Et le personnage, lui, qui est assis sur ce ballon de cirque pour un peu au milieu de cet univers forain, parce que pour une fois, j'exprime un petit peu justement que la programmation circassienne prend un peu le pas. Il y a beaucoup plus en plus de compagnies de cirque moderne.
2: Oui.
3: Je précise bien cirque moderne, qui n'est pas du tout du cirque traditionnel, qui est une nouvelle écriture, qui est très intéressant à voir et à soutenir.
2: Avec beaucoup de performances, d'ailleurs, c'est vrai qu'on a très fort progresser de ce côté-là.
3: Oui, tout à fait, tout à fait. Et cette position du personnage assis tranquillement, avec les bras ouverts, qui invite, mais aussi qui dit, ben voilà, on est encore là. Qui exprime aussi, c'est quoi ce bordel ? Qu'est-ce qui se passe ? Pourquoi on en est là ? Donc c'est une interrogation, c'est autant une affirmation qu'une interrogation et un ressenti qu'on a tous, je pense, quoi. Donc c'était une gestuelle simple, mais très onirique.
2: Avec un petit chat à ses côtés d'ailleurs, très simple, le petit chat.
3: Oui, le chat c'est une symbolique qui est là depuis toujours et qui est restée...
2: Sur toutes vos affiches, Aurélien ?
3: Pas toutes, mais régulièrement, et il y a beaucoup de gens, il y a des histoires avec certaines personnes du public qui sont très attachées, donc c'est à ceux-là auxquels je réponds. Et le chat, je pense, représente bien l'esprit du personnage et l'esprit du festival. Ce côté rêveur.
2: Indépendant aussi.
3: Et dépendant aussi. C'est un entre-deux, mais c'est aussi ce côté doux regard, doux dans le geste, doux...
2: Le chat, c'est mystérieux.
3: C'est ça. C'est un peu tout ça qui est un peu exprimé. Donc voilà, j'espère que ça vous plaît et qu'on pourra encore continuer cette histoire encore très longtemps.
2: En tout cas, tout grand merci Aurélien d'être venu parler justement de cette affiche et de votre implication dans le festival et de la famille aussi, bien entendu, à laquelle nous penserons tout particulièrement pour ce 30e anniversaire, en adressant un grand coup de chapeau à votre papa Jean-Félix et à votre maman Nathalie. Et puis, il nous observera là d'où il est, hein, votre frère Nicolas.
3: Tout à fait,
2: je suis aussi présent dans nos pensées. Merci pour tout Aurélien.
3: Merci à vous.
2: Et à ces jours. Hein.
3: Avec plaisir.
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Le tutti crescendo de cette semaine va raviver votre mémoire. Nous sommes en 1992. Vangelis compose la bande originale de 1492, Christophe Colomb. Elle est unanimement saluée comme un chef-d'œuvre épique, souvent considéré comme supérieur au film lui-même. Sa musique électronique puissante et orchestrale, notamment le thème Conquest of Paradise, sublime les visuels de Ridley Scott malgré un accueil critique mitigé du film. La musique du film est emblématique. Vangelis offre ici une bande-son planante, accessible et épique qui rehausse l'émotion de la découverte. Alors que la BO est culte, le film est souvent jugé médiocre ou comme une œuvre mineure de sa filmographie malgré de belles images. La musique oscille entre des sonorités éthérées ou des moments plus sombres, capturant l'ambition et la noirceur de l'exploration. Elle a sauvé le film de l'oubli et reste indissociable des images de la traversée et de la découverte du nouveau monde. Elle constitue le menu de votre semaine, ce mardi 12 mai à 21h, vendredi 15 à 8h et encore dimanche 17 à 19h, en vous souhaitant une belle redécouverte.

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Le musée Félicien Rops de Namur, situé 12 rue Fumel, n'est jamais avare de beaux rendez-vous culturels. Il vous propose du 11 avril au 27 septembre 2026 une exposition qui sort vraiment de l'ordinaire et qui a pour titre « Collectionner Victor Arouas et Félicien Rops ». Où ce qui rapproche l'un de l'autre, c'est que l'un est collectionneur et que l'autre est artiste. L'un collectionne et l'autre crée. Les deux sont aujourd'hui décédés, hélas, mais la veuve de Victor Arouas, prolongeant la collection de son mari défunt en 2010, a entrepris de mettre en dépôt au Musée Rops de Namur les 550 œuvres, oui, vous avez bien entendu, les 550 œuvres collectées, toutes estampillées Félicien Rops par son mari. Une aubaine, évidemment, pour notre Musée Rops de Namur. Rien n'est jamais cependant le fait du hasard, c'est que l'équipe du musée avait depuis de nombreuses années collaboré avec ce collectionneur britannique et de fil en aiguille, la

0: science s'est installée. Et ce dépôt de 550 œuvres, dont 130 sont exposées pour cette exposition du 11 avril au 27 septembre, c'est un fabuleux cadeau pour le musée et pour les visiteurs d'ailleurs, qui vont pouvoir découvrir des œuvres jamais montrées ou si peu, et qui feront le bonheur des fans de Félicien Rops. L'exposition collectionnée Victor Arvas et Félicien Rops est donc admirée du 11 avril 2026 au 27 septembre 2026 au musée Félicien Rops de Namur, 12 rue Fumal. Plus d'infos sur www.museerops.be où sont détaillées les diverses animations d'ailleurs qui tournent autour de cette exposition. 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
1: Bonjour, bonjour aux auditeurs d'Equinox, la radio découverte. Et ici Samuel Chapelle, le directeur de Namur en Mai. Je vous souhaite à toutes et tous une bonne journée et je suis impatient de vous accueillir à Namur en Mai.

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Amis mélomanes, amoureux de belle musique, bienvenue dans votre nouvelle émission Tutti Crescendo, l'émission qui va vous faire découvrir la magie de la musique classique qui ne sera pas toujours classique. Au micro, votre dévoué, le musicien de service, Jean-Pierre Saussure.

Auditeur mélomane, bien le bonjour, ravi de vous retrouver, fidèle à notre rendez-vous. Merci pour votre belle fidélité. Ce tutti crescendo va raviver votre mémoire. Nous sommes en 1992. Le compositeur Vangelis compose la bande originale du film 1492, Christophe Colomb. Elle est unanimement saluée comme un chef-d'œuvre épique, souvent considéré comme supérieur au film lui-même. Sa musique électronique puissante et orchestrale, notamment le fameux thème « Conquest of Paradise », sublime les visuels de Ridley Scott malgré un accueil critique mitigé du film. La musique du film est emblématique. Vangelis offre ici une bande-son planante, accessible et épique qui rehausse l'émotion de la découverte. Alors que la bande originale est culte, le film de Ridley Scott est souvent jugé médiocre ou comme une œuvre mineure de sa filmographie, malgré de belles images. La musique oscille entre des sonorités éthérées et des moments plus sombres, capturant l'ambition et la noirceur de l'exploration. Elle a sauvé le film de l'oubli et reste indissociable des images de la traversée et de la découverte du nouveau monde.

Vangelis naît le 29 mars 1943 à Agria, village limitrophe de Volos, en Grèce. Il commence à jouer du piano à l'âge de 4 ans et donne la première représentation publique de ses propres compositions à l'âge de 6 ans. Autodidacte, il n'a aucune connaissance du solfège. Au début des années 60, il est un des fondateurs du groupe pop-rock The Forming, qui connaît un grand succès en Grèce. Simultanément au soulèvement étudiant de mai 68, il vient à Paris et monte le groupe de rock progressif Aphrodite Child avec Domis Roussos. Le groupe se sépare en 72 et Vangelis termine seul leur dernier album 666.

Vangelis commence sa carrière solo en composant la bande originale du film « Sex Power » en 1970, réalisé par Henri Chapier, puis celle de plusieurs films documentaires du réalisateur français Frédéric Rossif. En 1972, il sort l'album concept « Fais que ton rêve soit plus long que la nuit », dont certains éléments ont été enregistrés lors des événements de mai 68. Son premier album solo, officiel, est publié en 1973 sous le nom de Vangelis Papathanasiou. Durant l'été 74, le groupe de rock progressif Yes lui propose d'intégrer le groupe après le départ de leur claviériste. Vangelis refuse, estimant que cela pourrait nuire à sa créativité et à son style. Après avoir déménagé à Londres, il monte son propre studio et publie une série de 4 albums studio sous le nom de Vangelis, nom d'artiste qu'il conservera par la suite.

La confirmation du succès arrive en 1981, quand Vangelis travaille avec le réalisateur Hugues Hudson pour composer la bande originale des Chariots de feu. En 1982, c'est l'Oscar de la meilleure musique de film. Il n'est pas présent pour recevoir le prix, c'est le présentateur William Hurd qui récupère le prix à sa place. Cette même année, il commence à travailler avec le réalisateur Ridley Scott. Il compose alors la musique de Blade Runner, pour laquelle il est nommé aux Golden Globes en 1983.

Pour la présentation du Macintosh en 1984, Steve Jobs choisit de faire jouer le morceau « Chariot de feu » par l'appareil. En 1991, il est membre du jury au Festival de Cannes. L'année suivante, il compose la musique de plusieurs documentaires sous-marins du commandant Cousteau. En 1992, la France le fait chevalier de l'Ordre des Arts et des Lettres. Cette même année, il retrouve Ridley Scott pour la musique du film 1492, Le menu du jour. Cette musique est récompensée une fois de plus par une nomination aux Golden Globes en 1993.

En 2001, Vangelis sort Mitodea, thème des missions vers la planète Mars pour le compte de la NASA. Il compose ensuite l'hymne de la Coupe du Monde de football, nous sommes en 2002. Après 2 années d'absence, il revient en 2004 à la musique de film avec la bande originale du film d'Oliver Stone, Alexandre. En 2007, c'est la bande originale d'El Greco. En 2012, il compose la bande originale du documentaire Trachette de Candida Brady. La même année, les chariots de feu apparaissent lors de la cérémonie d'ouverture des Jeux olympiques d'été de 2012.

En 2013, Vangelis crée pour le Kremlin Ballet la version symphonique augmentée d'un nouvel acte de son ballet Beauty and the Beast. En 2014, il compose la musique du film Crépuscule des ombres, dont le sujet est la guerre d'Algérie. En 2016, sort l'album Rosetta, composé pour la mission de la sonde du même nom, lancée par l'Agence spatiale européenne en 2004, et dont la mission s'est achevée le 30 septembre 2016. Son dernier album, Juno to Jupiter, également issu d'une collaboration avec la NASA, à l'occasion de la mission de la sonde spatiale Juno, sort en 2021. En mai 2023, sort au cinéma un film documentaire de 105 minutes réalisé par Oliver Stone, dont la bande originale a été réalisée par Vangelis. Il s'agit là de sa dernière création.

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1: Quelles sont les techniques de composition de Vangelis ? Il possède un grand nombre de synthétiseurs polyphoniques qui lui permettent d'obtenir les sonorités désirées. On retrouve dans ses œuvres une variété impressionnante d'instruments tels que des orgues, des séquenceurs ou encore des échantillonneurs, le tout contrôlable à distance en temps voulu. Certaines œuvres peuvent par exemple être modifiées via des effets obtenus grâce au Bison Ecorec. On retrouve notamment cette méthode dans la chanson « It's 5 o'clock », titre du groupe Aphrodite Child. Le côté psychédélique a été réalisé par l'emploi du Fender Rhodes.

Vangelis utilisera par la suite d'autres instruments, surtout le clavioline Selmer. Il dira à son sujet « C'est un très vieil instrument, il a facilement 20 ans. On n'en fabrique plus parce que personne n'en achète, mais c'est magnifique. Selon la façon dont vous l'utilisez, ça peut vous donner beaucoup, beaucoup de choses. » Il va acquérir de nombreux instruments dans les années 70 afin d'élargir ses possibilités de composition. On y retrouve entre autres le SH-3A, le Minicorg 700S ou encore le Yamaha CS-80 qu'il utilisera pour la première fois en 1977 sur l'œuvre Spirale couplée à des séquenceurs.

Côté vie privée, Vangelis a un frère, Niko Papanassiou, également musicien, mort d'un accident vasculaire cérébral le 1er août 2014 à Volos, en Grèce donc, à qui il dédie en 2021 son ultime album « You Know to Jupiter ».

Vangelis décède le 17 mai 2022 à l'âge de 79 ans, soit il y a 4 ans exactement. La cérémonie civile de ses obsèques et son incinération ont lieu dans la stricte intimité au crématorium du cimetière Père-Lachaise à Paris. Écoutez ce que Jean-Michel Jarre dit. « Cher Vangelis, nous nous souviendrons tous à jamais de ta touche unique et de tes mélodies envoûtantes. Toi et moi avons toujours partagé la même passion pour les synthétiseurs et la musique électronique depuis si longtemps. Puisses-tu reposer en paix ?»

Ici se clôture, chers auditeurs, le Tutti Crescendo en hommage à Vangelis, décédé il y a exactement 4 ans, le 17 mai 2022. Le rôle de l'artiste, c'est d'être dans cet acte de beauté et de don. Alors, cela peut paraître dérisoire, mais dans ce cas-là, tellement de choses le sont aussi. Hélène Grimaud, pianiste. À tous, belle semaine, au plaisir de vous retrouver, fidèles au 106 FM Namur. À très bientôt.

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1: Samuel Chapelle, bonjour.
2: Bonjour Guy.
1: Eh bien Samuel, vous êtes très connu sur Equinox Namur, puisque très souvent on entend votre invitation à participer à Namur en mai. Et ce sera d'autant plus le cas cette année que vous fêtez votre 30e anniversaire, le 30e anniversaire de ce festival merveilleux que tout le monde nous envie évidemment. Et on peut dire 30 ans de Namur en mai, 30 ans d'émerveillement.
2: Certainement 30 ans d'émerveillement, 30 ans de, d'émotion, 30 ans de partage, 30 ans de, d'échange aussi, 30 ans de vie dans, la, dans, dans l'espace public. Voilà, c'est effectivement.
1: Et de théâtre à ciel ouvert, en fait.
2: De 30 ans de théâtre à ciel ouvert et 30 ans, on l'espère, de souvenirs et de gravés dans le cœur du public.
1: Alors, qui dit. Année anniversaire dit aussi nouveauté par rapport à l'année dernière, par exemple, qui était quand même un magnifique festival qui a attiré énormément de monde, plus de 30 000 personnes, j'imagine, dans les rues de Namur. Vous allez me dire ça d'ailleurs beaucoup mieux que moi-même, mais c'est aussi, disons, une édition anniversaire, donc avec du neuf, avec du sensationnel, avec des choses qu'on n'a pas encore vues jusqu'à présent.
2: Oui, ben, Namur en mai, hein, si peut exister depuis autant d'années, c'est aussi parce que c'est un festival qui s'est adapté aux réalités, aux contextes, parfois sécuritaires quand il y a le terrorisme, parfois sanitaire, parfois économique aussi, souvent d'ailleurs. Donc ici, on va un petit peu retravailler certains lieux, notamment on va déplacer les activités qui étaient prévues sur la place Saint-Aubin sur d'autres lieux. Il n'y aura plus rien cette année sur la place Saint-Aubin. Par contre, le cabaret va être proposé à partir de cette année au Delta, donc dans une salle, pour plusieurs raisons. La première, elle est de confort du public, puisque ben, on entend parler de réchauffement climatique, on le sent en tout cas, hein, souvent le mois de mai, il fait chaud, et dans un chapiteau, c'était vraiment très compliqué pour... en termes de chaleur et de température pour le public.
1: Oui, et puis ce sont des salles qui sont équipées pour les grands spectacles.
2: Et ça nous permet aussi, effectivement, artistiquement, d'aller beaucoup plus loin, de proposer des numéros assez extraordinaires, encore plus peut-être dans cette salle. Et puis les gens seront mieux assis, verront mieux. Et puis ça, grâce au partenariat avec la province, ça a aussi un coût qui est très raisonnable pour le festival. Donc ça nous permet de faire quelques économies là-dessus. Et de pouvoir les réinvestir dans la qualité du spectacle, dans les artistes, puisque là, on va vraiment consacrer plus de moyens que les autres années au niveau artistique.
1: Donc, vous n'aurez plus de chapiteaux comme tel, et l'accueil va se faire où ? Au Delta aussi ?
2: Alors, on aura encore la billetterie, l'accueil public, et puis les souvenirs, ceux qui souhaitent se procurer cette très belle affiche de cette année ou des années précédentes. Ce sera possible, ce sera Place d'Armes. Sinon, effectivement, au Delta, on aura le spectacle cabaret, puis on aura, comme chaque année, dans plein de cours, Notre-Dame, à l'Athénée, dans différents musées, au Batelier, au Man, etc. Des spectacles là dans les cours qui seront des spectacles accessibles avec le bracelet, avec le pass. Et puis, bien sûr, encore comme toujours, la moitié des spectacles qui seront gratuits au chapeau sur les places, notamment Place d'Armes, Place de l'Ange, Place Maurice Servet, à la Confluence, au pied du Delta. Donc il y aura quand même toujours toute une série de lieux en cœur de ville qui vont vibrer avec les spectacles tout au long du week-end.
1: 33 compagnies, dont un certain nombre invités, dont un certain nombre accueillis, 50-50, Samuel ?
2: Tout à fait. C'est important pour nous de garder vraiment cet équilibre avec à la fois des compagnies invitées, qui sont donc les compagnies que nous, on programme, des spectacles qu'on a été voir, qui sont
1: des spectacles payants, là.
2: Qui sont payants, à un prix qui est assez raisonnable. Hein. Je pense qu'on est autour des 50 euros pour le pass 3 jours. Et donc, c'est un prix qu'on veut garder accessible. On a donc à peu près 16 spectacles qui sont les spectacles compagnies accueillis dans les cours, dans les jardins, qui sont peut-être des spectacles parfois un peu plus impressionnants, qui pourraient pas non plus jouer en espace public à cause des décors ou des grosses infrastructures. Et puis alors on a l'autre moitié des spectacles qui sont des compagnies accueillies. Là on a ouvert un appel à candidature, on a reçu des centaines de candidatures d'artistes partout dans le monde, c'est assez extraordinaire, parce que les artistes veulent jouer à Namur en mai. Et on a sélectionné qui nous semblait particulièrement convenir aux lieux dans lesquels ils seront programmés, au public, à l'âme du festival. Et là, c'est un modèle un petit peu différent puisque nous, on paye un cachet de base aux artistes, on les loge, on les nourrit, mais on invite le public à
1: contribuer au chapeau, en fait. Hein.
2: À contribuer au chapeau, soit en jetant une pièce, un billet dans le chapeau à la fin du spectacle, soit via un QR code, les gens pourront payer aussi via, par application. Et on pense que c'est important de rappeler effectivement que c'est un métier, en fait, artiste, c'est des années de travail, d'abord pour maîtriser son art et puis pour créer un spectacle. Beaucoup d'investissements aussi, et que cet investissement, ben, c'est important, c'est pas qu'une passion, quoi, c'est aussi un métier qui doit remplir une assiette, payer un loyer. Donc c'est pour ça qu'on a besoin de la contribution du public pour soutenir les artistes. Le festival fait sa part et on compte évidemment sur le public pour faire la sienne comme il le fait chaque année.
1: Et dans ces compagnies accueillies, il y a une rotation. Vous constatez qu'il y a beaucoup de nouvelles ou jeunes compagnies qui viennent frapper à votre porte pour être programmées.
2: Oui, on change évidemment chaque année la programmation, que ce soit dans les accueillis ou dans les invités. Et
1: il y a chaque année du neuf, en fait.
2: Tout est neuf chaque année. Alors, il y a des compagnies qui reviennent parce qu'ils ont des nouveaux spectacles et qu'on sait qui plaisent au public, qu'on apprécie aussi. Maintenant, il y a des compagnies de toutes les anciennetés, hein, parce que tu posais la question. On veut à la fois soutenir la nouvelle création. C'est important de soutenir l'émergence, mais c'est aussi important de permettre à des compagnies qui existent depuis plusieurs années de continuer à travailler. Namur en Mai reste un festival dans lequel il y a énormément de professionnels qui viennent. Donc toutes les compagnies, tous les spectacles qui seront programmés à Namur en Mai, ils seront vus. Et ils ont beaucoup de chances de tourner après dans d'autres festivals en Belgique ou dans des centres culturels ou à l'international.
1: Vous aurez cette année la particularité d'accueillir trois compagnies québécoises, des compagnies québécoises qui participent à Québec à un festival international aussi réverbère, en tout cas qui se lance ou qui se relance, et vous êtes même invité comme expert en fait de ce festival réverbère à Québec. Vous pouvez nous en dire deux mots, Samuel ?
2: Oui, ben Namur en Mai, c'est un festival qui fait rayonner, je pense, la ville depuis 30 ans. La Belgique aussi à l'international. Et effectivement, Québec, qui est pourtant connu pour ses festivals, quand le nouveau maire de Québec a souhaité lancer un festival d'art de rue, il s'est dit, à qui est-ce qu'on pourrait demander de l'aide? Parce que il faut un savoir-faire, il faut un métier, il faut de l'expérience pour ça. Et ils ont choisi de faire appel à la ville de Namur et au festival Namur en Mai, qu'ils connaissaient jusque-là, outre-Atlantique. Et donc, on a effectivement été plusieurs fois sur place pour leur donner des conseils. On les a invités à Namur en Mai. Ils ont aussi été, ce qui les a apparemment beaucoup aidés, et on en est ravis. On échange beaucoup avec eux, et puis on échange aussi des artistes. Donc, on a des artistes québécois qui viennent à Namur en Mai, qui sont des artistes extraordinaires. Et puis, on a aussi des artistes belges de FWB, belges francophones ou namurois, qui vont à Québec et qui, on l'espère, vont pouvoir avoir de cette manière-là des belles tournées internationales, puisque le territoire de la Fédération de Bruxelles est un peu étroit pour un artiste s'il veut en vivre, donc il doit aussi s'exporter. Et c'est une belle manière aussi de faire rayonner notre culture, notre savoir-faire et l'humour qui est connu aux artistes belges aussi. Donc voilà, on pense que c'est une des missions de la culture, de faire le lien entre les peuples, hein, de faire rayonner des villes et des territoires. Et on est très émus, très touchés que Namur en Mai puisse avoir ce rôle-là pour la ville qui l'accueille chaque année.
1: Bien, bravo, hein, bravo pour justement toute cette expertise, cette expérience que vous avez acquise. Et à propos d'expérience, précisément, il y a un très bel hommage finalement qui va être décerné, qui va être rendu à la famille qui a lancé en fait le festival, la famille Tirtio, Jean-Félix et Nathalie, et puis ses enfants Nicolas et Aurélien. Et Aurélien, précisément, on le connaît pour ses talents d'illustrateur. C'est lui qui signe l'affiche du festival, une affiche magnifique, tout à fait dans le style d'ailleurs d'Aurélien Tirtio.
2: Tout à fait, c'est vrai que c'est un festival qui a une histoire. Nous, on en est les héritiers depuis 10 ans maintenant.
1: Ils ont fait 20 festivals et vous, Samuel, c'est bien ça?
2: Tout à fait. Et ils ont eu cette intuition géniale, hein, de proposer dans les rues de cette belle ville qu'est Namur un festival dont la mission était d'émerveiller, de créer du lien entre les gens.
1: Et au début, je peux vous dire, c'était pas gagné. Hein. Beaucoup étaient sceptiques par rapport à cette nouveauté.
2: J'imagine. Et la ville a eu la, le courage aussi de soutenir cette initiative dès le départ. Donc c'est une belle dynamique qu'on lançait, on fait vivre pendant 20 ans et puis on a pris le relais il y a ici 10 ans, mais on pense que 30 ans, ben, c'est un anniversaire, c'est un moment charnière dans une vie et dans la vie d'un projet. C'est extraordinaire qu'il soit toujours là déjà, et ça, on le célèbre largement. Et c'est aussi le moment de regarder un petit peu en arrière et de se dire, ben oui, voilà tout le parcours qui a été fait d'abord par Jean-Félix et Nathalie, et puis par toutes celles et ceux qui ont porté le projet et l'ont soutenu, le public, pendant toutes ces 3 décennies. Et on a voulu effectivement faire un double clin d'œil, un lien. D'abord par l'affiche, hein, qui est un des éléments d'identification
1: de ce projet-là, aussi, hein.
2: Porteur évidemment. Et Aurélien a dessiné avec beaucoup de talent ses affiches pendant une vingtaine d'éditions. Et donc on a fait appel à lui.
1: Juste de collection d'ailleurs.
2: Que beaucoup de gens collectionnent et ils ont bien raison. et donc on a refait appel à lui, qu'il a accepté ici pour cette 30e édition de redessiner l'affiche. Ce qui est pour nous forcément un hommage à tout ce travail réalisé. Puis on va aussi proposer une exposition gratuite au Delta qui va retracer ces 30 ans d'affiches de Namur en mai et d'autres choses autour du festival. Donc voilà, ce sera l'occasion de se replonger dans les souvenirs. Je pense que Namur en mai, c'est un festival qui est vraiment ancré dans l'histoire, dans le cœur, dans l'âme de tout le monde à Namur. Et ça permettra certainement à celles et ceux qui s'y promènent de se remémorer certains des moments forts de leur existence au travers de Namur en mai.
1: On a de bons souvenirs, Samuel.
2: Nous aussi, quasi. Hein.
1: Alors précisément, dernière chose, donc voilà, ce sera le 14, le 15 et le 16 mai. C'est facile cette année parce que c'est pile au milieu du mois de mai, 14, 15 et 16 mai, retenez cela, chers amis. Et puis, nous dites un mot, comment on peut faire dès à présent, peut-être pour retenir ces places ou acquérir un pass, quel type de pass et comment il faut s'y prendre.
2: Alors, les places sont désormais disponibles sur le site donc www.namuranmaienunmot.org. C'est sur ce site que vous pouvez réserver vos places. Alors, il y a plusieurs possibilités. Soit, et c'est ce qu'on conseille, vous réservez un pass. Il y a des passes pour une journée ou pour 3 jours. Ces passes vous donnent accès à l'ensemble des spectacles des compagnies accueillies. Donc, il y en a 16 de mémoire pendant 3 jours. Et ça veut dire que ça remplira 3 belles journées avec une belle variété de spectacles. C'est possible de le prendre aussi pour une journée hein, en gagnant un petit peu d'argent. Et alors, on a aussi donc, la possibilité d'étendre le pass au cabaret, parce que les cabarets ne sont pas compris dans les passes de base.
1: Et les cabarets ont lieu au Delta, précisément, on en parlait en début d'interview.
2: Voilà, on peut réserver des places pour le cabaret au Delta. Là, les places sont vraiment limitées, forcément, par les sièges. Et donc, le public pourra réserver des passes avec ou sans cabaret. Et puis alors, il est possible aussi de réserver des spectacles à l'unité, si je puis dire.
1: Au ticket, en
2: fait. Au ticket, voilà. Et donc, ça, il suffit.
1: Le ticket coûte
2: C'est entre 9 et 18 euros, un petit peu plus pour les cabarets, mais pour les autres spectacles, c'est ce prix-là. Et donc, les gens peuvent réserver s'ils veulent être sûrs d'aller voir tel spectacle à telle heure. Alors, on n'a plus, comme il y a quelques années, le système de fil prior, etc. Mais on fait tout pour que tout le monde puisse entrer voir les spectacles. Et donc, si vous voulez voir un seul spectacle, c'est peut-être mieux de réserver à l'unité. On invite vraiment à réserver avant. Et si jamais vous voulez profiter pleinement de l'expérience du festival, ben là, on vous invite à réserver votre pass. Et puis, sur place, il sera encore possible d'acheter des passes s'il en reste et des places à l'unité s'il en reste aussi à l'entrée des spectacles. Donc ça, c'est pas garanti. Mais si quelqu'un souhaite voir à nouveau un ou deux spectacles, il est possible de se rendre à l'entrée directement du spectacle et d'espérer qu'il restera de la place pour le voir et en payant, en réglant sur place par carte. Donc voilà toutes les possibilités qu'on propose. Et alors, évidemment, pour tous les spectacles des compagnies accueillies, là, l'entrée est gratuite, c'est la sortie peut-être qui est...
1: Et là, la magie est dans la rue.
2: La magie est dans la rue. Et donc là, on compte sur la générosité du public pour donner quelques euros dans le chapeau ou par QR code à la fin du spectacle et permettre aux artistes de continuer à tourner, d'avoir envie de venir encore à Namur en mai. Et aujourd'hui, là... Le mot tourne, je pense, sur le fait que le public est très accueillant, très qualitatif, que c'est important pour les artistes de venir à Namur en mai, que le public les soutient aussi financièrement. Et c'est ce qui nous permet d'accueillir des très beaux spectacles. Donc, on suppose évidemment que ça va continuer, chacun selon ses moyens. Et puis c'est aussi une manière pour ceux qui n'en ont pas du tout de moyens d'accéder aussi à des spectacles, évidemment, sans devoir avoir ce frein de payer un prix d'entrée.
1: Oui, et puis à Namur, vous êtes attendu. On peut dire que Namur en mai, c'est presque une institution. C'est une institution d'ailleurs. C'est ce magnifique festival des arts forains qui est un théâtre à ciel ouvert. On vous invite tous, chers amis qui nous écoutez, à participer activement à Namur en mai, les 14, 15 et 16 mai. Et puis surtout, ce qui compte, parce que ça a beaucoup d'importance, je crois, pour le succès de l'événement, une excellente météo, Samuel.
2: Ça aide beaucoup. En tout cas, merci évidemment à tout le public pour son soutien depuis ces 30 ans. Et on va continuer à donner tout ce qu'on a pour faire de notre mieux, proposer cette belle parenthèse à tout le monde les 14, 15 et 16 mai, qu'on est impatients de vous y retrouver dans quelques semaines.
1: Merci Samuel. Je rappelle pour nos amis l'écoute que nous avions à notre micro Samuel Chapelle, qui est le directeur du festival Namur en mai, à qui on souhaite évidemment un plein succès. Et bonne chance pour tout, Samuel.
2: Merci beaucoup.
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Notre petite goutte de poésie lubrifie la route du temps pour s'arrêter sur la belle poésie d'Alain Borne, poète français de 1915 à 1962, poète trop tôt disparu dans un tragique accident de voiture. Pierre Segers, qui est, comme chacun sait, poète et éditeur de ses amis poètes, n'a jamais tari d'éloges sur Alain Borne, lui qui fut son intime, le considérant au moins comme l'égal de Paul Éluard, ce qui est une référence, qui aimait lui aussi Alain Borne et qui voyait en lui ce noir chevalier de colère et d'amour qui tressait tant de tendresse. Fin de citation. Aragon, qui découvrit son recueil Neige paru en 1941, l'encensa. Mais surtout le rugueux René Char, qui parlait, je cite, des beaux et poignants poèmes d'Alain Borne. Il dit ceci de lui: la mort l'avait amarré à elle solidement, et ses lendemains étaient pris, par elle. La peur de la mort, non pas d'elle en tant que telle, mais plus de la disparition.

0: santé.
1: Il n'y aura plus de fête. Il n'y aura plus de vie. Plus de visage, de sourire calme. Ce sera la mort et son attente. La mort, ce dernier jour, ce bout de l'horizon, cette vieille incroyable dont jamais le bâton ne s'entend à trois pas et qui bat notre front, caché dans l'aubépine que peint l'avril. Avril, toutes tes jeunes ronces sont à mes lèvres, m'abreuvant de mon sang. J'attendais de ton aube rosée la vision d'un jour encore et d'une année. Et c'est la mort. Bonsoir, ma vie. Sois calme et sage et patiente. Regarde le beau ciel où l'on dit que tu vas et cette terre de boue profonde. Et c'est l'attente de la mort, sans montre, et l'ombre va sonner ton heure. Regarde le clocher dont la flèche en ton cœur va fixer l'éternel. »

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1: Eh bien, chers amis d'Equinox, nous avons la chance d'avoir à notre micro Aurélien Tirtiot. Aurélien Tirtiot, ben, c'est un nom en armure. Déjà la famille Tirtiot, son père Jean-Félix, sa maman Nathalie, et puis son frère malheureusement décédé, qui s'est occupé, qui s'est investi énormément dans le festival Namur en mai, Nicolas. Et Aurélien était le génial créateur, il est toujours d'ailleurs le génial créateur des affiches des 20 premières éditions de Namur en mai, dont sa famille est particulièrement intéressée par le démarrage festival, puisque c'est son père et sa mère qui ont lancé ce festival il y a un peu plus de 30 ans. On célèbre le 30e anniversaire du festival cette année. Et Aurélien, eh bien, vous êtes particulièrement bien mis en évidence, puisque c'est vous qui êtes le créateur de l'affiche. Alors, parlez-nous de cette affiche et des souvenirs que vous avez de ce fabuleux festival.
2: Ben, l'affiche, oui, très heureux de refaire cette affiche après tout ce temps. Ça fait 12 ans que je n'ai pu retravailler cet univers. C'était un choix de ma part. La nouvelle direction m'a toujours relancé pour faire l'affiche. Émotionnellement, j'avais du mal, et par respect pour notre édition, j'avais du mal à la relancer. Aujourd'hui, on a trouvé que ça s'y prêtait excessivement bien. Et on s'est très bien rencontrés avec Samuel Chapelle. Et on est très contents et très heureux de refaire ce pont, enfin, qui était nécessaire de faire entre l'édition originelle et la nouvelle édition, qui sont bien sûr dans des mondes, dans des réalités totalement différentes, et artistiquement et financièrement.
1: Oui, en 30 ans, le monde a beaucoup changé.
2: Le monde a beaucoup changé, mais on est très heureux aujourd'hui de voir que ce festival continue et perdure, que ce soit pour la ville, pour ses habitants, pour ses artistes.
1: Ça apporte beaucoup de joie, hein, ces artistes du festival de Namur en mai. C'est devenu une institution, Namur. Hein.
2: Un festival de rue, oui, moi c'est ce que je préfère dans les événements culturels, parce que c'est un événement à ciel ouvert. C'est un événement qui est porteur, qui invite à la rencontre, qui invite à partage de la magie ou à s'émerveiller d'un spectacle, voire à nous ouvrir les yeux sur certains sujets.
1: Et qui donne le sourire sur les regards et sur les visages, ce qui manque beaucoup dans le quotidien aujourd'hui, Aurélien.
2: Oui, c'est certain que c'est pas difficile de faire sourire en ce moment au milieu de ces drames, hein, là, et c'est nécessaire. C'est nécessaire et j'invite à soutenir tous ces festivals et tous ces artistes qui justement aujourd'hui ont besoin de vous pour continuer à perdurer et à vendre tous ces rêves.
1: Et comment vous procédez lorsque vous devez créer une affiche? Et par parenthèse, vos très très belles affiches des 20 premières éditions à peu près seront en exposition au Delta les 14, 15 et 16 mai, et peut-être davantage, en tout cas pendant le festival, et elles seront donc visibles dans une des salles d'exposition du Delta, bien entendu. Mais comment vous y prenez-vous justement pour créer cette magie rien qu'à travers l'affiche et à susciter l'envie de participer à ce festival des arts forains que le monde entier, allez, on peut le dire, nous envie.
2: C'est difficile à décrire comme ça sans montrer. Maintenant, c'est déjà beaucoup de dons de moi-même. Je m'investis énormément pour ces visuels car je sais qu'ils sont fortement diffusés. Et donc je me suis toujours investi. Au début, je m'investissais énormément dans le visuel parce que j'avais la crainte que les flyers et affiches soient jetés. Et donc mon principal intérêt, c'est pas forcément la communication du festival, c'est vous, c'est tout le monde. Où c'était, je dessine pour un petit peu pour chacun, pour que ça puisse aller chez vous. Et c'est vraiment ce qui m'a animé au départ. Maintenant, la pratique. Au début, je les faisais en peinture sur planche en bois. Ce que j'ai arrêté de faire maintenant par efficacité, je dirais, maintenant je travaille sur une tablette, ce qui me permet évidemment, au cas de doute, de problématique ou d'un éventuel regard de la direction à changer, des couleurs ou autre, c'est beaucoup plus facile sur la tablette que de le faire en vrai. Et évidemment, ça me permet d'aller beaucoup plus vite, mais ça reste un investissement énorme. Cette affiche, j'y ai passé 2 mois et demi, 3 mois, alors peut-être pas non-stop, mais c'est toute cette période-là où j'enrichis le regard et la technique sur l'affiche pour essayer d'offrir le plus loin.
1: En fait, vous vivez avec cette affiche pendant 2 mois et demi. Hein,
2: c'est ça.
1: Dans votre tête, là.
2: Oui, c'est ça. Mais l'envie, oui, je suis trop perfectionniste, sûrement. J'essaie d'aller trop loin, j'en sais rien. Mais c'est une histoire qui sûrement va continuer à se développer. On va reparler avec Sam Chapelle, voir si on continue les années suivantes et à faire évoluer ce visuel. Aujourd'hui, on a essayé de remontrer les visuels et l'univers d'antan dans ce nouveau festival. Je pense que la suite, on va essayer de créer notre histoire commune et de voir ce qu'il en ressortira. Et j'avoue que j'attends, je suis impatient moi-même de voir la suite et ce partage qui peut être commun entre ces deux histoires. Donc on a beaucoup d'échanges très intéressants et je pense qu'il faut trouver des nouveaux moyens, de nouvelles façons de faire cette culture, cette nouvelle façon de créer et de partager.
1: Alors, au centre de cette affiche, il y a un comédien ou un artiste, en tout cas, de musical ou de cirque de rue, qui est assis et qui a les deux mains ouvertes avec l'air de dire « Venez, vous êtes accueillis » et il y a un frontispice de cirque à l'ancienne. Et puis un grand 30 qui trône là derrière aussi, en contrefond de l'affiche.
2: Ben, le personnage, oui, il est très particulier. Pour moi, il représente un peu
1: Il n'y a pas de visage.
2: Non, il est sans visage, il représente, c'est un peu ce qu'on a à l'intérieur, notre partie créative, imaginaire, et il est un peu représentatif de tout cela. C'est pour ça qu'il n'a pas de visage, parce que je laisse à chacun la possibilité de se l'approprier inconsciemment, je dirais.
1: Et puis dans les festivals des arts forains, les artistes sont tellement différents les uns des autres.
2: Hein. C'est ça, tout à fait. Et le personnage, lui, qui est assis sur ce ballon de cirque pour un peu au milieu de cet univers forain, parce que pour une fois, j'exprime un petit peu justement que la programmation circassienne prend un peu le pas. Il y a beaucoup plus en plus de compagnies de cirque moderne.
1: Oui.
2: Je précise bien cirque moderne, qui n'est pas du tout du cirque traditionnel, qui est une nouvelle écriture, qui est très intéressant à voir et à soutenir.
1: Avec beaucoup de performances, d'ailleurs, c'est vrai qu'on a très fort progressé de ce côté-là.
2: Oui, tout à fait, tout à fait. Et cette position du personnage assis tranquillement, avec les bras ouverts, qui invite, mais aussi qui dit, ben voilà, on est encore là. Qui exprime aussi, c'est quoi ce bordel ? Qu'est-ce qui se passe ? Pourquoi on en est là ? Donc c'est une interrogation, c'est autant une affirmation qu'une interrogation et un ressenti qu'on a tous, je pense, quoi. Donc c'était une gestuelle simple mais très onirique.
1: Avec un petit chat à ses côtés d'ailleurs.
2: Le chat, c'est une symbolique qui est là depuis toujours et qui est resté
1: sur toutes vos affiches, Aurélien.
2: Pas toutes, mais régulièrement. Et il y a beaucoup de gens, il y a des histoires avec certaines personnes du public qui sont très attachées, donc c'est à ceux-là auxquels je réponds. Et le chat, je pense, représente bien l'esprit du personnage et l'esprit du festival, ce côté rêveur.
1: Indépendant aussi.
2: Et dépendant aussi. C'est un entre-deux, mais c'est aussi ce côté doux regard, doux dans le geste, doux...
1: Le chat, c'est mystérieux.
2: C'est ça, c'est un peu tout ça qui est un peu exprimé. Donc voilà, j'espère que ça vous plaît et qu'on pourra encore continuer cette histoire encore très longtemps.
1: En tout cas, tout grand merci Aurélien d'être venu parler justement de cette affiche et de votre implication dans le festival et de la famille aussi, bien entendu, à laquelle nous penserons tout particulièrement pour ce 30e anniversaire, en adressant un grand coup de chapeau à votre papa Jean-Félix et à votre maman Nathalie. Et puis, il nous observera là d'où il est, hein, votre frère Nicolas,
2: tout à fait
1: toujours aussi présent dans nos pensées. Merci pour tout Aurélien et
2: merci à vous.
1: Et à ces jours. Hein.
2: Avec plaisir.
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4: Bienvenue sur Equinox, votre radio découverte. J'aimerais revenir dans cette capsule météo sur la première piqûre printanière que nous avons connue la semaine dernière. En prenant comme référence ma station située à Florifou, dans la commune de Floreff, les premiers 20 degrés de l'année ont été enregistrés ce jeudi 20 mars, jour de l'équinoxe de printemps, heureux hasard. En cette station, ce n'est pas exceptionnel de connaître cette valeur pour la première fois de l'année à cette date. Cela dit, sur les 25 dernières années, ce n'est arrivé que 4 fois d'atteindre cette valeur avant l'équinoxe en cette station. La date la plus précoce étant en 2019, où on avait déjà relevé 21,3 degrés le 27 février. Nous avons également eu 21,4 degrés le 9 mars 2014, 21,9 le 15 mars 2012, ou encore 20,2 degrés le 16 mars 2005. A l'inverse, les premiers 20 degrés de l'année peuvent parfois se faire attendre. C'était le cas en 2023 où il avait fallu attendre le 28 avril pour atteindre la barre de 20 degrés dans la vallée de la Sambre pour la première fois de l'année avec même un timide 20,2 degrés. L'an dernier, en 2024, si les premiers 20 degrés avaient été enregistrés le 6 avril, il s'agissait également du premier jour d'été, soit le premier jour de l'année où le mercure atteignait 25 degrés, avec tout juste 25,0 degrés. Il est cependant à souligner que cette date ne peut pas donner une tendance météo pour les prochains mois. Des chutes de neige peuvent toujours se produire sur notre pays jusqu'à la mi-avril, voire fin avril, et du gel jusque début mai. N'oublions d'ailleurs pas que les Saintes Glaces, Saint-Mamère, Saint-Pancras et Saint-Servais, symboles du dernier coup de foie redouté par les agriculteurs d'antan, ont lieu les 11, 12 et 13 mai. A très bientôt sur Equinox.
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Je vous souhaite à toutes et tous une bonne journée et je suis impatient de vous accueillir à Namur-en-Mai.

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0: 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Samuel Chapelle, bonjour.
2: Bonjour Guy.
0: Eh bien Samuel, vous êtes très connu sur Equinox Namur, puisque très souvent on entend votre invitation à participer à Namur en mai. Et ce sera d'autant plus le cas cette année que vous fêtez votre 30e anniversaire, le 30e anniversaire de ce festival merveilleux que tout le monde nous envie évidemment. Et on peut dire 30 ans de Namur en mai, 30 ans d'émerveillement.
2: Certainement 30 ans d'émerveillement, 30 ans de, d'émotion, 30 ans de partage, 30 ans de, d'échange aussi, 30 ans de vie dans, dans l'espace public. Voilà, c'est effectivement.
0: Et de théâtre à ciel ouvert, en fait.
2: De 30 ans de théâtre à ciel ouvert et 30 ans, on l'espère, de souvenirs et de gravés dans le cœur du public.
0: Alors, qui dit. Année anniversaire dit aussi nouveauté par rapport à l'année dernière, par exemple, qui était quand même un magnifique festival qui a attiré énormément de monde, plus de 30 000 personnes, j'imagine, dans les rues de Namur. Vous allez me dire ça d'ailleurs beaucoup mieux que moi-même, mais c'est aussi, une édition anniversaire, donc avec du neuf, avec du sensationnel, avec des choses qu'on n'a pas encore vues jusqu'à présent.
2: Oui.
0: Pas encore vu jusqu'à présent.
2: Oui, Namur en mai, hein, si peut exister depuis autant d'années, c'est aussi parce que c'est un festival qui s'est

0: comment dire, de confort du public, puisque on entend parler de réchauffement climatique, on le sent en tout cas, hein, souvent le mois de mai il fait chaud, et dans un chapiteau c'était vraiment très compliqué pour, en termes de chaleur et de température pour le public.
1: Oui, et puis ce sont des salles qui sont équipées pour les grands spectacles.
0: Et ça nous permet aussi effectivement artistiquement d'aller beaucoup plus loin, de proposer des numéros assez extraordinaires, encore plus peut-être dans cette salle, et puis les gens seront mieux assis, verront mieux. Et puis ça, grâce au partenariat avec la province, ça a aussi un coût qui est très raisonnable pour le festival, donc ça nous permet de faire quelques économies là-dessus, et de pouvoir les réinvestir dans la qualité du spectacle, dans les artistes, puisque là on va vraiment consacrer plus de moyens que les autres années au niveau artistique.
1: Donc vous n'aurez plus de chapiteaux comme tel, et l'accueil va se faire où? Au Delta aussi?
0: Alors, on aura encore la billetterie, l'accueil public, et puis les souvenirs. Ceux qui souhaitent se procurer cette très belle affiche de cette année ou des années précédentes, ce sera possible, ce sera Place d'Armes. Sinon, effectivement, au Delta, on aura le spectacle cabaret, puis on aura, comme chaque année, dans plein de cours, Notre-Dame, à l'Athénée, dans différents musées, au Batelier, au Man, etc. Des spectacles là dans les cours qui seront des spectacles accessibles avec le bracelet, avec le pass. Et puis, bien sûr, encore comme toujours, la moitié des spectacles qui seront gratuits au chapeau sur les places, notamment Place d'Armes, Place de l'Ange, Place Maurice Servet, à la Confluence, au pied du Delta. Donc, il y aura quand même toujours toute une série de lieux en cœur de ville qui vont vibrer avec les spectacles tout au long du week-end.
1: 33 compagnies, dont un certain nombre invités, dont un certain nombre accueillis. 50-50, Samuel?
0: Tout à fait. C'est important pour nous de garder vraiment cet équilibre avec à la fois des compagnies invitées, qui sont donc les compagnies que nous, on programme, des spectacles qu'on a été voir, qui sont
1: des spectacles payants, là.
0: Qui sont payants, un prix qui est assez raisonnable. Hein. Je pense qu'on est autour des 50 euros pour le pass 3 jours. Et donc, c'est un prix qu'on veut garder accessible. On a donc à peu près 16 spectacles qui sont les spectacles compagnies accueillis dans les cours, dans les jardins, qui sont peut-être des spectacles parfois un peu plus impressionnants, qui pourraient pas non plus jouer en espace public à cause des décors ou des grosses infrastructures. Et puis alors on a l'autre moitié des spectacles qui sont des compagnies accueillies. Là on a ouvert un appel à candidature, on a reçu des centaines de candidatures d'artistes partout dans le monde, c'est assez extraordinaire, parce que les artistes veulent jouer à Namur en mai. Et on a sélectionné qui nous semblait particulièrement convenir aux lieux dans lesquels ils seront programmés, au public, à l'âme du festival. Et là, c'est un modèle un petit peu différent, puisque nous, on paye un cachet de base aux artistes, on les loge, on les nourrit, mais on invite le public à
1: contribuer au chapeau, en fait. Hein.
0: À contribuer au chapeau, soit en jetant une pièce, un billet dans le chapeau à la fin du spectacle, soit via un QR code, les gens pourront payer aussi par application. Et on pense que c'est important de rappeler effectivement que c'est un métier, en fait, artiste, c'est des années de travail, d'abord pour maîtriser son art et puis pour créer un spectacle. Beaucoup d'investissement aussi. Et que cet investissement, ben, c'est important, c'est pas qu'une passion, quoi. C'est aussi un métier qui doit remplir une assiette, payer un loyer. Donc c'est pour ça qu'on a besoin de la contribution du public pour soutenir les artistes. Le festival fait sa part et on compte évidemment sur le public pour faire la sienne comme il le fait chaque année.
1: Et dans ces compagnies accueillies, il y a une rotation. Vous constatez qu'il y a beaucoup de nouvelles ou jeunes compagnies qui viennent frapper à votre porte pour être programmées?
0: Oui, on change évidemment chaque année la programmation, que ce soit dans les accueillis ou dans les invités. Et il y a
1: chaque année du neuf, en fait.
0: Tout est neuf chaque année. Alors, il y a des compagnies qui reviennent parce qu'ils ont des nouveaux spectacles et qu'on sait qui plaisent au public, qu'on apprécie aussi. Maintenant, il y a des compagnies de toutes les anciennetés, hein, parce que tu posais la question. On veut à la fois soutenir la nouvelle création. C'est important de soutenir l'émergence, mais c'est aussi important de permettre à des compagnies qui existent depuis plusieurs années de continuer à travailler. Namur en mai reste un festival dans lequel il y a énormément de professionnels qui viennent. Donc toutes les compagnies, tous les spectacles qui seront programmés à Namur en mai, ils seront vus. Et ils ont beaucoup de chances de tourner après dans d'autres festivals en Belgique ou dans des centres culturels ou à l'international.
1: Vous aurez cette année la particularité d'accueillir trois compagnies québécoises, des compagnies québécoises qui participent à Québec à un festival international aussi réverbère, en tout cas qui se lance ou qui se relance, et vous êtes même

0: Invité comme expert en fait de ce festival Réverbère à Québec. Vous pouvez nous en dire deux mots, Samuel?
1: Oui, ben Namur-en-Metz, c'est un festival qui fait rayonner, je pense, la ville, la
0: 30 ans,
1: province
0: hein?
1: depuis 30 ans, la Belgique aussi à l'international. Et effectivement, Québec, qui est pourtant connu pour ses festivals, quand le nouveau maire de Québec a souhaité lancer un festival d'art de rue, il s'est dit, ben, à qui est-ce qu'on pourrait demander de l'aide? Parce que il faut un savoir-faire, il faut un métier, il faut de l'expérience pour ça. Et ils ont choisi de faire appel à la ville de Namur et au festival Namur-en-Metz qu'ils connaissaient jusque-là, outre-Atlantique. Et donc, on a effectivement été plusieurs fois sur place pour leur donner des conseils. On les a invités à Namur-en-Metz. Ils ont aussi été, ce qui les a apparemment beaucoup aidés et on en est ravis. On échange beaucoup avec eux et puis on échange aussi des artistes. Donc, on a des artistes québécois qui viennent à Namur-en-Metz, qui sont des artistes extraordinaires. Et puis, on a aussi des artistes belges de FWB, belges francophones ou namurois, qui vont à Québec et qui, on l'espère, vont pouvoir avoir de cette manière-là des belles tournées internationales, puisque le territoire de la Fédération de Bruxelles est un peu étroit pour un artiste s'il veut en vivre, donc il doit aussi s'exporter. Et c'est une belle manière aussi de faire rayonner notre culture, notre savoir-faire et l'humour qui est connu aux artistes belges aussi. Donc voilà, on pense que c'est une des missions de la culture, de faire le lien entre les peuples, hein, de faire rayonner des villes et des territoires. Et on est très ému et très touché que Namur-en-Metz puisse avoir ce rôle-là pour la ville qui l'accueille chaque année.
0: Bien, bravo, hein, bravo pour justement toute cette expertise, cette expérience que vous avez acquise. Et à propos d'expérience, précisément, il y a un très bel hommage finalement qui va être décerné, qui va être rendu à la famille qui a lancé en fait le festival, la famille Tirtio, Jean-Félix et Nathalie, et puis ses enfants Nicolas et Aurélien. Et Aurélien, précisément, on le connaît pour ses talents d'illustrateur. C'est lui qui signe l'affiche du festival, une affiche magnifique. Tout à fait dans le style d'ailleurs d'Aurélien Tirtio.
1: Tout à fait. C'est vrai que c'est un festival qui a une histoire. Nous, on en est les héritiers depuis 10 ans maintenant.
0: Ils ont fait 20,
1: Ils ont
0: 20 festivals et vous une
1: 16.
0: scène, Samuel, c'est bien ça?
1: Tout à fait. Tout à fait. Et ils ont eu cette intuition géniale, hein, de proposer dans les rues de cette belle ville qu'est Namur un festival dont la mission était de d'émerveiller, de créer du lien entre les gens.
0: Et au début, je peux vous dire, c'était pas gagné, hein. Beaucoup étaient sceptiques par rapport à cette nouveauté.
1: J'imagine. Et la ville a eu le courage aussi de soutenir cette initiative dès le départ. Donc c'est une belle dynamique qu'on lançait, on fait vivre pendant 20 ans. Et puis on a pris le relais il y a ici 10 ans. Mais on pense que 30 ans, ben, c'est un anniversaire, c'est un moment charnière dans une vie, dans la vie d'un projet. C'est extraordinaire qu'il soit toujours là déjà. Et ça, on le célèbre largement. Et c'est aussi le moment de regarder un petit peu en arrière et de se dire, ben oui, voilà tout le parcours qui a été fait d'abord par Jean-Félix et Nathalie, et puis par toutes celles et ceux qui ont porté le projet, l'ont soutenu, le public, pendant toutes ces 3 décennies. Et on a voulu effectivement faire un double clin d'œil, un lien, d'abord par l'affiche, hein, qui est un des éléments d'identification
0: Un
1: de ce
0: élément
1: projet-là,
0: porteur aussi, hein.
1: porteur évidemment. Et Aurélien a dessiné avec beaucoup de talent dans ses affiches pendant une vingtaine d'éditions. Et donc on a fait appel à lui,
0: Fiche de correction d'ailleurs.
1: que beaucoup de gens collectionnent, et ils ont bien raison.
0: Tout à fait.
1: Et donc on a refait appel à lui, qu'il a accepté ici pour cette 30e édition de redessiner l'affiche, ce qui est pour nous forcément un hommage à tout ce travail réalisé. Puis on va aussi proposer une exposition gratuite au Delta, qui va retracer ces 30 ans d'affiches de Namur-en-Metz et d'autres choses autour du festival. Donc voilà, ce sera l'occasion de se replonger dans les souvenirs. Je pense que Namur-en-Metz, c'est un festival qui est vraiment ancré dans l'histoire, dans le cœur, dans l'âme de tout le monde à Namur. Et ça permettra certainement à celles et ceux qui s'y promènent de se remémorer certains des moments forts de leur existence au travers de Namur-en-Metz.
0: On a de bons souvenirs, Samuel.
1: Nous aussi, hein, nous aussi, quasi, hein.
0: Alors, précisément, dernière chose. Donc, voilà, ce sera le 14, le 15 et le 16 mai. C'est facile cette année parce que c'est pile au milieu du mois de mai. 14, 15 et 16 mai, retenez cela, chers amis. Et puis, nous dites un mot, comment on peut faire dès à présent, peut-être pour retenir ses places ou acquérir un pass, quel type de pass et comment il faut s'y prendre.
1: Alors, les places sont désormais disponibles sur le site donc www.namuranmetenunmot.org. C'est sur ce site que vous pouvez réserver vos places. Alors, il y a plusieurs possibilités. Soit, et c'est ce qu'on conseille, vous réservez un pass. Il y a des passes pour une journée ou pour 3 jours. Ces passes vous donnent accès à l'ensemble des spectacles des compagnies accueillies. Donc, il y en a 16 de mémoire pendant 3 jours. Et ça veut dire que ça remplira 3 belles journées avec une belle variété de spectacles. C'est possible de le prendre aussi pour une journée hein, en gagnant un petit peu d'argent. Et alors, on a aussi donc la possibilité d'étendre le pass au cabaret, parce que les cabarets ne sont pas compris dans les passes de base.
0: Et les cabarets ont lieu au Delta, précisément, on en parlait en début d'interview.
1: Voilà, on peut réserver des places pour le cabaret au Delta. Là, les places sont vraiment limitées, forcément, par les sièges. Et donc, le public pourra réserver des passes avec ou sans cabaret. Et puis alors, il est possible aussi de réserver des spectacles à l'unité, si je puis dire.
0: Au ticket, en
1: fait. Au ticket, voilà. Et donc, ça, il suffit.
0: Le ticket coûte.
1: C'est entre 9 et 18 euros, un petit peu plus pour les cabarets, mais pour les autres spectacles, c'est ce prix-là. Et donc, les gens peuvent réserver s'ils veulent être sûrs d'aller voir tel spectacle à telle heure. Alors, on n'a plus, comme il y a quelques années, le système de fil prior, etc. Mais on fait tout pour que tout le monde puisse entrer voir les spectacles. Et donc, si vous voulez voir un seul spectacle, bah, c'est peut-être mieux de réserver à l'unité. On invite vraiment à réserver avant. Et si jamais vous voulez profiter pleinement de l'expérience du festival, ben là, on vous invite à réserver votre pass. Et puis, sur place, il sera encore possible d'acheter des passes s'il en reste et des places à l'unité s'il en reste aussi à l'entrée des spectacles. Donc ça, ce n'est pas garanti. Mais si quelqu'un souhaite voir à nouveau un ou deux spectacles, il est possible de se rendre à l'entrée directement du spectacle et d'espérer qu'il restera de la place pour le voir et en payant, en réglant sur place. Par quart. Donc voilà toutes les possibilités qu'on propose. Et alors, évidemment, pour tous les spectacles des compagnies accueillies, là, l'entrée est gratuite, c'est la sortie peut-être qui est...
0: Et là, la magie est dans la rue.
1: La magie est dans la rue. Et donc là, on compte sur la générosité du public pour donner quelques euros dans le chapeau ou par QR code à la fin du spectacle et permettre aux artistes de continuer à tourner, d'avoir envie de venir encore à Namur en mai. Et aujourd'hui, là... Le mot tourne, je pense, sur le fait que le public est très accueillant, très qualitatif, que c'est important pour les artistes de venir à Namur en mai, que le public les soutient aussi financièrement. Et c'est ce qui nous permet d'accueillir des très beaux spectacles. Donc, on suppose évidemment que ça va continuer, chacun selon ses moyens. Et puis, c'est aussi une manière pour ceux qui n'en ont pas du tout de moyens d'accéder aussi à des spectacles, évidemment, sans devoir avoir ce frein de payer un prix d'entrée.
0: Oui, et puis... À Namur, vous êtes attendu. On peut dire que Namur en mai, c'est presque une institution. C'est une institution, d'ailleurs. C'est ce magnifique festival des arts forains qui est un théâtre à ciel ouvert. On vous invite tous, chers amis, qui nous écoutez, à participer activement à Namur en mai, les 14, 15 et 16 mai. Et puis, surtout, ce qui compte, parce que ça a beaucoup d'importance, je crois, pour le succès de l'événement, une excellente météo, Samuel.
1: Ça aide beaucoup. En tout cas, merci, évidemment, tout le public pour son soutien depuis ces 30 ans. Et on va continuer à donner tout ce qu'on a pour faire de notre mieux, proposer cette belle parenthèse à tout le monde les 14, 15 et 16 mai, qu'on est impatients de vous y retrouver dans quelques semaines.
0: Merci Samuel. Je rappelle pour nos amis l'écoute que nous avions à notre micro Samuel Chapelle, qui est le directeur du festival Namur en mai, à qui on souhaite évidemment un plein succès. Et bonne chance pour tout, Samuel.
1: Merci beaucoup.
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3: Notre petite goutte de poésie s'intéresse cette semaine à l'œuvre de jeunesse d'Annick Giordano, une poétesse dont on regrette qu'elle n'ait pas poursuivi dans la veine poétique. Elle nous laisse cependant un très beau recueil intitulé « Clafoutis », d'où nous extrayons ce poème « Fille de mère ». Personne n'échappe à la quête d'identité. On a beau être né quelque part, les distances aujourd'hui sont vite abolies. Les kilomètres se dévorent et on a tôt fait de passer des plantureux paysages esbignons aux arides terres du sud où le chaud soleil et sa torride chaleur répandent leurs bienfaits sur le sol caillouteux, poussent les vignes. C'est le fruit de son parcours. Rien ne fait obstacle à sa fougue juvénile. La mer n'est pas loin, l'amour non plus, ce qui l'inspire. Mer et soleil évoquent que le jour, lune et enfer sont les mondes de la nuit. Non, personne n'échappe à sa propre quête. Qui suis-je ? Apollon ou Phébus, Lusignan ou Biron ? S'interrogeait Gérard de Nerval. Annick Giordano ne se soustrait pas non plus à cette interrogation. Séduite par la mer et le soleil, elle aime aussi la lune, mais craint surtout l'enfer qui lui cacherait le soleil. Et la voilà oscillant entre quatre pôles, se reconnaissant en chacun, mer, soleil et lune, mais redoutant par-dessus tout la descente aux enfers.
4: Je suis fille de mer, je suis fille de soleil, je suis fille de lune, je suis fille d'enfer. Des papillons d'amour volent dans mes nuits blanches, des songes de velours se creusent à mes hanches, je suis fille de lune. Des papillons d'amour se posent sur mon âme, quand mon père le soleil me lèche de ses flammes, je suis fille de soleil. Des papillons d'amour voltigent dans mon ciel, le chuintement des vagues héberge mon sommeil, je suis fille de mer. Mais des papillons gris couleront dans les flammes, si je perds le soleil, car je vendrai mon âme, je suis fille d'enfer.
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0: 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Eh bien, chers amis d'Equinox, nous avons la chance d'avoir à notre micro Aurélien Tirtiot. Aurélien Tirtiot, ben, c'est un nom en armure. Déjà la famille Tirtiot, son père Jean-Félix, sa maman Nathalie et puis son frère malheureusement décédé qui s'est occupé, qui s'est investi énormément dans le festival Namur en mai, Nicolas. Et Aurélien était le génial créateur, il est toujours d'ailleurs le génial créateur des affiches des 20 premières éditions de Namur en mai, dont sa famille est particulièrement intéressée par le démarrage festival, puisque c'est son père et sa mère qui ont lancé ce festival il y a un peu plus de 30 ans. On célèbre le 30e anniversaire du festival cette année. Et Aurélien, eh bien, vous êtes particulièrement bien mis en évidence, puisque c'est vous qui êtes le créateur de l'affiche. Oui. Alors, parlez-nous de cette affiche et des souvenirs que vous avez de ce fabuleux festival.
1: Ben, l'affiche, oui, très heureux de refaire cette affiche après tout ce temps. Ça fait 12 ans que je n'ai pu retravailler cet univers. C'était un choix de ma part. La nouvelle direction m'a toujours relancé pour faire l'affiche. Émotionnellement, j'avais du mal, et par respect pour notre édition, j'avais du mal à la relancer. Aujourd'hui, on a trouvé que ça s'y prêtait excessivement bien. Et on s'est très bien rencontré avec Samuel Chapelle. Et on est très contents et très heureux de refaire ce pont, enfin, qui était nécessaire de faire entre l'édition originelle et la nouvelle édition, qui sont bien sûr dans des mondes, dans des réalités totalement différentes, et artistiquement et financièrement.
0: Oui, en 30 ans, le monde a beaucoup changé.
1: Le monde a beaucoup changé, mais on est très heureux aujourd'hui de voir que ce festival continue et perdure, que ce soit pour la ville, pour ses habitants, pour ses artistes.
0: Ça apporte beaucoup de joie, hein, ces artistes du festival de Namur en mai, c'est devenu une institution à Namur. Hein.
1: Un festival de rue, oui, moi c'est ce que je préfère dans les événements culturels, parce que c'est un événement à ciel ouvert, c'est un événement qui est porteur, qui invite à la rencontre, qui invite à partage de la magie ou à s'émerveiller d'un spectacle, voire à nous ouvrir les yeux sur certains sujets.
0: Et qui donne le sourire sur les regards et sur les visages, ce qui manque beaucoup dans le quotidien aujourd'hui, Aurélien.
1: Oui, c'est certain que c'est pas difficile de faire sourire en ce moment au milieu de ces drames, hein, là, et c'est nécessaire. C'est nécessaire et j'invite à soutenir tous ces festivals et tous ces artistes qui justement aujourd'hui ont besoin de vous pour continuer à perdurer et à vendre tous ces rêves.
0: Et comment vous procédez lorsque vous devez créer une affiche? Et par parenthèse, vos très très belles affiches des 20 premières éditions à peu près seront en exposition au Delta les 14, 15 et 16 mai, et peut-être davantage, en tout cas pendant le festival, et elles seront donc visibles dans une des salles d'exposition du Delta, bien entendu. Mais comment vous y prenez-vous justement pour créer cette magie rien qu'à travers l'affiche et à susciter l'envie de participer à ce festival des arts forains que le monde entier, allez, on peut le dire, nous envie.
1: C'est difficile à décrire comme ça sans montrer. Maintenant, c'est déjà beaucoup de dons de moi-même. Je m'investis énormément pour ces visuels car je sais qu'ils sont fortement diffusés. Et donc, je me suis toujours investi. Au début, je m'investissais énormément dans le visuel parce que j'avais la crainte que les flyers et affiches soient jetés. Et donc, mon principal intérêt, c'est pas forcément la communication du festival, c'est vous, c'est tout le monde. Je dessine pour un petit peu pour chacun, pour que ça puisse aller chez vous. Et c'est vraiment ce qui m'a animé au départ. Maintenant, la pratique, au début, je les faisais en peinture sur planche en bois. Ce que j'ai arrêté de faire maintenant par efficacité, je dirais, maintenant je travaille sur une tablette, ce qui me permet évidemment, au cas de doute, de problématique ou d'un éventuel regard de la direction à changer des couleurs ou autre, c'est beaucoup plus facile sur la tablette que de le faire en vrai. Et évidemment, ça me permet d'aller beaucoup plus vite, mais ça reste un investissement énorme. Cette affiche, j'y ai passé 2 mois et demi, 3 mois. Alors peut-être pas non-stop, mais c'est toute cette période-là où j'enrichis le regard et la technique sur l'affiche pour essayer d'offrir
0: En fait, vous vivez avec cette affiche pendant 2 mois et demi. Hein,
1: c'est ça.
0: Oui,
1: c'est ça. Mais l'envie, oui, je suis trop perfectionniste, sûrement. J'essaie d'aller trop loin, j'en sais rien. Mais c'est une histoire qui sûrement va continuer à se développer. On va reparler avec Sam Chappelle, voir si on continue les années suivantes et à faire évoluer ce visuel. Aujourd'hui, on a essayé de remontrer les visuels et l'univers d'antan dans ce nouveau festival. Je pense que la suite, on va essayer de créer notre histoire commune et de voir ce qu'il en ressortira. Et j'avoue que je suis impatient moi-même de voir la suite et ce partage qui peut être commun entre ces deux histoires. Donc on a beaucoup d'échanges très intéressants et je pense qu'il faut trouver des nouveaux moyens, de nouvelles façons de faire cette culture, cette nouvelle façon de créer et de partager.
0: Alors, au centre de cette affiche, il y a un comédien ou un artiste, en tout cas, de music-hall ou de cirque de rue, qui est assis et qui a les deux mains ouvertes avec l'air de dire « Venez, vous êtes accueillis » et il y a un frontispice de cirque à l'ancienne et puis un grand 30 qui trône là derrière aussi, en contrefond de l'affiche.
1: Ben, le personnage, oui, il est très particulier. Pour moi, il représente un peu un...
0: Il n'y a pas de visage.
1: Non, il est sans visage. Il représente, c'est un peu ce qu'on a à l'intérieur, notre partie créative, imaginaire, et il est un peu représentatif de tout cela. C'est pour ça qu'il n'a pas de visage. Parce que je laisse à chacun la possibilité de se l'approprier inconsciemment, je dirais.
0: Et puis dans les festivals des arts forains, les artistes sont tellement différents les uns des autres.
1: Hein. C'est ça, tout à fait. Et le personnage, lui, qui est assis sur ce ballon de cirque pour un peu au milieu de cet univers forain, parce que pour une fois, j'exprime un petit peu justement que la programmation circassienne prend un peu le pas. Il y a beaucoup plus en plus de compagnies de cirque moderne.
0: Oui.
1: Je précise bien cirque moderne, qui n'est pas du tout du cirque traditionnel, qui est une nouvelle écriture, qui est très intéressant à voir et à soutenir.
0: Avec beaucoup de performances, d'ailleurs, c'est vrai qu'on a très fort progresser de ce côté-là.
1: Oui, tout à fait, tout à fait. Et cette position du personnage assis tranquillement, avec les bras ouverts, qui invite, mais aussi qui dit, ben voilà, on est encore là, qui exprime aussi, c'est quoi ce bordel ? Qu'est-ce qui se passe ? Pour qu'on en est là. Donc c'est une interrogation, c'est autant une affirmation qu'une interrogation et un ressenti qu'on a tous, je pense, quoi. Donc c'était une gestuelle simple, mais très onirique.
0: Avec un petit chat à ses côtés d'ailleurs, très simple, le petit chat.
1: Oui, le chat, c'est une symbolique qui est là depuis toujours et qui est restée...
0: Sur toutes vos affiches, Aurélien ?
1: Pas toutes, mais régulièrement. Et il y a beaucoup de gens, il y a des histoires avec certaines personnes du public qui sont très attachées, donc c'est à ceux-là auxquels je réponds. Et le chat, je pense, représente bien l'esprit du personnage et l'esprit du festival, ce côté rêveur.
0: Indépendant aussi.
1: Et dépendant aussi. C'est un entre-deux, mais c'est aussi ce côté doux regard, doux dans le geste, doux...
0: Le chat, c'est mystérieux.
1: C'est ça, c'est un peu tout ça qui est un peu exprimé. Donc voilà, j'espère que ça vous plaît et qu'on pourra encore continuer cette histoire encore très longtemps.
0: En tout cas, tout grand merci Aurélien d'être venu parler justement de cette affiche et de votre implication dans le festival et de la famille aussi, bien entendu, à laquelle nous penserons tout particulièrement pour ce 30e anniversaire, en adressant un grand coup de chapeau à votre papa Jean-Félix et à votre maman Nathalie. Et puis, il nous observera là d'où il est, hein, votre frère Nicolas,
1: tout à fait
0: toujours aussi présent dans nos pensées. Merci pour tout Aurélien et,
1: merci à vous.
0: Et à de ces jours. Hein.
1: Avec plaisir.
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3: Samuel Chapelle, bonjour.
4: Bonjour Guy.
3: Eh bien Samuel, vous êtes très connu sur Equinox Namur, puisque très souvent on entend votre invitation à participer à Namur en mai. Et ce sera d'autant plus le cas cette année que vous fêtez votre 30e anniversaire, le 30e anniversaire de ce festival merveilleux que tout le monde nous envie évidemment. Et on peut dire 30 ans de Namur en mai, 30 ans d'émerveillement.
4: Certainement 30 ans d'émerveillement, 30 ans de, d'émotion, 30 ans de partage, 30 ans de, d'échange aussi, 30 ans de vie dans, dans l'espace public. Voilà, c'est effectivement...
3: Et de théâtre à ciel ouvert, en fait.
4: De 30 ans de théâtre à ciel ouvert et 30 ans, on l'espère, de souvenirs et de gravés dans le cœur du public.
3: Alors, qui dit... année anniversaire dit aussi nouveauté par rapport à l'année dernière, par exemple, qui était quand même un magnifique festival qui a attiré énormément de monde, plus de 30 000 personnes, j'imagine, dans les rues de Namur. Vous allez me dire ça d'ailleurs beaucoup mieux que moi-même, mais c'est aussi, disons, une édition anniversaire, donc avec du neuf, avec du sensationnel, avec des choses qu'on n'a pas encore vues jusqu'à présent.
4: Oui, Namur en mai, si peut exister depuis autant d'années, c'est aussi parce que c'est un festival qui s'est adapté aux réalités, aux contextes parfois sécuritaires quand il y a le terrorisme, parfois sanitaire, parfois économique aussi, souvent d'ailleurs. Donc ici, on va un petit peu retravailler certains lieux, notamment on va déplacer les activités qui étaient prévues sur la place Saint-Aubin sur d'autres lieux. Il n'y aura plus rien cette année sur la place Saint-Aubin. Par contre, le cabaret va être proposé à partir de cette année au Delta, donc dans une salle, pour plusieurs raisons. La première, elle est du confort du public, puisque on entend parler de réchauffement climatique, on le sent en tout cas, hein, souvent le mois de mai il fait chaud, et dans un chapiteau, c'était vraiment très compliqué pour... en termes de chaleur et de température pour le public.
3: Oui, et puis ce sont des salles qui sont équipées pour les grands spectacles.

0: accueil public et puis les souvenirs, ceux qui souhaitent se procurer cette très belle affiche de cette année ou des années précédentes, ce sera possible, ce sera Place d'Armes. Sinon, effectivement, au Delta, on aura le spectacle cabaret, puis on aura, comme chaque année, dans plein de cours, Notre-Dame, à l'Athénée, dans différents musées, au Batelier, au Man, etc. Des spectacles là dans les cours qui seront des spectacles accessibles avec le bracelet, avec le pass. Et puis, bien sûr, encore comme toujours, la moitié des spectacles qui seront gratuits au chapeau sur les places, notamment Place d'Armes, Place de l'Ange, Place Maurice Servet, à la Confluence, au pied du Delta. Donc il y aura quand même toujours toute une série de lieux en cœur de ville qui vont vibrer avec les spectacles tout au long du week-end.
1: 33 compagnies, dont un certain nombre invités, dont un certain nombre accueillis, 50-50, Samuel ?
0: Tout à fait. C'est important pour nous de garder vraiment cet équilibre avec à la fois des compagnies invitées, qui sont donc les compagnies que nous, on programme, des spectacles qu'on a été voir, qui sont
1: des spectacles payants, là.
0: Qui sont payants, un prix qui est assez raisonnable. Hein. Je pense qu'on est autour des 50 euros pour le pass 3 jours. Et donc, c'est un prix qu'on veut garder accessible. On a donc à peu près 16 spectacles qui sont les spectacles compagnies accueillis dans les cours, dans les jardins, qui sont peut-être des spectacles parfois un peu plus impressionnants, qui pourraient pas non plus jouer en espace public à cause des décors ou des grosses infrastructures. Et puis alors on a l'autre moitié des spectacles qui sont des compagnies accueillies. Là on a ouvert un appel à candidature, on a reçu des centaines de candidatures d'artistes partout dans le monde, c'est assez extraordinaire, parce que les artistes veulent jouer à Namur en mai. Et on a sélectionné qui nous semblait particulièrement convenir aux lieux dans lesquels ils seront programmés, au public, à l'âme du festival. Et là, c'est un modèle un petit peu différent, puisque nous, on paye un cachet de base aux artistes, on les loge, on les nourrit, mais on invite le public à
1: contribuer au chapeau, en fait. Hein.
0: À contribuer au chapeau, soit en jetant une pièce, un billet dans le chapeau à la fin du spectacle, soit via un QR code, les gens pourront payer aussi par application. Et on pense que c'est important de rappeler effectivement que c'est un métier, en fait, artiste, c'est des années de travail, d'abord pour maîtriser son art et puis pour créer un spectacle. Beaucoup d'investissement aussi. Et que cet investissement, ben, c'est important, c'est pas qu'une passion, quoi. C'est aussi un métier qui doit remplir une assiette, payer un loyer. Donc c'est pour ça qu'on a besoin de la contribution du public pour soutenir les artistes. Le festival fait sa part et on compte évidemment sur le public pour faire la sienne comme il le fait chaque année.
1: Et dans ces compagnies accueillies, il y a une rotation. Vous constatez qu'il y a beaucoup de nouvelles ou jeunes compagnies qui viennent frapper à votre porte pour être programmées.
0: Oui, on change évidemment chaque année la programmation, que ce soit dans les accueillis ou dans les invités. Et il y a
1: chaque année du neuf, en fait.
0: Tout est neuf chaque année. Alors, il y a des compagnies qui reviennent parce qu'ils ont des nouveaux spectacles et qu'on sait qui plaisent au public, qu'on apprécie aussi. Maintenant, il y a des compagnies de toutes les anciennetés, hein, parce que tu posais la question. On veut à la fois soutenir la nouvelle création. C'est important de soutenir l'émergence, mais c'est aussi important de permettre à des compagnies qui existent depuis plusieurs années de continuer à travailler. Namur en mai reste un festival dans lequel il y a énormément de professionnels qui viennent. Donc toutes les compagnies, tous les spectacles qui seront programmés à Namur en mai, ils seront vus. Et ils ont beaucoup de chances de tourner après dans d'autres festivals en Belgique ou dans des centres culturels ou à l'international.
1: Vous aurez cette année la particularité d'accueillir trois compagnies québécoises, des compagnies québécoises qui participent à Québec à un festival international aussi réverbère, en tout cas qui se lance ou qui se relance, et vous êtes même invité comme expert en fait de ce festival réverbère à Québec. Vous pouvez nous en dire deux mots, Samuel ?
0: Oui, ben Namur en mai, c'est un festival qui fait rayonner, je pense, la ville depuis 30 ans. La Belgique aussi à l'international. Et effectivement, Québec, qui est pourtant connu pour ses festivals, quand le nouveau maire de Québec a souhaité lancer un festival d'art de rue, il s'est dit, à qui est-ce qu'on pourrait demander de l'aide? Parce que il faut un savoir-faire, il faut un métier, il faut de l'expérience pour ça. Et ils ont choisi de faire appel à la ville de Namur et au festival Namur en mai, qu'ils connaissaient jusque-là, outre-Atlantique. Et donc, on a effectivement été plusieurs fois sur place pour leur donner des conseils. On les a invités à Namur en mai. Ils ont aussi été, ce qui les a apparemment beaucoup aidés, et on en est ravis. On échange beaucoup avec eux, et puis on échange aussi des artistes. Donc, on a des artistes québécois qui viennent à Namur en mai, qui sont des artistes extraordinaires. Et puis en

0: on a aussi des artistes belges de FWB, belges francophones ou namurois, qui vont à Québec et qui, on l'espère, vont pouvoir avoir de cette manière-là des belles tournées internationales, puisque le territoire de la Fédération de Bruxelles est un peu étroit pour un artiste s'il veut en vivre, donc il doit aussi s'exporter. Et c'est une belle manière aussi de faire rayonner notre culture, notre savoir-faire, et l'humour qui est connu aux artistes belges aussi. Donc voilà, on pense que c'est une des missions de la culture, de faire le lien entre les peuples, hein, de faire rayonner des villes et des territoires. Et on est très émus et très touchés que Namur-en-Mai puisse avoir ce rôle-là pour la ville qui l'accueille chaque année.
1: Bien, bravo, hein, bravo pour justement toute cette expertise, cette expérience que vous avez acquise. Et à propos d'expérience, précisément, il y a un très bel hommage finalement qui va être décerné, qui va être rendu à la famille qui a lancé en fait le festival, la famille Tirtio, Jean-Félix et Nathalie, et puis ses enfants Nicolas et Aurélien. Et Aurélien, précisément, on le connaît pour ses talents d'illustrateur. C'est lui qui signe l'affiche du festival, une affiche magnifique, tout à fait dans le style d'ailleurs d'Aurélien Tirtio.
0: Tout à fait, c'est vrai que c'est un festival qui a une histoire. Nous, on en est les héritiers depuis 10 ans maintenant.
1: Ils ont fait 20 festivals et vous, Samuel, c'est bien ça?
0: Tout à fait, tout à fait. Et ils ont eu cette intuition géniale, hein, de proposer dans les rues de cette belle ville qu'est Namur un festival dont la mission était d'émerveiller, de créer du lien entre les gens.
1: Et au début, je peux vous dire, c'était pas gagné. Hein. Beaucoup étaient sceptiques par rapport à cette nouveauté.
0: J'imagine. Et la ville a eu le courage aussi de soutenir cette initiative dès le départ. Donc c'est une belle dynamique qu'on lançait, on fait vivre pendant 20 ans. Et puis, on a pris le relais il y a ici 10 ans. Mais on pense que 30 ans, ben, c'est un anniversaire, c'est un moment charnière dans une vie et dans la vie d'un projet. C'est extraordinaire qu'il soit toujours là déjà. Et ça, on le célèbre largement. Et c'est aussi le moment de regarder un petit peu en arrière et de se dire, ben oui, voilà tout le parcours qui a été fait d'abord par Jean-Félix et Nathalie, et puis par toutes celles et ceux qui ont porté le projet et l'ont soutenu, le public, pendant toutes ces trois décennies. Et on a voulu effectivement faire un double clin d'œil, un lien, d'abord par l'affiche, hein, qui est un des éléments d'identification.
1: Un élément porteur aussi. Hein.
0: Porteur, évidemment. Et Aurélien a dessiné avec beaucoup de talent ses affiches pendant une vingtaine d'éditions. Et donc, on a fait appel à lui.
1: Juste de collection, d'ailleurs.
0: Que beaucoup de gens collectionnent, et ils ont bien raison. Et donc, on a refait appel à lui, qu'il a accepté ici pour cette 30e édition de redessiner l'affiche, ce qui est pour nous forcément un hommage à tout ce travail réalisé. Puis, on va aussi proposer une exposition gratuite au Delta, qui va retracer ces 30 ans d'affiches de Namur-en-Mai et d'autres choses autour du festival. Donc voilà, ce sera l'occasion de se replonger dans les souvenirs. Je pense que Namur-en-Mai, c'est un festival qui est vraiment ancré dans l'histoire, dans le cœur, dans l'âme de tout le monde à Namur. Et ça permettra certainement à celles et ceux qui s'y promènent de se remémorer certains des moments forts de leur existence au travers de Namur-en-Mai.
1: On a de bons souvenirs, Samuel.
0: Nous aussi, hein, nous aussi. Quasi. Hein.
1: Alors, précisément, dernière chose. Donc, voilà, ce sera le 14, le 15 et le 16 mai. C'est facile cette année parce que c'est pile au milieu du mois de mai. 14, 15 et 16 mai, retenez cela, chers amis. Et puis, nous dites un mot, comment on peut faire dès à présent, peut-être pour retenir ses places ou acquérir un pass, quel type de pass et comment il faut s'y prendre.
0: Alors, les places sont désormais disponibles sur le site, donc www.namur-en-mai.org. C'est sur ce site que vous pouvez réserver vos places. Alors, il y a plusieurs possibilités. Soit, et c'est ce qu'on conseille, vous réservez un pass. Il y a des passes pour une journée ou pour trois jours. Ces passes vous donnent accès à l'ensemble des spectacles des compagnies accueillies. Donc, il y en a 16 de mémoire pendant trois jours. Et ça veut dire que ça remplira trois belles journées avec une belle variété de spectacles. C'est possible de le prendre aussi pour une journée hein, en gagnant un petit peu d'argent. Et alors, on a aussi donc la possibilité d'étendre le pass au cabaret, parce que les cabarets ne sont pas compris dans les passes de base.
1: Et les cabarets ont lieu au Delta, précisément, on en parlait en début d'interview.
0: Voilà, on peut réserver des places pour le cabaret au Delta. Là, les places sont vraiment limitées, forcément, par les sièges. Et donc, le public pourra réserver des passes avec ou sans cabaret. Et puis alors, il est possible aussi de réserver des spectacles à l'unité, si je puis dire.
1: Au ticket, en
0: fait. Au ticket, voilà. Et donc, ça, il suffit.
1: Le ticket coûte...
0: C'est entre 9 et 18 euros, un petit peu plus pour les cabarets, mais pour les autres spectacles, c'est ce prix-là. Et donc, les gens peuvent réserver s'ils veulent être sûrs d'aller voir tel spectacle à telle heure. Alors, on n'a plus, comme il y a quelques années, le système de fil prior, etc. Mais on fait tout pour que tout le monde puisse entrer voir les spectacles. Et donc, si vous voulez voir un seul spectacle, bah, c'est peut-être mieux de réserver à l'unité. On invite vraiment à réserver avant. Et si jamais vous voulez profiter pleinement de l'expérience du festival, ben là, on vous invite à réserver votre passe. Et puis, sur place, il sera encore possible d'acheter des passes s'il en reste et des places à l'unité s'il en reste aussi à l'entrée des spectacles. Donc ça, ce n'est pas garanti. Mais si quelqu'un souhaite voir à nouveau un ou deux spectacles, il est possible de se rendre à l'entrée directement du spectacle et d'espérer qu'il restera de la place pour le voir et en payant, en réglant sur place par carte. Donc voilà toutes les possibilités qu'on propose. Et alors, évidemment, pour tous les spectacles des compagnies accueillies, là, l'entrée est gratuite, c'est la sortie peut-être qui est...
1: Et là, la magie est dans la rue.
0: La magie est dans la rue. Et donc là, on compte sur la générosité du public pour donner quelques euros dans le chapeau ou par QR code à la fin du spectacle et permettre aux artistes de continuer à tourner, d'avoir envie de venir encore à Namur en mai. Et aujourd'hui, là, le mot tourne, je pense, sur le fait que le public est très accueillant, très qualitatif, que c'est important pour les artistes de venir à Namur en mai, que le public les soutient aussi financièrement. Et c'est ce qui nous permet d'accueillir des très beaux spectacles. Donc, on suppose évidemment que ça va continuer, chacun selon ses moyens. Et puis, c'est aussi une manière pour ceux qui n'en ont pas du tout de moyens d'accéder aussi à des spectacles, évidemment, sans devoir avoir ce frein de payer un prix d'entrée.
1: Oui, et puis, à Namur, vous êtes attendu. On peut dire que Namur en mai, c'est presque une institution. C'est une institution, d'ailleurs. C'est ce magnifique festival des arts forains qui est un théâtre à ciel ouvert. On vous invite tous, chers amis, qui nous écoutez, à participer activement à Namur en mai, les 14, 15 et 16 mai. Et puis, surtout, ce qui compte, parce que ça a beaucoup d'importance, je crois, pour le succès de l'événement, une excellente météo, Samuel.
0: Ça aide beaucoup. En tout cas, merci, évidemment, tout le public pour son soutien depuis ces 30 ans et on va continuer à donner tout ce qu'on a pour faire de notre mieux, proposer cette belle parenthèse à tout le monde les 14, 15 et 16 mai, qu'on est impatients de vous y retrouver dans quelques semaines.
1: Merci Samuel. Je rappelle pour nos amis l'écoute que nous avions à notre micro Samuel Chapelle, qui est le directeur du festival Namur en mai, à qui on souhaite évidemment un plein succès et bonne chance pour tout, Samuel.
0: Merci beaucoup.
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1: Le musée Félicien Rops de Namur, situé 12 rue Fumal, n'est jamais avare de beaux rendez-vous culturels. Il vous propose du 11 avril au 27 septembre 2026 une exposition qui sort vraiment de l'ordinaire et qui a pour titre « Collectionner Victor Arouas et Félicien Rops ». Où ce qui rapproche l'un de l'autre, c'est que l'un est collectionneur et que l'autre est artiste. L'un collectionne et l'autre crée. Les deux sont aujourd'hui décédés, hélas, mais la veuve de Victor Arouas, prolongeant la collection de son mari défunt en 2010, a entrepris de mettre en dépôt au Musée Rops de Namur les 550 œuvres, oui, vous avez bien entendu, les 550 œuvres collectées, toutes estampillées Félicien Rops par son mari. Une aubaine, évidemment, pour notre Musée Rops de Namur. Rien n'est jamais cependant le fait du hasard, c'est que l'équipe du musée avait depuis de nombreuses années collaboré avec ce collectionneur britannique et de fil en aiguille, la confiance s'est installée. Et ce dépôt de 550 œuvres, dont 130 sont exposées pour cette exposition du 11 avril au 27 septembre, c'est un fabuleux cadeau pour le musée et pour les visiteurs d'ailleurs, qui vont pouvoir découvrir des œuvres jamais montrées ou si peu et qui feront le bonheur des fans de Félicien Rops. L'exposition collectionnée Victor Arouas et Félicien Rops est donc admirée du 11 avril 2026 au 27 septembre 2026 au musée Félicien Rops de Namur, 12 rue Fumal. Plus d'infos sur www.museerops.be où sont détaillées les diverses animations d'ailleurs qui tournent autour de cette exposition. Mais vous pouvez aussi contacter le musée au 080 776 755. 080 776 755 pour toute visite guidée, par exemple. 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
2: Bonjour, bonjour aux auditeurs d'Equinox, la radio découverte. Et ici Samuel Chapelle, le directeur de Namur en mai. Je vous souhaite à toutes et tous une bonne journée et je suis impatient de vous accueillir à Namur en mai.

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0: Notre petite goutte de poésie s'intéresse cette semaine au spectacle de théâtre-poème « L'homme qui ne s'était pas méfié de lui ». Un spectacle poétique où l'on retrouve Philippe Clouse et Maxime Joris à la manœuvre. C'est une histoire sans calcul. L'un est compositeur, l'autre pas. Il aurait été bon de trouver une dramaturgie, des personnages, une morale peut-être. Mais est-ce vraiment nécessaire? Partager une rencontre ne pourrait-il pas suffire? On retrouve le duo dans « Tu danses ».
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1: Eh bien, chers amis d'Equinox, nous avons la chance d'avoir à notre micro Aurélien Tirtiot. Aurélien Tirtiot, ben, c'est un nom en armure. Déjà la famille Tirtiot, son père Jean-Félix, sa maman Nathalie, et puis son frère malheureusement décédé, qui s'est occupé, qui s'est investi énormément dans le festival Namur en mai, Nicolas. Et Aurélien était le génial créateur, il est toujours d'ailleurs le génial créateur des affiches des 20 premières éditions de Namur en mai, dont sa famille est particulièrement intéressée par le démarrage festival, puisque c'est son père et sa mère qui ont lancé ce festival il y a un peu plus de 30 ans. On célèbre le 30e anniversaire du festival cette année. Et Aurélien, eh bien, vous êtes particulièrement bien mis en évidence, puisque c'est vous qui êtes le créateur de l'affiche. Alors, parlez-nous de cette affiche et des souvenirs que vous avez de ce fabuleux festival.
2: Ben, l'affiche, oui, très heureux de refaire cette affiche après tout ce temps. Ça fait 12 ans que je n'ai pu retravailler cet univers. C'était un choix de ma part. La nouvelle direction m'a toujours relancé pour faire l'affiche. Émotionnellement, j'avais du mal, et par respect pour notre édition, j'avais du mal à la relancer. Aujourd'hui, on a trouvé que ça s'y prêtait excessivement bien. Et on s'est très bien rencontré avec Samuel Chapelle. Et on est très contents et très heureux de refaire ce pont, enfin, qui était nécessaire de faire entre l'édition originelle et la nouvelle édition, qui sont bien sûr dans des mondes, dans des réalités totalement différentes, et artistiquement et financièrement.
1: Oui, en 30 ans, le monde a beaucoup changé.
2: Le monde a beaucoup changé, mais on est très heureux aujourd'hui de voir que ce festival continue et perdure, que ce soit pour la ville, pour ses habitants, pour ses artistes.
1: Ça apporte beaucoup de joie, hein, ces artistes du festival de Namur en mai. C'est devenu une institution, Namur. Hein.
2: Un festival de rue, oui, moi c'est ce que je préfère dans les événements culturels, parce que c'est un événement à ciel ouvert. C'est un événement qui est porteur, qui invite à la rencontre, qui invite à partage de la magie ou à s'émerveiller d'un spectacle, voire à nous ouvrir les yeux sur certains sujets.
1: Et qui donne le sourire sur les regards et sur les visages, ce qui manque beaucoup dans le quotidien aujourd'hui, Aurélien.
2: Oui, c'est certain que c'est pas difficile de faire sourire en ce moment au milieu de ces drames, hein, là, et c'est nécessaire. C'est nécessaire et j'invite à soutenir tous ces festivals et tous ces artistes qui justement aujourd'hui ont besoin de vous pour continuer à perdurer et à vendre tous ces rêves.
1: Et comment vous procédez lorsque vous devez créer une affiche? Et par parenthèse, vos très très belles affiches des 20 premières éditions à peu près seront en exposition au Delta les 14, 15 et 16 mai, et peut-être davantage, en tout cas pendant le festival, et elles seront donc visibles dans une des salles d'exposition du Delta, bien entendu. Mais comment vous y prenez-vous justement pour créer cette magie rien qu'à travers l'affiche et à susciter l'envie de participer à ce festival des arts forains que le monde entier, allez, on peut le dire, nous envie.
2: Ben, c'est difficile à décrire comme ça sans montrer. Maintenant, c'est déjà beaucoup de dons de moi-même. Je m'investis énormément pour ces visuels car je sais qu'ils sont fortement diffusés. Et donc je me suis toujours investi. Au début, je m'investissais énormément dans le visuel parce que j'avais la crainte que les flyers et affiches soient jetés. Et donc mon principal intérêt, c'est pas forcément la communication du festival, c'est vous, c'est tout le monde. Où c'était, je dessine pour un petit peu pour chacun, pour que ça puisse aller chez vous. Et c'est vraiment ce qui m'a animé au départ. Maintenant, la pratique, au début, je les faisais en peinture sur planche en bois. Ce que j'ai arrêté de faire maintenant par efficacité, je dirais, maintenant je travaille sur une tablette, ce qui me permet évidemment, au cas de doute, de problématique ou d'un éventuel regard de la direction à changer des couleurs ou autre, c'est beaucoup plus facile sur la tablette que de le faire en vrai. Et évidemment, ça me permet d'aller beaucoup plus vite, mais ça reste un investissement énorme. Cette affiche, j'y ai passé 2 mois et demi, 3 mois, alors peut-être pas non-stop, mais c'est toute cette période-là où j'enrichis le regard et la technique sur l'affiche pour essayer d'offrir
1: Vous vivez avec cette affiche pendant 2 mois et demi, hein.
2: C'est ça.
1: C'est ça.
2: Mais l'envie, oui, je suis trop perfectionniste, sûrement, j'essaie d'aller trop loin, j'en sais rien. Mais c'est une histoire qui sûrement va continuer à se développer. On va reparler avec Sam Chapelle, voir si on continue les années suivantes et à faire évoluer ce visuel. Aujourd'hui, on a essayé de remontrer les visuels et l'univers d'antan dans ce nouveau festival. Je pense que la suite, on va essayer de créer notre histoire commune et de voir ce qu'il en ressortira. Et j'avoue que j'attends, je suis impatient moi-même de voir la suite et ce partage qui peut être commun entre ces deux histoires. Donc on a beaucoup d'échanges très intéressants et je pense qu'il faut trouver des nouveaux moyens, de nouvelles façons de faire cette culture, cette nouvelle façon de créer et de partager.
1: Alors, au centre de cette affiche, il y a un comédien ou un artiste, en tout cas, de music-hall ou de cirque de rue, qui est assis et qui a les deux mains ouvertes avec l'air de dire « Venez, vous êtes accueillis ». Et il y a un frontispice de cirque à l'ancienne. Et puis un grand 30 qui trône là derrière aussi, en contrefond de l'affiche.
2: Ben, le personnage, oui, il est très particulier. Pour moi, il représente un peu un...
1: Il n'y a pas de visage.
2: Non, il est sans visage. Il représente, c'est un peu ce qu'on a à l'intérieur, notre partie créative, imaginaire. Et il est un peu représentatif de tout cela. C'est pour ça qu'il n'a pas de visage. Parce que je laisse à chacun la possibilité de se l'approprier inconsciemment, je dirais.
1: Et puis dans le Festival des Arts Forains, les artistes sont tellement différents les uns des autres. Hein.
2: C'est ça, tout à fait. Et le personnage, lui, qui est assis sur ce ballon de cirque pour un peu au milieu de cet univers forain, parce que pour une fois, j'exprime un petit peu justement que la programmation circassienne prend un peu le pas. Il y a beaucoup plus en plus de compagnies de cirque moderne.
1: Oui.
2: Je précise bien cirque moderne, qui n'est pas du tout du cirque traditionnel, qui est une nouvelle écriture, qui est très intéressant à voir et à soutenir.
1: Avec beaucoup de performances, d'ailleurs, c'est vrai qu'on a très fort progresser de ce côté-là.
2: Oui, tout à fait, tout à fait. Et cette position du personnage assis tranquillement, avec les bras ouverts, qui invite, mais aussi qui dit, ben voilà, on est encore là. Qui exprime aussi, c'est quoi ce bordel ? Qu'est-ce qui se passe ? Pourquoi on en est là ? Donc c'est une interrogation, c'est autant une affirmation qu'une interrogation et un ressenti qu'on a tous, je pense, quoi. Donc c'était une gestuelle simple, mais très onirique.
1: Avec un petit chat à ses côtés d'ailleurs, très
2: ouais,
1: simple,
2: le petit chat. Oui, le chat c'est une symbolique qui est là depuis toujours et qui est restée...
1: Sur toutes vos affiches, Aurélien ?
2: Pas toutes, mais régulièrement, et il y a beaucoup de gens, il y a des histoires avec certaines personnes du public qui sont très attachées, donc c'est à ceux-là auxquels je réponds. Et le chat, je pense, représente bien l'esprit du personnage et l'esprit du festival, ce côté rêveur.
1: Indépendant aussi.
2: Et dépendant aussi. C'est un entre-deux, mais c'est aussi ce côté doux regard, doux dans le geste, doux...
1: Oui, le chat, c'est mystérieux.
2: C'est ça, c'est un peu tout ça qui est un peu exprimé. Donc voilà, j'espère que ça vous plaît et qu'on pourra encore continuer cette histoire encore très longtemps.
1: En tout cas, tout grand merci Aurélien d'être venu parler justement de cette affiche et de votre implication dans le festival et de la famille aussi, bien entendu, à laquelle nous penserons tout particulièrement pour ce 30e anniversaire, en adressant un grand coup de chapeau à votre papa Jean-Félix et à votre maman Nathalie. Et puis, il nous observera là d'où il est, hein, votre frère Nicolas,
2: tout à fait
1: toujours aussi présent dans nos pensées. Merci pour tout Aurélien et,
2: merci à vous.
1: Et à de ces jours. Hein.
2: Avec plaisir.
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1: Samuel Chapelle, bonjour.
2: Bonjour Guy.
1: Eh bien Samuel, vous êtes très connu sur Equinox Namur, puisque très souvent on entend votre invitation à participer à Namur en mai. Et ce sera d'autant plus le cas cette année que vous fêtez votre 30e anniversaire, le 30e anniversaire de ce festival merveilleux que tout le monde nous envie évidemment. Et on peut dire 30 ans de Namur en mai, 30 ans d'émerveillement.
2: Certainement 30 ans d'émerveillement, 30 ans de, d'émotion, 30 ans de partage, 30 ans de, d'échange aussi, 30 ans de vie dans, la, dans, dans l'espace public. Voilà, c'est effectivement.
1: Et de théâtre à ciel ouvert, en fait.
2: De 30 ans de théâtre à ciel ouvert et 30 ans, on l'espère, de souvenirs et de gravés dans le cœur du public.
1: Alors, qui dit. Année anniversaire dit aussi nouveauté par rapport à l'année dernière, par exemple, qui était quand même un magnifique festival qui a attiré énormément de monde, plus de 30 000 personnes, j'imagine, dans les rues de Namur. Vous allez me dire ça d'ailleurs beaucoup mieux que moi-même, mais c'est aussi, disons, une édition anniversaire, donc avec du neuf, avec du sensationnel, avec des choses qu'on n'a pas encore vues jusqu'à présent.
2: Oui, ben, Namur en mai, si peut exister depuis autant d'années, c'est aussi parce que c'est un festival qui s'est adapté aux réalités, aux contextes, parfois sécuritaires quand il y a le terrorisme, parfois sanitaire, parfois économique aussi, souvent d'ailleurs. Donc ici, on va un petit peu retravailler certains lieux, notamment on va déplacer les activités qui étaient prévues sur la place Saint-Aubin sur d'autres lieux. Il n'y aura plus rien cette année sur la place Saint-Aubin. Par contre, le cabaret va être proposé à partir de cette année au Delta, donc dans une salle, pour plusieurs raisons. La première, elle est du confort du public, puisque ben, on entend parler de réchauffement climatique, on le sent en tout cas, hein, souvent le mois de mai, il fait chaud, et dans un chapiteau, c'était vraiment très compliqué pour... en termes de chaleur et de température pour le public.
1: Oui, et puis ce sont des salles qui sont équipées pour les grands spectacles.
2: Et ça nous permet aussi, effectivement, artistiquement, d'aller beaucoup plus loin, de proposer des numéros assez extraordinaires, encore plus peut-être dans cette salle. Et puis les gens seront mieux assis, verront mieux. Et puis ça, grâce au partenariat avec la province, ça a aussi un coût qui est très raisonnable pour le festival. Donc ça nous permet de faire quelques économies là-dessus. Et de pouvoir les réinvestir dans la qualité du spectacle, dans les artistes, puisque là, on va vraiment consacrer plus de moyens que les autres années au niveau artistique.
1: Donc, vous n'aurez plus de chapiteaux comme tel. Et l'accueil va se faire où ? Au Delta aussi ?
2: Alors, on aura encore la billetterie, l'accueil public, et puis les souvenirs. Ceux qui souhaitent se procurer cette très belle affiche de cette année ou des années précédentes, ce sera possible, ce sera Place d'Armes. Sinon, effectivement, au Delta, on aura le spectacle cabaret, puis on aura, comme chaque année, dans plein de cours, Notre-Dame, à l'Athénée, dans différents musées, au Batelier, au MAN, etc. Des spectacles là dans les cours qui seront des spectacles accessibles avec le bracelet, avec le pass. Et puis, bien sûr, encore comme toujours, la moitié des spectacles qui seront gratuits au chapeau sur les places, notamment Place d'Armes, Place de l'Ange, Place Maurice Servet, à la Confluence, au pied du Delta. Donc il y aura quand même toujours toute une série de lieux en cœur de ville qui vont vibrer avec les spectacles tout au long du week-end.
1: 33 compagnies, dont un certain nombre invités, dont un certain nombre accueillis, 50-50 Samuel ?
2: Tout à fait. C'est important pour nous de garder vraiment cet équilibre avec à la fois des compagnies invitées, qui sont donc les compagnies que nous, on programme, des spectacles qu'on a été voir, qui sont
1: des spectacles payants, là.
2: Qui sont payants, un prix qui est assez raisonnable. Hein. Je pense qu'on est autour des 50 euros pour le pass 3 jours. Et donc, c'est un prix qu'on veut garder accessible. On a donc à peu près 16 spectacles qui sont les spectacles compagnies accueillis dans les cours, dans les jardins, qui sont peut-être des spectacles parfois un peu plus impressionnants, qui ne pourraient pas non plus jouer en espace public à cause des décors ou des grosses infrastructures. Et puis alors, on a l'autre moitié des spectacles qui sont des compagnies accueillies. Là, on a ouvert un appel à candidature. On a reçu des centaines de candidatures d'artistes partout dans le monde. C'est assez extraordinaire parce que les artistes veulent jouer à Namur en mai. Et on a sélectionné qui nous semblait particulièrement convenir aux lieux dans lesquels ils seront programmés, au public, à l'âme du festival. Et là, c'est un modèle un petit peu différent puisque nous, on paye un cachet de base aux artistes, on les loge, on les nourrit, mais on invite le public à
1: contribuer au chapeau, en fait. Hein.
2: À contribuer au chapeau, soit en jetant une pièce, un billet dans le chapeau à la fin du spectacle, soit via un QR code, les gens pourront payer aussi par application. Et on pense que c'est important de rappeler effectivement que c'est un métier, en fait, artiste, c'est des années de travail, d'abord pour maîtriser son art et puis pour créer un spectacle. Beaucoup d'investissements aussi, et que cet investissement, ben, c'est important, c'est pas qu'une passion, quoi. C'est aussi un métier qui doit remplir une assiette, payer un loyer. Et donc c'est pour ça qu'on a besoin de la contribution du public pour soutenir les artistes. Le festival fait sa part et on compte évidemment sur le public pour faire la sienne comme il le fait chaque année.
1: Et dans ces compagnies accueillies, il y a une rotation. Vous constatez qu'il y a beaucoup de nouvelles ou jeunes compagnies qui viennent frapper à votre porte pour être programmées?
2: Oui, on change évidemment chaque année la programmation, que ce soit dans les accueillis ou dans les invités. Il y a
1: chaque année du neuf, en fait. Hein.
2: Tout est neuf chaque année. Alors, il y a des compagnies qui reviennent parce qu'ils ont des nouveaux spectacles et qu'on sait qui plaisent au public, qu'on apprécie aussi. Maintenant, il y a des compagnies de toutes les anciennetés, hein, parce que tu posais la question. On veut à la fois soutenir la nouvelle création. C'est important de soutenir l'émergence, mais c'est aussi important de permettre à des compagnies qui existent depuis plusieurs années de continuer à travailler. Namur en Mai reste un festival dans lequel il y a énormément de professionnels qui viennent. Donc toutes les compagnies, tous les spectacles qui seront programmés à Namur en Mai, ils seront vus. Et ils ont beaucoup de chances de tourner après dans d'autres festivals en Belgique ou dans des centres culturels ou à l'international.
1: Vous aurez cette année la particularité d'accueillir trois compagnies québécoises, des compagnies québécoises qui participent à Québec à un festival international aussi réverbère, en tout cas qui se lance ou qui se relance, et vous êtes même invité comme expert en fait de ce festival réverbère à Québec. Vous pouvez nous en dire deux mots, Samuel ?
2: Oui, ben Namur en Mai, c'est un festival qui fait rayonner, je pense, la ville depuis 30 ans. La Belgique aussi à l'international, et effectivement Québec qui est pourtant connu pour ses festivals. Quand le nouveau maire de Québec a souhaité lancer un festival d'art de rue, il s'est dit à qui est-ce qu'on pourrait demander de l'aide, parce que il faut un savoir-faire, il faut un métier, il faut de l'expérience pour ça, et ils ont choisi de faire appel à la ville de Namur et au festival Namur en Mai qu'ils connaissaient jusque-là outre-Atlantique. Et donc on a effectivement été plusieurs fois sur place pour leur donner des conseils. On les a invités à Namur en Mai. Ils ont aussi été, ce qui les a apparemment beaucoup aidés, et on en est ravis. On échange beaucoup avec eux, et puis on échange aussi des artistes. Donc on a des artistes québécois qui viennent à Namur en Mai, qui sont des artistes extraordinaires. Et puis on a aussi des artistes belges de FWB, belges francophones ou namurois, qui vont à Québec et qui, on l'espère, vont pouvoir avoir de cette manière-là des belles tournées internationales, puisque le territoire de la Fédération de Bruxelles est un peu étroit pour un artiste s'il veut en vivre, donc il doit aussi s'exporter. Et c'est une belle manière aussi de faire rayonner notre culture, notre savoir-faire, et l'humour qui est connu aux artistes belges aussi. Donc voilà, on pense que c'est une des missions de la culture, de faire le lien entre les peuples, hein, de faire rayonner des villes et des territoires. Et on est très émus et très touchés que Namur en Mai puisse avoir ce rôle-là pour la ville qui l'accueille chaque année.
1: Bien, bravo, hein, bravo pour justement toute cette expertise, cette expérience que vous avez acquise. Et à propos d'expérience, précisément, il y a un très bel hommage finalement qui va être décerné, qui va être rendu à la famille qui a lancé en fait le festival, la famille Tirtio, Jean-Félix et Nathalie, et puis ses enfants Nicolas et Aurélien. Et Aurélien, précisément, on le connaît pour ses talents d'illustrateur. C'est lui qui signe l'affiche du festival, une affiche magnifique, tout à fait dans le style d'ailleurs d'Aurélien Tirtio.
2: Tout à fait, c'est vrai que c'est un festival qui a une histoire. Nous, on en est les héritiers depuis 10 ans maintenant.
1: Ils ont fait 20 festivals et vous, Samuel, c'est bien ça?
2: Tout à fait, et ils ont eu cette intuition géniale, hein, de proposer dans les rues de cette belle ville qu'est Namur un festival dont la mission était d'émerveiller, de créer du lien entre les gens.
1: Et au début, je peux vous dire, c'était pas gagné. Hein. Beaucoup étaient sceptiques par rapport à cette nouveauté.
2: J'imagine. Et la ville a eu la, le courage aussi de soutenir cette initiative dès le départ. Donc c'est une belle dynamique qu'on lançait, on fait vivre pendant 20 ans et puis on a pris le relais il y a ici 10 ans, mais on pense que 30 ans, ben, c'est un anniversaire, c'est un moment charnière dans une vie et dans la vie d'un projet. C'est extraordinaire qu'il soit toujours là déjà, et ça, on le célèbre largement. Et c'est aussi le moment de regarder un petit peu en arrière et de se dire, ben oui, voilà tout le parcours qui a été fait, d'abord par Jean-Félix et Nathalie, et puis par toutes celles et ceux qui ont porté le projet et l'ont soutenu, le public, pendant toutes ces 3 décennies. Et on a voulu effectivement faire un double clin d'œil, un lien. D'abord par l'affiche, hein, qui est un des éléments d'identification
1: de
2: ce projet-là,
1: aussi, hein.
2: Porteur évidemment. Et Aurélien a dessiné avec beaucoup de talent ses affiches pendant une vingtaine d'éditions. Et donc on a fait appel à lui.
0: Juste de collection d'ailleurs.
2: Que beaucoup de gens collectionnent et ils ont bien raison. et donc on a refait appel à lui qui l'a accepté ici pour cette 30e édition de redessiner l'affiche. Ce qui est pour nous forcément un hommage à tout ce travail réalisé. Puis on va aussi proposer une exposition gratuite au Delta qui va retracer ces 30 ans d'affiches de Namur en mai et d'autres choses autour du festival. Donc voilà, ce sera l'occasion de se replonger dans les souvenirs. Je pense que Namur en mai, c'est un festival qui est vraiment ancré dans l'histoire, dans le cœur, dans l'âme de tout le monde à Namur. Et ça permettra certainement à celles et ceux qui s'y promènent de se remémorer certains des moments forts de leur existence au travers de Namur en mai.
1: On a de bons souvenirs, Samuel.
2: Nous aussi, quasi. Hein.
1: Alors précisément, dernière chose, donc voilà, ce sera le 14, le 15 et le 16 mai. C'est facile cette année parce que c'est pile au milieu du mois de mai. 14, 15 et 16 mai, retenez cela, chers amis. Et puis, nous dites un mot, comment on peut faire dès à présent, peut-être pour retenir ces places ou acquérir un pass, quel type de pass et comment il faut s'y prendre.
2: Alors, les places sont désormais disponibles sur le site donc www.namuranmainenunmot.org. C'est sur ce site que vous pouvez réserver vos places. Alors, il y a plusieurs possibilités. Soit, et c'est ce qu'on conseille, vous réservez un pass. Il y a des passes pour une journée ou pour 3 jours. Ces passes vous donnent accès à l'ensemble des spectacles des compagnies accueillies. Donc, il y en a 16 de mémoire pendant 3 jours. Et ça veut dire que ça remplira 3 belles journées avec une belle variété de spectacles. C'est possible de le prendre aussi pour une journée hein, en gagnant un petit peu d'argent. Et alors, on a aussi donc, la possibilité d'étendre le pass au cabaret, parce que les cabarets ne sont pas compris dans les passes de base.
1: Et les cabarets ont lieu au Delta, précisément, on en parlait en début d'interview.
2: Voilà, on peut réserver des places pour le cabaret au Delta. Là, les places sont vraiment limitées, forcément, par les sièges. Et donc, le public pourra réserver des passes avec ou sans cabaret. Et puis alors, il est possible aussi de réserver des spectacles à l'unité, si je puis dire.
1: Au ticket, en
2: fait. Au ticket, voilà. Et donc, ça, il suffit.
1: Le ticket coûte
2: C'est entre 9 et 18 euros, un petit peu plus pour les cabarets, mais pour les autres spectacles, c'est ce prix-là. Et donc, les gens peuvent réserver s'ils veulent être sûrs d'aller voir tel spectacle à telle heure. Alors, on n'a plus, comme il y a quelques années, le système de fil prior, etc. Mais on fait tout pour que tout le monde puisse entrer voir les spectacles. Et donc, si vous voulez voir un seul spectacle, bah, c'est peut-être mieux de réserver à l'unité. On invite vraiment à réserver avant. Et si jamais vous voulez profiter pleinement de l'expérience du festival, ben là, on vous invite à réserver votre passe. Et puis, sur place, il sera encore possible d'acheter des passes s'il en reste et des places à l'unité s'il en reste aussi à l'entrée des spectacles. Donc ça, ce n'est pas garanti. Mais si quelqu'un souhaite voir à nouveau un ou deux spectacles, il est possible de se rendre à l'entrée directement du spectacle et d'espérer qu'il restera de la place pour le voir et en payant, en réglant sur place par carte. Donc voilà toutes les possibilités qu'on propose. Et alors, évidemment, pour tous les spectacles des compagnies accueillies, là, l'entrée est gratuite, c'est la sortie peut-être qui est...
1: Et là, la magie est dans la rue.
2: La magie est dans la rue. Et donc là, on compte sur la générosité du public pour donner quelques euros dans le chapeau ou par QR code à la fin du spectacle et permettre aux artistes de continuer à tourner, d'avoir envie de venir encore à Namur en mai. Et aujourd'hui, là, le mot tourne, je pense, sur le fait que le public est très accueillant, très qualitatif, que c'est important pour les artistes de venir à Namur en mai, que le public les soutient aussi financièrement. Et c'est ce qui nous permet d'accueillir des très beaux spectacles. Donc, on suppose évidemment que ça va continuer, chacun selon ses moyens. Et puis c'est aussi une manière pour ceux qui n'en ont pas du tout de moyens d'accéder aussi à des spectacles, évidemment, sans devoir avoir ce frein de payer un prix d'entrée.
1: Oui, et puis à Namur, vous êtes attendu. On peut dire que Namur-en-Mer, c'est presque une institution. C'est une institution, d'ailleurs. C'est ce magnifique festival des arts forains qui est un théâtre à ciel ouvert. On vous invite tous, chers amis, qui nous écoutez, à participer activement à Namur-en-Mer les 14, 15 et 16 mai. Et puis, surtout, ce qui compte, parce que ça a beaucoup d'importance, je crois, pour le succès de l'événement, une excellente météo, Samuel.
2: Ça aide beaucoup. En tout cas, merci évidemment à tout le public pour son soutien depuis ces 30 ans. Et on va continuer à donner tout ce qu'on a pour faire de notre mieux, proposer cette belle parenthèse à tout le monde les 14, 15 et 16 mai, qu'on est impatients de vous y retrouver dans quelques semaines.
1: Merci Samuel. Je rappelle pour nos amis l'écoute que nous avions à notre micro Samuel Chapelle, qui est le directeur du festival Namur-en-Mer, à qui on souhaite évidemment un plein succès. Et bonne chance pour tout, Samuel.
2: Merci beaucoup.
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2: Eh bien, chers amis d'Equinox, nous avons la chance d'avoir à notre micro Aurélien Tirtiot. Aurélien Tirtiot, ben, c'est un nom en Namur. Déjà la famille Tirtiot, son père Jean-Félix, sa maman Nathalie, et puis son frère malheureusement décédé, qui s'est occupé, qui s'est investi énormément dans le festival Namur en mai, Nicolas. Et Aurélien était le génial créateur, il est toujours d'ailleurs le génial créateur des affiches des 20 premières éditions de Namur en mai, dont sa famille est particulièrement intéressée par le démarrage festival, puisque c'est son père et sa mère qui ont lancé ce festival il y a un peu plus de 30 ans. On célèbre le 30e anniversaire du festival cette année. Et Aurélien, eh bien, vous êtes particulièrement bien mis en évidence, puisque c'est vous qui êtes le créateur de l'affiche. Alors, parlez-nous de cette affiche et des souvenirs que vous avez de ce fabuleux festival.
3: Ben, l'affiche, oui, très heureux de refaire cette affiche après tout ce temps. Ça fait 12 ans que je n'ai pu retravailler cet univers. C'était un choix de ma part. La nouvelle direction m'a toujours relancé pour faire l'affiche. Émotionnellement, j'avais du mal, et par respect pour notre édition, j'avais du mal à la relancer. Aujourd'hui, on a trouvé que ça s'y prêtait excessivement bien. Et on s'est très bien rencontré avec Samuel Chapelle. Et on est très content et très heureux de refaire ce pont, enfin, qui était nécessaire de faire entre l'édition originelle et la nouvelle édition, qui sont bien sûr dans des mondes, dans des réalités totalement différentes, et artistiquement et financièrement.
2: Oui, en 30 ans, le monde a beaucoup changé.
3: Le monde a beaucoup changé. Mais on est très heureux aujourd'hui de voir que ce festival continue et perdure, que ce soit pour la ville, pour ses habitants, pour ses artistes.
2: Ça apporte beaucoup de joie, hein, ces artistes du festival de Namur en mai. C'est devenu une institution, Namur. Hein.
3: Un festival de rue, oui, moi c'est ce que je préfère dans les événements culturels, parce que c'est un événement à ciel ouvert. C'est un événement qui est porteur, qui invite à la rencontre, qui invite à partage de la magie, ou à s'émerveiller d'un spectacle, voire à nous ouvrir les yeux sur certains sujets.
2: Et qui donne le sourire sur les regards et sur les visages, ce qui manque beaucoup dans le quotidien aujourd'hui, Aurélien.
3: Oui, c'est certain que c'est pas difficile de faire sourire en ce moment au milieu de ces drames, hein, là, et c'est nécessaire. C'est nécessaire, et j'invite à soutenir tous ces festivals et tous ces artistes qui justement aujourd'hui ont besoin de vous pour continuer à perdurer et à vendre tous ces rêves.
2: Et comment vous procédez lorsque vous devez créer une affiche? Et par parenthèse, vos très très belles affiches des 20 premières éditions à peu près seront en exposition au Delta les 14, 15 et 16 mai, et peut-être davantage, en tout cas pendant le festival, et elles seront donc visibles dans une des salles d'exposition du Delta, bien entendu. Mais comment vous y prenez-vous justement pour créer cette magie rien qu'à travers l'affiche et à susciter l'envie de participer à ce festival des arts forains que le monde entier, allez, on peut le dire, nous envie.
3: Bah, c'est difficile à décrire comme ça sans montrer. Maintenant, c'est déjà beaucoup de dons de moi-même. Je m'investis énormément pour ces visuels, car je sais qu'ils sont fortement diffusés. Et donc je me suis toujours investi. Au début, je m'investissais énormément dans le visuel parce que j'avais la crainte que les flyers et affiches soient jetés. Et donc mon principal intérêt, c'est pas forcément la communication du festival, c'est vous, c'est tout le monde. Où c'était, je dessine pour un petit peu pour chacun, pour que ça puisse aller chez vous. Et c'est vraiment ce qui m'a animé au départ. Maintenant, la pratique. Au début, je les faisais en peinture sur planche en bois. Ce que j'ai arrêté de faire maintenant par efficacité, je dirais, maintenant je travaille sur une tablette.

0: festival. Je pense que la suite, on va essayer de créer notre histoire commune et de voir ce qu'il en ressortira. Et j'avoue que j'attends, je suis impatient moi-même de voir la suite et ce partage qui peut être commun entre ces deux histoires. Donc on a beaucoup d'échanges très intéressants et je pense qu'il faut trouver des nouveaux moyens, de nouvelles façons de faire cette culture, cette nouvelle façon de créer et de partager.
1: Alors, au centre de cette affiche, il y a un comédien ou un artiste, en tout cas, de music-hall ou de cirque de rue, qui est assis et qui a les deux mains ouvertes avec l'air de dire « Venez, vous êtes accueillis » et il y a un frontispice
0: Il y a plusieurs choses dans cette...
1: de cirque à l'ancienne et puis un grand 30 qui trône là derrière aussi en contrefond de l'affiche.
0: Ben, le personnage, oui, il est très particulier. Pour moi, il représente un peu
1: Il n'y a pas de visage.
0: Non, il est sans visage, il représente, c'est un peu ce qu'on a à l'intérieur, notre partie créative, imaginaire, et il est un peu représentatif de tout cela. C'est pour ça qu'il n'a pas de visage, parce que je laisse à chacun la possibilité de se l'approprier inconsciemment, je dirais.
1: Et puis dans le Festival des Arts Forains, dans les Festivals des Arts Forains,
0: C'est ça.
1: les artistes sont tellement différents les uns des autres.
0: C'est ça, tout à fait. Et le personnage, lui, qui est assis sur ce ballon de cirque pour un peu au milieu de cet univers forain, parce que pour une fois, j'exprime un petit peu justement que la programmation circassienne prend un peu le pas. Il y a beaucoup plus en plus de compagnies de cirque moderne.
1: Oui.
0: Je précise bien cirque moderne, qui n'est pas du tout du cirque traditionnel, qui est une nouvelle écriture, qui est très intéressant à voir et à soutenir.
1: Avec beaucoup de performances, d'ailleurs, c'est vrai qu'on a très fort progressé de ce côté-là.
0: Oui, tout à fait, tout à fait. Et cette position du personnage assis tranquillement, avec les bras ouverts, qui invite, mais aussi qui dit, ben voilà, on est encore là. Qui exprime aussi, c'est quoi ce bordel? Qu'est-ce qui se passe? Pourquoi on en est là? Donc c'est une interrogation, c'est autant une affirmation qu'une interrogation et un ressenti qu'on a tous, je pense, quoi. Donc c'était une gestuelle simple, mais très onirique.
1: Avec un petit chat à ses côtés, d'ailleurs, très
0: Oui,
1: simple, le petit chat.
0: le chat, c'est une symbolique qui est là depuis toujours et qui est
1: Il retourne
0: restée,
1: sur toutes vos affiches, au
0: pas
1: regard.
0: toutes, mais régulièrement. Et il y a beaucoup de gens, il y a des histoires avec certaines personnes du public qui sont très attachées, donc c'est à ceux-là auxquels je réponds. Et le chat, je pense, représente bien l'esprit du personnage et l'esprit du festival, ce côté rêveur
1: Indépendant aussi.
0: et dépendant aussi. C'est un entre-deux, mais c'est aussi ce côté doux regard, doux dans le geste, doux.
1: Oui, le chat, c'est mystérieux.
0: C'est ça, c'est un peu tout ça qui est un peu exprimé. Donc voilà, j'espère que ça vous plaît et qu'on pourra encore continuer cette histoire encore très longtemps.
1: En tout cas, tout grand merci Aurélien d'être venu parler justement de cette affiche et de votre implication dans le festival et de la famille aussi, bien entendu, à laquelle nous penserons tout particulièrement pour ce 30e anniversaire, en adressant un grand coup de chapeau à votre papa Jean-Félix et à votre maman Nathalie. Et puis, il nous observera là d'où il est, hein, votre frère Nicolas,
0: Tout à
1: est
0: fait.
1: toujours aussi présent dans nos pensées. Merci pour tout Aurélien
0: Merci à vous.
1: et à ces jours. Hein.
0: Avec plaisir.
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1: Le musée Félicien Rops de Namur, situé 12 rue Fumal, n'est jamais avare de beaux rendez-vous culturels. Il vous propose du 11 avril au 27 septembre 2026 une exposition qui sort vraiment de l'ordinaire et qui a pour titre « Collectionner Victor Arouas et Félicien Rops ». Où ce qui rapproche l'un de l'autre, c'est que l'un est collectionneur et que l'autre est artiste. L'un collectionne et l'autre crée. Les deux sont aujourd'hui décédés, hélas, mais la veuve de Victor Arouas, prolongeant la collection de son mari défunt en 2010, a entrepris de mettre en dépôt au Musée Rops de Namur les 550 œuvres, oui, vous avez bien entendu, les 550 œuvres collectées, toutes estampillées Félicien Rops par son mari. Une aubaine, évidemment, pour notre Musée Rops de Namur. Rien n'est jamais cependant le fait du hasard, c'est que l'équipe du musée avait depuis de nombreuses années collaboré avec ce collectionneur britannique et de fil en aiguille, la confiance s'est installée. Et ce dépôt de 550 œuvres, dont 130 sont exposées pour cette exposition du 11 avril au 27 septembre, c'est un fabuleux cadeau pour le musée et pour les visiteurs d'ailleurs, qui vont pouvoir découvrir des œuvres

0: jamais montrés ou si peu, et qui feront le bonheur des fans de Félicien Rops. L'exposition collectionnée Victor Arfas et Félicien Rops est donc admirée du 11 avril 2026 au 27 septembre 2026 au musée Félicien Rops de Namur, 12 rue Fumal. Plus d'infos sur www.museerops.be où sont détaillées les diverses animations d'ailleurs qui tournent autour de cette exposition. Mais vous pouvez aussi contacter le musée au 080 776 755, 080 776 755, pour toute visite guidée par exemple. Et pour rappel, le musée Félicien Rops est partenaire d'Equinox, votre radio découverte.
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1: Samuel Chapelle, bonjour.
2: Bonjour Guy.
1: Eh bien Samuel, vous êtes très connu sur Equinox Namur, puisque très souvent on entend votre invitation à participer à Namur en mai. Et ce sera d'autant plus le cas cette année que vous fêtez votre 30e anniversaire, le 30e anniversaire de ce festival merveilleux que tout le monde nous envie évidemment. Et on peut dire 30 ans de Namur en mai, 30 ans d'émerveillement.
2: Certainement 30 ans d'émerveillement, 30 ans de, d'émotion, 30 ans de partage, 30 ans de, d'échange aussi, 30 ans de vie dans, la, dans l'espace public. Voilà, c'est effectivement.
1: Et de théâtre à ciel ouvert, en fait.
2: De 30 ans de théâtre à ciel ouvert et 30 ans, on l'espère, de souvenirs et de gravés dans le cœur du public.
1: Alors, qui dit. Année anniversaire dit aussi nouveauté par rapport à l'année dernière, par exemple, qui était quand même un magnifique festival qui a attiré énormément de monde, plus de 30 000 personnes, j'imagine, dans les rues de Namur. Vous allez me dire ça d'ailleurs beaucoup mieux que moi-même, mais c'est aussi, disons, une édition anniversaire, donc avec du neuf, avec du sensationnel, avec des choses qu'on n'a pas encore vues jusqu'à présent.
2: Oui, Namur en mai, si peut exister depuis autant d'années, c'est aussi parce que c'est un festival qui s'est adapté aux réalités, au contexte parfois sécuritaire quand il y a le terrorisme, parfois sanitaire, parfois économique aussi, souvent d'ailleurs. Donc ici, on va un petit peu retravailler certains lieux, notamment on va déplacer les activités qui étaient prévues sur la place Saint-Aubin sur d'autres lieux. Il n'y aura plus rien cette année sur la place Saint-Aubin. Par contre, le cabaret va être proposé à partir de cette année au Delta, donc dans une salle, pour plusieurs raisons. La première, elle est de confort du public, puisque on entend parler de réchauffement climatique, on le sent en tout cas, hein, souvent le mois de mai il fait chaud, et dans un chapiteau, c'était vraiment très compliqué pour... en termes de chaleur et de température pour le public.
1: Oui, et puis ce sont des salles qui sont équipées pour les grands spectacles.
2: Et ça nous permet aussi, effectivement, artistiquement, d'aller beaucoup plus loin, de proposer des numéros assez extraordinaires, encore plus peut-être dans cette salle. Et puis les gens seront mieux assis, verront mieux. Et puis ça, grâce au partenariat avec la province, ça a aussi un coût qui est très raisonnable pour le festival. Donc ça nous permet de faire quelques économies là-dessus. Et de pouvoir les réinvestir dans la qualité du spectacle, dans les artistes, puisque là, on va vraiment consacrer plus de moyens que les autres années au niveau artistique.
1: Donc, vous n'aurez plus de chapiteaux comme tel. Et l'accueil va se faire où ? Au Delta aussi ?
2: Alors, on aura encore la billetterie, l'accueil public, et puis les souvenirs. Ceux qui souhaitent se procurer cette très belle affiche de cette année ou des années précédentes, ce sera possible, ce sera Place d'Armes. Sinon, effectivement, au Delta, on aura le spectacle cabaret, puis on aura, comme chaque année, dans plein de cours, Notre-Dame, à l'Athénée, dans différents musées, au Batelier, au MAN, etc. Des spectacles là dans les cours qui seront des spectacles accessibles avec le bracelet, avec le pass. Et puis, bien sûr, encore comme toujours, la moitié des spectacles qui seront gratuits au chapeau sur les places, notamment Place d'Armes, Place de l'Ange, Place Maurice Servet, à la Confluence, au pied du Delta. Donc il y aura quand même toujours toute une série de lieux en cœur de ville qui vont vibrer avec les spectacles tout au long du week-end.
1: 33 compagnies, dont un certain nombre invités, dont un certain nombre accueillis, 50-50 Samuel ?
2: Tout à fait. C'est important pour nous de garder vraiment cet équilibre avec à la fois des compagnies invitées, qui sont donc les compagnies que nous, on programme, des spectacles qu'on a été voir, qui sont
1: des spectacles payants, là.
2: Qui sont payants, à un prix qui est assez raisonnable. Hein. Je pense qu'on est autour des 50 euros pour le pass 3 jours. Et donc, c'est un prix qu'on veut garder accessible. On a donc à peu près 16 spectacles qui sont les spectacles compagnies accueillis dans les cours, dans les jardins, qui sont peut-être des spectacles parfois un peu plus impressionnants, qui ne pourraient pas non plus jouer en espace public à cause des décors ou des grosses infrastructures. Et puis alors, on a l'autre moitié des spectacles qui sont des compagnies accueillies. Là, on a ouvert un appel à candidature. On a reçu des centaines de candidatures d'artistes partout dans le monde. C'est assez extraordinaire parce que les artistes veulent jouer à Namur en mai. Et on a sélectionné qui nous semblait particulièrement convenir aux lieux dans lesquels ils seront programmés, au public, à l'âme du festival. Et là, c'est un modèle un petit peu différent puisque nous, on paye un cachet de base aux artistes, on les loge, on les nourrit, mais on invite le public à
1: contribuer au chapeau, en fait. Hein.
2: À contribuer au chapeau, soit en jetant une pièce, un billet dans le chapeau à la fin du spectacle, soit via un QR code, les gens pourront payer aussi via, par application. Et on pense que c'est important de rappeler effectivement que c'est un métier, en fait, artiste, c'est des années de travail, d'abord pour maîtriser son art et puis pour créer un spectacle. Beaucoup d'investissements aussi, et que cet investissement, ben, c'est important, c'est pas qu'une passion, quoi. C'est aussi un métier qui doit remplir une assiette, payer un loyer. Donc c'est pour ça qu'on a besoin de la contribution du public pour soutenir les artistes. Le festival fait sa part et on compte évidemment sur le public pour faire la sienne comme il le fait chaque année.
1: Et dans ces compagnies accueillies, il y a une rotation. Vous constatez qu'il y a beaucoup de nouvelles ou jeunes compagnies qui viennent frapper à votre porte pour être programmées.
2: Oui, on change évidemment chaque année la programmation, que ce soit dans les accueillis ou dans les invités. Et il y a
1: chaque année du neuf, en fait. Hein.
2: Tout est neuf chaque année. Alors, il y a des compagnies qui reviennent parce qu'ils ont des nouveaux spectacles et qu'on sait qui plaisent au public, qu'on apprécie aussi. Maintenant, il y a des compagnies de toutes les anciennetés, hein, parce que tu posais la question. On veut à la fois soutenir la nouvelle création. C'est important de soutenir l'émergence, mais c'est aussi important de permettre à des compagnies qui existent depuis plusieurs années de continuer à travailler. Namur en Mai reste un festival dans lequel il y a énormément de professionnels qui viennent. Donc toutes les compagnies, tous les spectacles qui seront programmés à Namur en Mai, ils seront vus. Et ils ont beaucoup de chances de tourner après dans d'autres festivals en Belgique ou dans des centres culturels ou à l'international.
1: Et ça, vous aurez, notre rôle aussi. Oui, vous aurez cette année la particularité d'accueillir trois compagnies québécoises, des compagnies québécoises qui participent à Québec à un festival international aussi réverbère, en tout cas qui se lance ou qui se relance, et vous êtes même invité comme expert en fait de ce festival réverbère à Québec. Vous pouvez nous en dire deux mots, Samuel ?
2: Oui, ben Namur en Mai, c'est un festival qui fait rayonner, je pense, la ville, la
1: province, hein, ouais.
2: Depuis 30 ans. La Belgique aussi à l'international, et effectivement, Québec qui est pourtant connu pour ses festivals. Quand le nouveau maire de Québec a souhaité lancer un festival d'art de rue, il s'est dit à qui est-ce qu'on pourrait demander de l'aide, parce que il faut un savoir-faire, il faut un métier, il faut de l'expérience pour ça, et ils ont choisi de faire appel à la ville de Namur et au festival Namur en Mai qu'ils connaissaient jusque-là, outre-Atlantique. Et donc on a effectivement été plusieurs fois sur place pour leur donner des conseils. On les a invités à Namur en Mai. Ils ont aussi été, ce qui les a apparemment beaucoup aidés, et on en est ravis. On échange beaucoup avec eux, et puis on échange aussi des artistes. Donc on a des artistes québécois qui viennent à Namur en Mai, qui sont des artistes extraordinaires. Et puis on a aussi des artistes belges de FWB, belges francophones ou namurois, qui vont à Québec et qui, on l'espère, vont pouvoir avoir de cette manière-là des belles tournées internationales, puisque le territoire de la Fédération de Bruxelles est un peu étroit pour un artiste s'il veut en vivre, donc il doit aussi s'exporter. Et c'est une belle manière aussi de faire rayonner notre culture, notre savoir-faire et l'humour qui est connu aux artistes belges aussi. Donc voilà, on pense que c'est une des missions de la culture, de faire le lien entre les peuples, hein, de faire rayonner des villes et des territoires. Et on est très émus et très touchés que Namur en Mai puisse avoir ce rôle-là pour la ville qui l'accueille chaque année.
1: Bien, bravo, hein, bravo pour justement toute cette expertise, cette expérience que vous avez acquise. Et à propos d'expérience, précisément, il y a un très bel hommage finalement qui va être décerné, qui va être rendu à la famille qui a lancé en fait le festival, la famille Tirtio, Jean-Félix et Nathalie, et puis ses enfants Nicolas et Aurélien. Et Aurélien, précisément, on le connaît pour ses talents d'illustrateur. C'est lui qui signe l'affiche du festival, une affiche magnifique, tout à fait dans le style d'ailleurs d'Aurélien Tirtio.
2: Tout à fait, c'est vrai que c'est un festival qui a une histoire. Nous, on en est les héritiers depuis 10 ans maintenant.
1: Ils ont fait 20 festivals et vous êtes Samuel, c'est bien ça?
2: Tout à fait, et ils ont eu cette intuition géniale, hein, de proposer dans les rues de cette belle ville qu'est Namur un festival dont la mission était d'émerveiller, de créer du lien entre les gens.
1: Et au début, je peux vous dire, c'était pas gagné. Hein. Beaucoup étaient sceptiques par rapport à cette nouveauté.
2: J'imagine, et la ville a eu la, le courage aussi de soutenir cette initiative dès le départ. Donc c'est une belle dynamique qu'on lançait, on fait vivre pendant 20 ans et puis on a pris le relais il y a ici 10 ans, mais on pense que 30 ans, ben, c'est un anniversaire, c'est un moment charnière dans une vie et dans la vie d'un projet. C'est extraordinaire qu'il soit toujours là déjà et ça, on le célèbre largement. Et c'est aussi le moment de regarder un petit peu en arrière et de se dire, ben oui, voilà tout le parcours qui a été fait d'abord par Jean-Félix et Nathalie, et puis par toutes celles et ceux qui ont porté le projet et l'ont soutenu, le public, pendant toutes ces 3 décennies. Et on a voulu effectivement faire un double clin d'œil, un lien, d'abord par l'affiche, hein, qui est un des éléments d'identification
1: un
2: de
1: élément
2: ce projet-là,
1: aussi, hein.
2: Porteur évidemment. Et Aurélien a dessiné avec beaucoup de talent ses affiches pendant une 20aine d'éditions. Et donc, on a fait appel à
0: juste de collection, d'ailleurs.
2: Que beaucoup de gens collectionnent, et ils ont bien raison. Et donc, on a refait appel à lui, qui l'a accepté ici pour cette 30e édition de redessiner l'affiche, ce qui est pour nous forcément un hommage à tout ce travail réalisé. Puis, on va aussi proposer une exposition gratuite au Delta, qui va retracer ces 30 ans d'affiches de Namur en mai et d'autres choses autour du festival. Donc voilà, ce sera l'occasion de se replonger dans les souvenirs. Je pense que Namur en mai, c'est un festival qui est vraiment ancré dans l'histoire, dans le cœur, dans l'âme de tout le monde à Namur. Et ça permettra certainement à celles et ceux qui s'y promènent de se remémorer certains des moments forts de leur existence au travers de Namur en mai.
1: On a de bons souvenirs, Samuel.
2: Nous aussi, quasi. Hein.
1: Alors, précisément, dernière chose, donc voilà, ce sera le 14, le 15 et le 16 mai. C'est facile cette année parce que c'est pile au milieu du mois de mai. 14, 15 et 16 mai, retenez cela, chers amis. Et puis, nous dites un mot, comment on peut faire dès à présent, peut-être pour retenir ses places ou acquérir un pass, et quel type de pass et comment il faut s'y prendre.
2: Alors, les places sont désormais disponibles sur le site, donc www.namuranmainenunmot.org. C'est sur ce site que vous pouvez réserver vos places. Alors, il y a plusieurs possibilités. Soit, et c'est ce qu'on conseille, vous réservez un pass. Il y a des passes pour une journée ou pour 3 jours. Ces passes vous donnent accès à l'ensemble des spectacles des compagnies accueillies. Donc, il y en a 16 de mémoire pendant 3 jours. Et ça veut dire que ça remplira 3 belles journées avec une belle variété de spectacles. C'est possible de le prendre aussi pour une journée en gagnant un petit peu d'argent. Et alors, on a aussi donc la possibilité d'étendre le pass au cabaret, parce que les cabarets ne sont pas compris dans les passes de
1: base. Et les cabarets ont lieu au Delta, précisément, on en parlait en début d'interview.
2: Voilà, on peut réserver des places pour le cabaret au Delta. Là, les places sont vraiment limitées, forcément, par les sièges. Et donc, le public pourra réserver des passes avec ou sans cabaret. Et puis alors, il est possible aussi de réserver des spectacles à l'unité, si je puis dire.
1: Au ticket, en
2: fait. Au ticket, voilà. Et donc, ça, il suffit.
1: Le ticket coûte
2: C'est entre 9 et 18 euros, un petit peu plus pour les cabarets, mais pour les autres spectacles, c'est ce prix-là. Et donc, les gens peuvent réserver s'ils veulent être sûrs d'aller voir tel spectacle à telle heure. Alors, on n'a plus, comme il y a quelques années, le système de fil prior, etc. Mais on fait tout pour que tout le monde puisse entrer voir les spectacles. Et donc, si vous voulez voir un seul spectacle, bah, c'est peut-être mieux de réserver à l'unité. On invite vraiment à réserver avant. Et si jamais vous voulez profiter pleinement de l'expérience du festival, ben là, on vous invite à réserver votre passe. Et puis, sur place, il sera encore possible d'acheter des passes s'il en reste et des places à l'unité s'il en reste aussi à l'entrée des spectacles. Donc ça, ce n'est pas garanti. Mais si quelqu'un souhaite voir à nouveau un ou deux spectacles, il est possible de se rendre à l'entrée directement du spectacle et d'espérer qu'il restera de la place pour le voir et en payant, en réglant sur place par carte. Donc voilà toutes les possibilités qu'on propose. Et alors, évidemment, pour tous les spectacles des compagnies accueillies, là, l'entrée est gratuite, c'est la sortie peut-être qui est...
1: Et là, la magie est dans la rue.
2: La magie est dans la rue. Et donc là, on compte sur la générosité du public pour donner quelques euros dans le chapeau ou par QR code à la fin du spectacle et permettre aux artistes de continuer à tourner, d'avoir envie de venir encore à Namur en mai. Et aujourd'hui, là, le mot tourne, je pense, sur le fait que le public est très accueillant, très qualitatif, que c'est important pour les artistes de venir à Namur en mai, que le public les soutient aussi financièrement. Et c'est ce qui nous permet d'accueillir des très beaux spectacles. Donc, on suppose évidemment que ça va continuer, chacun selon ses moyens. Et puis c'est aussi une manière pour ceux qui n'en ont pas du tout de moyens d'accéder aussi à des spectacles, évidemment, sans devoir avoir ce frein de payer un prix d'entrée.
1: Oui, et puis à Namur, vous êtes attendu. On peut dire que Namur-en-Mer, c'est presque une institution. C'est une institution, d'ailleurs. C'est ce magnifique festival des arts forains qui est un théâtre à ciel ouvert. On vous invite tous, chers amis, qui nous écoutez, à participer activement à Namur-en-Mer les 14, 15 et 16 mai. Et puis, surtout, ce qui compte, parce que ça a beaucoup d'importance, je crois, pour le succès de l'événement, une excellente météo, Samuel.
2: Ça aide beaucoup. En tout cas, merci évidemment tout le public pour son soutien depuis ces 30 ans. Et on va continuer à donner tout ce qu'on a pour faire de notre mieux, proposer cette belle parenthèse à tout le monde les 14, 15 et 16 mai, qu'on est impatients de vous y retrouver dans quelques semaines.
1: Merci Samuel. Je rappelle pour nos amis l'écoute que nous avions à notre micro Samuel Chapelle, qui est le directeur du festival Namur-en-Mer, à qui on souhaite évidemment un plein succès. Et bonne chance pour tout, Samuel.
2: Merci beaucoup.
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3: Eh bien, chers amis d'Equinox, nous avons la chance d'avoir à notre micro Aurélien Tirtiot. Aurélien Tirtiot, ben, c'est un nom en Namur. Déjà la famille Tirtiot, son père Jean-Félix, sa maman Nathalie, et puis son frère malheureusement décédé, qui s'est occupé, qui s'est investi énormément dans le festival Namur en mai, Nicolas. Et Aurélien était le génial créateur, il est toujours d'ailleurs le génial créateur des affiches des 20 premières éditions de Namur en mai, dont sa famille est particulièrement intéressée par le démarrage festival, puisque c'est son père et sa mère qui ont lancé ce festival il y a un peu plus de 30 ans. On célèbre le 30e anniversaire du festival cette année. Et Aurélien, eh bien, vous êtes particulièrement bien mis en évidence, puisque c'est vous qui êtes le créateur de l'affiche. Alors, parlez-nous de cette affiche et des souvenirs que vous avez de ce fabuleux festival.
4: Ben, l'affiche, oui, très heureux de refaire cette affiche après tout ce temps. Ça fait 12 ans que je n'ai pu retravailler cet univers. C'était un choix de ma part. La nouvelle direction m'a toujours relancé pour faire l'affiche. Émotionnellement, j'avais du mal, et par respect pour notre édition, j'avais du mal à la relancer. Aujourd'hui, on a trouvé que ça s'y prêtait excessivement bien. Et on s'est très bien rencontré avec Samuel Chapelle. Et on est très contents et très heureux de refaire ce pont, enfin, qui était nécessaire de faire entre l'édition originelle et la nouvelle édition, qui sont bien sûr dans des mondes, dans des réalités totalement différentes, et artistiquement et financièrement.
3: Oui, en 30 ans, le monde a beaucoup changé.
4: Le monde a beaucoup changé, mais on est très heureux aujourd'hui de voir que ce festival continue et perdure, que ce soit pour la ville, pour ses habitants, pour ses artistes.
3: Ça apporte beaucoup de joie, hein, ces artistes du festival de Namur en mai. C'est devenu une institution, Namur. Hein.
4: Un festival de rue, oui, moi c'est ce que je préfère dans les événements culturels, parce que c'est un événement à ciel ouvert. C'est un événement qui est porteur, qui invite à la rencontre, qui invite à partage de la magie ou à s'émerveiller d'un spectacle, voire à nous ouvrir les yeux sur certains sujets.
3: Et qui donne le sourire sur les regards et sur les visages, ce qui manque beaucoup dans le quotidien aujourd'hui, Aurélien.
4: Oui, c'est certain que c'est pas difficile de faire sourire en ce moment au milieu de ces drames, hein, et c'est nécessaire. C'est nécessaire et j'invite à soutenir tous ces festivals et tous ces artistes qui justement aujourd'hui ont besoin de vous pour continuer à perdurer et à vendre tous ces rêves.
3: Et comment vous procédez lorsque vous devez créer une affiche? Et par parenthèse, vos très très belles affiches des 20 premières éditions à peu près seront en exposition au Delta les 14, 15 et 16 mai, et peut-être davantage, en tout cas pendant le festival, et elles seront donc visibles dans une des salles d'exposition du Delta, bien entendu. Mais comment vous y prenez-vous justement pour créer cette magie rien qu'à travers l'affiche et à susciter l'envie de participer à ce festival des arts forains que le monde entier, allez, on peut le dire, nous envie.
4: C'est difficile à décrire comme ça sans montrer. Maintenant, c'est déjà beaucoup de dons de moi-même.

0: Par efficacité, je dirais, maintenant je travaille sur une tablette, ce qui me permet évidemment, en cas de doute, de problématique ou d'un éventuel regard de la direction à changer des couleurs ou autre, c'est beaucoup plus facile sur la tablette que de le faire en vrai. Et évidemment, ça me permet d'aller beaucoup plus vite, mais ça reste un investissement énorme. Cette affiche, j'y ai passé 2 mois et demi, 3 mois. Alors peut-être pas non-stop, mais c'est toute cette période-là où j'enrichis le regard et la technique sur l'affiche pour essayer d'offrir
1: Vous vivez
0: le
1: avec
0: plus
1: cette...
0: loin.
1: En fait, vous vivez avec cette affiche pendant 2 mois et demi, hein,
0: C'est ça.
1: dans votre tête, là.
0: Oui, c'est ça, c'est ça, c'est ça. Mais l'envie, oui, je suis trop perfectionniste, sûrement. J'essaie d'aller trop loin, j'en sais rien. Mais c'est une histoire qui sûrement va continuer à se développer. On va reparler avec Sam Chappelle, voir si on continue les années suivantes et à faire évoluer ce visuel. Aujourd'hui, on a essayé de remontrer les visuels et l'univers d'antan dans ce nouveau festival. Je pense que la suite, on va essayer de créer notre histoire commune et de voir ce qui en ressortira. J'avoue que je suis impatient moi-même de voir la suite et ce partage qui peut être commun entre ces deux histoires. Donc on a beaucoup d'échanges très intéressants et je pense qu'il faut trouver des nouveaux moyens, de nouvelles façons de faire cette culture, cette nouvelle façon de créer et de partager.
1: Alors, au centre de cette affiche, il y a un comédien ou un artiste, en tout cas, de music-hall ou de cirque de rue,
0: Ben, c'est un
1: qui
0: peu...
1: est assis et qui a les deux mains ouvertes avec l'air de dire « Venez, vous êtes accueillis » et il y a un frontispice
0: Là, il y a plusieurs choses dans cette...
1: de cirque à l'ancienne et puis un grand 30 qui trône là derrière aussi en contrefond de l'affiche.
0: Ben, le personnage, oui, il est très particulier. Pour moi, il représente un peu
1: Il n'y a pas de visage.
0: Non, il est sans visage, il représente, c'est un peu ce qu'on a à l'intérieur, notre partie créative, imaginaire, et il est un peu représentatif de tout cela. C'est pour ça qu'il n'a pas de visage, parce que je laisse à chacun la possibilité de se l'approprier inconsciemment, je dirais.
1: Et puis dans le festival des arts forains, dans les festivals des arts
0: C'est
1: forains,
0: ça.
1: les artistes sont tellement différents les uns des autres,
0: C'est ça, tout à fait. Et le personnage, lui, qui est assis sur ce ballon de cirque pour un peu au milieu de cet univers forain, parce que pour une fois, j'exprime un petit peu justement que la programmation circassienne prend un peu le pas. Il y a beaucoup plus en plus de compagnies de cirque moderne.
1: Oui.
0: Je précise bien cirque moderne, qui n'est pas du tout du cirque traditionnel, qui est une nouvelle écriture, qui est très intéressant à voir et à soutenir.
1: Avec beaucoup de performances, d'ailleurs, c'est vrai qu'on a très fort progressé de ce côté-là.
0: Oui, tout à fait, tout à fait. Et cette position du personnage assis tranquillement, avec les bras ouverts, qui invite, mais aussi qui dit, ben voilà, on est encore là. Qui exprime aussi, c'est quoi ce bordel? Qu'est-ce qui se passe? Pourquoi on en est là? Donc c'est une interrogation, c'est autant une affirmation qu'une interrogation et un ressenti qu'on a tous, je pense, quoi. Donc c'était une gestuelle simple, mais très onirique.
1: Avec un petit chat à ses côtés, d'ailleurs. Très
0: Oui,
1: sympa, le petit chat.
0: le chat, c'est une symbolique qui est là depuis toujours et qui est restée,
1: Sur toutes vos affiches,
0: pas
1: Aurélien.
0: toutes, mais régulièrement. Et il y a beaucoup de gens, il y a des histoires avec certaines personnes du public qui sont très attachées, donc c'est à ceux-là auxquels je réponds. Et le chat, je pense, représente bien l'esprit du personnage et l'esprit du festival, ce côté rêveur
1: Indépendant aussi.
0: et dépendant aussi. C'est
1: Comme indépendant.
0: un entre-deux, mais c'est aussi ce côté doux regard, doux dans le geste, doux.
1: Oui, le chat, c'est mystérieux.
0: C'est ça, c'est un peu tout ça qui est un peu exprimé. Donc voilà, j'espère que ça vous plaît et qu'on pourra encore continuer cette histoire encore très longtemps.
1: En tout cas, un tout grand merci Aurélien d'être venu parler justement de cette affiche et de votre implication dans le festival et de la famille aussi,
0: Oui.
1: bien entendu, à laquelle nous penserons tout particulièrement pour ce 30e anniversaire, en adressant un grand coup de chapeau à votre papa Jean-Félix et à votre maman Nathalie. Et puis, il nous observera là d'où il est, hein, votre frère Nicolas,
0: Tout à
1: est
0: fait.
1: toujours aussi présent dans nos pensées. Merci pour tout Aurélien
0: Merci à
1: et
0: vous.
1: à de ces jours, hein.
0: Avec plaisir.
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3: Notre petite goutte de poésie nous replonge dans l'univers de Victor Hugo. Né en 1802, mort en 1885, l'incontestable chef de file du mouvement romantique. Par tempérament, Hugo est avant tout un poète épique, créateur de mots, narrateur intarissable de hauts faits. Ainsi, son théâtre, ses romans et une partie de ses poèmes sont-ils surtout des épopées. L'imagination est sa force première. C'est elle qui utilise

0: utilisant des perceptions visuelles précises, traduit en images souvent violentes l'idée du poète. C'est elle qui, exacerbée par instants, suscite des visions fantastiques et hallucinées surréelles. Une grande habileté technique est la seconde ressource de Victor Hugo. Il écrit dans les maîtres les plus divers avec une souveraine liberté. L'utilisation des procédés oratoires contraste crescendo, période et constante et naturelle. Et son troisième don majeur est la puissance verbale. Nul poète français n'a jamais brassé avec tant de plaisir évident le dictionnaire déniaisé. Abondance, chatoiement, création de mots. Nous allons le retrouver dans ce poème célèbre « Océano Nox », extrait de son recueil « Les rayons et les ombres ».
1: Oh, combien de marins, combien de capitaines qui sont partis joyeux pour des courses lointaines dans ce morne horizon se sont évanouis. Combien ont disparu, dure et triste fortune, dans une mer sans fond par une nuit sans lune, sous l'aveugle océan à jamais enfoui. Combien de patrons morts avec leurs équipages. L'ouragan de leur vie a pris toutes les pages et d'un souffle il a tout dispersé sur les flots. Nul ne saura leur fin dans l'abîme plongé. Chaque vague en passant d'un butin s'est chargée. L'une a saisi l'esquif, l'autre les matelots. Nul ne sait votre sort, pauvre tête perdue. Vous roulez à travers les sombres étendues, heurtant de vos fronts morts des écueils inconnus. Oh, que de vieux parents qui n'avaient plus qu'un rêve sont morts en attendant tous les jours sur la grève ceux qui ne sont pas revenus. On s'entretient de vous parfois dans les veillées. Main joyeux cercle assis sur des ancres rouillées mêle encore quelque temps vos noms d'ombre couverts au rire, au refrain, au récit d'aventure, au baiser qu'on dérobe à vos belles futures. Tandis que vous dormez dans les goémons verts. On demande, où sont-ils? Sont-ils rois dans quelque île? Nous ont-ils délaissés pour un bord plus fertile? Puis votre souvenir même est enseveli. Le corps se perd dans l'eau, le nom dans la mémoire, le temps qui, sur toute ombre, en verse une pluie noire, sur le sombre océan, jette le sombre oubli.
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1: Samuel Chapelle, bonjour.
2: Bonjour Guy.
1: Eh bien Samuel, vous êtes très connu sur Equinox Namur, puisque très souvent on entend votre invitation à participer à Namur en mai. Et ce sera d'autant plus le cas cette année que vous fêtez votre 30e anniversaire, le 30e anniversaire de ce festival merveilleux que tout le monde nous envie évidemment. Et on peut dire 30 ans de Namur en mai, 30 ans d'émerveillement.
2: Certainement 30 ans d'émerveillement, 30 ans de, d'émotion, 30 ans de partage, 30 ans de, d'échange aussi, 30 ans de vie dans, la, dans, dans l'espace public. Voilà, c'est effectivement.
1: Et de théâtre à ciel ouvert, en fait.
2: De 30 ans de théâtre à ciel ouvert et 30 ans, on l'espère, de souvenirs et de gravés dans le cœur du public.
1: Alors, qui dit. Année anniversaire dit aussi nouveauté par rapport à l'année dernière, par exemple, qui était quand même un magnifique festival qui a attiré énormément de monde, plus de 30 000 personnes, j'imagine, dans les rues de Namur. Vous allez me dire ça d'ailleurs beaucoup mieux que moi-même, mais c'est aussi, disons, une édition anniversaire, donc avec du neuf, avec du sensationnel, avec des choses qu'on n'a pas encore vues jusqu'à présent.
2: Oui, ben, Namur en mai, hein, si peut exister depuis autant d'années, c'est aussi parce que c'est un festival qui s'est adapté aux réalités, aux contextes, parfois sécuritaires quand il y a le terrorisme, parfois sanitaire, parfois économique aussi, souvent d'ailleurs. Donc ici, on va un petit peu retravailler certains lieux, notamment on va déplacer les activités qui étaient prévues sur la place Saint-Aubin sur d'autres lieux. Il n'y aura plus rien cette année sur la place Saint-Aubin. Par contre, le cabaret va être proposé à partir de cette année au Delta, donc dans une salle, pour plusieurs raisons. La première, elle est de confort du public, puisque ben, on entend parler de réchauffement climatique, on le sent en tout cas, hein, souvent le mois de mai, il fait chaud, et dans un chapiteau, c'était vraiment très compliqué pour... en termes de chaleur et de température pour le public.
1: Oui, et puis ce sont des salles qui sont équipées pour les grands spectacles.
2: Et ça nous permet aussi, effectivement, artistiquement, d'aller beaucoup plus loin, de proposer des numéros assez extraordinaires, encore plus peut-être dans cette salle. Et puis les gens seront mieux assis, verront mieux. Et puis ça, grâce au partenariat avec la province, ça a aussi un coût qui est très raisonnable pour le festival. Donc ça nous permet de faire quelques économies là-dessus. Et de pouvoir les réinvestir dans la qualité du spectacle, dans les artistes, puisque là, on va vraiment consacrer plus de moyens que les autres années au niveau artistique.
1: Donc, vous n'aurez plus de chapiteaux comme tel, et l'accueil va se faire où ? Au Delta aussi ?
2: Alors, on aura encore la billetterie, l'accueil public, et puis les souvenirs, ceux qui souhaitent se procurer cette très belle affiche de cette année ou des années précédentes. Ce sera possible, ce sera Place d'Armes. Sinon, effectivement, au Delta, on aura le spectacle cabaret, puis on aura, comme chaque année, dans plein de cours, Notre-Dame, à l'Athénée, dans différents musées, au Batelier, au Man, etc. Des spectacles là dans les cours qui seront des spectacles accessibles avec le bracelet, avec le pass. Et puis, bien sûr, encore comme toujours, la moitié des spectacles qui seront gratuits au chapeau sur les places, notamment Place d'Armes, Place de l'Ange, Place Maurice Servet, à la Confluence, au pied du Delta. Donc il y aura quand même toujours toute une série de lieux en cœur de ville qui vont vibrer avec les spectacles tout au long du week-end.
1: 33 compagnies, dont un certain nombre invités, dont un certain nombre accueillis, 50-50, Samuel ?
2: Tout à fait. C'est important pour nous de garder vraiment cet équilibre avec à la fois des compagnies invitées, qui sont donc les compagnies que nous, on programme, des spectacles qu'on a été voir, qui sont
1: des spectacles payants, là.
2: Qui sont payants, à un prix qui est assez raisonnable. Hein. Je pense qu'on est autour des 50 euros pour le pass 3 jours. Et donc, c'est un prix qu'on veut garder accessible. On a donc à peu près 16 spectacles qui sont des spectacles compagnies accueillis dans les cours, dans les jardins, qui sont peut-être des spectacles parfois un peu plus impressionnants, qui pourraient pas non plus jouer en espace public à cause des décors ou des grosses infrastructures. Et puis alors on a l'autre moitié des spectacles qui sont des compagnies accueillies. Là on a ouvert un appel à candidature, on a reçu des centaines de candidatures d'artistes partout dans le monde, c'est assez extraordinaire, parce que les artistes veulent jouer à Namur en mai. Et on a sélectionné qui nous semblait particulièrement convenir aux lieux dans lesquels ils seront programmés, au public, à l'âme du festival. Et là, c'est un modèle un petit peu différent puisque nous, on paye un cachet de base aux artistes, on les loge, on les nourrit, mais on invite le public à
1: contribuer au chapeau, en fait. Hein.
2: À contribuer au chapeau, soit en jetant une pièce, un billet dans le chapeau à la fin du spectacle, soit via un QR code, les gens pourront payer aussi via, par application. Et on pense que c'est important de rappeler effectivement que c'est un métier, en fait, artiste, c'est des années de travail, d'abord pour maîtriser son art et puis pour créer un spectacle. Beaucoup d'investissements aussi, et que cet investissement, ben, c'est important, c'est pas qu'une passion, quoi. C'est aussi un métier qui doit remplir une assiette, payer un loyer. Donc c'est pour ça qu'on a besoin de la contribution du public pour soutenir les artistes. Le festival fait sa part et on compte évidemment sur le public pour faire la sienne comme il le fait chaque année.
1: Et dans ces compagnies accueillies, il y a une rotation. Vous constatez qu'il y a beaucoup de nouvelles ou jeunes compagnies qui viennent frapper à votre porte pour être programmées?
2: Oui, on change évidemment chaque année la programmation, que ce soit dans les accueillis ou dans les invités. Et
1: il y a chaque année du neuf, en fait. Hein.
2: Tout est neuf chaque année. Alors, il y a des compagnies qui reviennent parce qu'ils ont des nouveaux spectacles et qu'on sait qui plaisent au public, qu'on apprécie aussi. Maintenant, il y a des compagnies de toutes les anciennetés, hein, parce que tu posais la question. On veut à la fois soutenir la nouvelle création. C'est important de soutenir l'émergence, mais c'est aussi important de permettre à des compagnies qui existent depuis plusieurs années de continuer à travailler. Namur en Mai reste un festival dans lequel il y a énormément de professionnels qui viennent. Donc toutes les compagnies, tous les spectacles qui seront programmés à Namur en Mai, ils seront vus. Et ils ont beaucoup de chances de tourner après dans d'autres festivals en Belgique ou dans des centres culturels ou à l'international.
1: Vous aurez cette année la particularité d'accueillir trois compagnies québécoises, des compagnies québécoises qui participent à Québec à un festival international aussi réverbère, en tout cas qui se lance ou qui se relance, et vous êtes même invité comme expert en fait de ce festival réverbère à Québec. Vous pouvez nous en dire deux mots, Samuel ?
2: Oui, ben Namur en Mai, c'est un festival qui fait rayonner, je pense, la ville depuis 30 ans. La Belgique aussi à l'international. Et effectivement, Québec, qui est pourtant connu pour ses festivals, quand le nouveau maire de Québec a souhaité lancer un festival d'art de rue, il s'est dit, à qui est-ce qu'on pourrait demander de l'aide? Parce que il faut un savoir-faire, il faut un métier, il faut de l'expérience pour ça. Et ils ont choisi de faire appel à la ville de Namur et au festival Namur en Mai, qu'ils connaissaient jusque-là, outre-Atlantique. Et donc, on a effectivement été plusieurs fois sur place pour leur donner des conseils. On les a invités à Namur en Mai. Ils ont aussi été, ce qui les a apparemment beaucoup aidés, et on en est ravis. On échange beaucoup avec eux, et puis on échange aussi des artistes. Donc, on a des artistes québécois qui viennent à Namur en Mai, qui sont des artistes extraordinaires. Et puis, on a aussi des artistes belges de FWB, belges francophones ou namurois, qui vont à Québec et qui, on l'espère, vont pouvoir avoir de cette manière-là des belles tournées internationales, puisque le territoire de la Fédération de Bruxelles est un peu étroit pour un artiste s'il veut en vivre, donc il doit aussi s'exporter. Et c'est une belle manière aussi de faire rayonner notre culture, notre savoir-faire et l'humour qui est connu aux artistes belges aussi. Donc voilà, on pense que c'est une des missions de la culture, de faire le lien entre les peuples, hein, de faire rayonner des villes et des territoires. Et on est très émus et très touchés que Namur en Mai puisse avoir ce rôle-là pour la ville qui l'accueille chaque année.
1: Bien, bravo, hein, bravo pour justement toute cette expertise, cette expérience que vous avez acquise. Et à propos d'expérience, précisément, il y a un très bel hommage finalement qui va être décerné, qui va être rendu à la famille qui a lancé en fait le festival, la famille Tirtio, Jean-Félix et Nathalie, et puis ses enfants Nicolas et Aurélien. Et Aurélien, précisément, on le connaît pour ses talents d'illustrateur. C'est lui qui signe l'affiche du festival, une affiche magnifique, tout à fait dans le style d'ailleurs d'Aurélien Tirtio.
2: Tout à fait, c'est vrai que c'est un festival qui a une histoire. Nous, on en est les héritiers depuis 10 ans maintenant.
1: Ils ont fait 20 festivals et vous, Samuel, c'est bien ça?
2: Tout à fait, et ils ont eu cette intuition géniale, hein, de proposer dans les rues de cette belle ville qu'est Namur un festival dont la mission était d'émerveiller, de créer du lien entre les gens.
1: Et au début, je peux vous dire, c'était pas gagné. Hein. Beaucoup étaient sceptiques par rapport à cette nouveauté.
2: J'imagine, et la ville a eu la, le courage aussi de soutenir cette initiative dès le départ. Donc c'est une belle dynamique qu'on lançait, on fait vivre pendant 20 ans et puis on a pris le relais il y a ici 10 ans, mais on pense que 30 ans, ben, c'est un anniversaire, c'est un moment charnière dans une vie et dans la vie d'un projet. C'est extraordinaire qu'il soit toujours là déjà, et ça, on le célèbre largement. Et c'est aussi le moment de regarder un petit peu en arrière et de se dire, ben oui, voilà tout le parcours qui a été fait d'abord par Jean-Félix et Nathalie, et puis par toutes celles et ceux qui ont porté le projet et l'ont soutenu, le public, pendant toutes ces 3 décennies. Et on a voulu effectivement faire un double clin d'œil, un lien. D'abord par l'affiche, hein, qui est un des éléments d'identification
1: de ce projet-là, aussi, hein.
2: Porteur évidemment. Et Aurélien a dessiné avec beaucoup de talent ses affiches pendant une vingtaine d'éditions. Et donc on a fait appel à lui.
1: Juste de collection d'ailleurs.
2: Que beaucoup de gens collectionnent et ils ont bien raison. et donc on a refait appel à lui, qu'il a accepté ici pour cette 30e édition de redessiner l'affiche. Ce qui est pour nous forcément un hommage à tout ce travail réalisé. Puis on va aussi proposer une exposition gratuite au Delta qui va retracer ces 30 ans d'affiches de Namur en mai et d'autres choses autour du festival. Donc voilà, ce sera l'occasion de se replonger dans les souvenirs. Je pense que Namur en mai, c'est un festival qui est vraiment ancré dans l'histoire, dans le cœur, dans l'âme de tout le monde à Namur. Et ça permettra certainement à celles et ceux qui s'y promènent de se remémorer certains des moments forts de leur existence au travers de Namur en mai.
1: On a de bons souvenirs, Samuel.
2: Nous aussi, quasi. Hein.
1: Alors précisément, dernière chose, donc voilà, ce sera le 14, le 15 et le 16 mai. C'est facile cette année parce que c'est pile au milieu du mois de mai, 14, 15 et 16 mai, retenez cela, chers amis. Et puis, nous dites un mot, comment on peut faire dès à présent, peut-être pour retenir ces places ou acquérir un pass, quel type de pass et comment il faut s'y prendre.
2: Alors, les places sont désormais disponibles sur le site donc www.namuranmaienunmot.org. C'est sur ce site que vous pouvez réserver vos places. Alors, il y a plusieurs possibilités. Soit, et c'est ce qu'on conseille, vous réservez un pass. Il y a des passes pour une journée ou pour 3 jours. Ces passes vous donnent accès à l'ensemble des spectacles des compagnies accueillies. Donc, il y en a 16 de mémoire pendant 3 jours. Et ça veut dire que ça remplira 3 belles journées avec une belle variété de spectacles. C'est possible de le prendre aussi pour une journée hein, en gagnant un petit peu d'argent. Et alors, on a aussi donc, la possibilité d'étendre le pass au cabaret, parce que les cabarets ne sont pas compris dans les passes de
1: base. Et les cabarets ont lieu au Delta, précisément, on en parlait en début d'interview.
2: Voilà, on peut réserver des places pour le cabaret au Delta. Là, les places sont vraiment limitées, forcément, par les sièges. Et donc, le public pourra réserver des passes avec ou sans cabaret. Et puis alors, il est possible aussi de réserver des spectacles à l'unité, si je puis dire.
1: Au ticket, en
2: fait. Au ticket, voilà. Et donc, ça, il suffit.
1: Le ticket coûte
2: c'est entre 9 et 18 euros, un petit peu plus pour les cabarets, mais pour les autres spectacles, c'est ce prix-là. Et donc, les gens peuvent réserver s'ils veulent être sûrs d'aller voir tel spectacle à telle heure. Alors, on n'a plus, comme il y a quelques années, le système de fil prior, etc. Mais on fait tout pour que tout le monde puisse entrer voir les spectacles. Et donc, si vous voulez voir un seul spectacle, c'est peut-être mieux de réserver à l'unité. On invite vraiment à réserver avant. Et si jamais vous voulez profiter pleinement de l'expérience du festival, ben là, on vous invite à réserver votre pass. Et puis, sur place, il sera encore possible d'acheter des passes s'il en reste et des places à l'unité s'il en reste aussi à l'entrée des spectacles. Donc ça, c'est pas garanti. Mais si quelqu'un souhaite voir à nouveau un ou deux spectacles, il est possible de se rendre à l'entrée directement du spectacle et d'espérer qu'il restera de la place pour le voir et en payant, en réglant sur place par carte. Donc voilà toutes les possibilités qu'on propose. Et alors, évidemment, pour tous les spectacles des compagnies accueillies, là, l'entrée est gratuite, c'est la sortie peut-être qui est...
1: Et là, la magie est dans la rue.
2: La magie est dans la rue. Et donc là, on compte sur la générosité du public pour donner quelques euros dans le chapeau ou par QR code à la fin du spectacle et permettre aux artistes de continuer à tourner, d'avoir envie de venir encore à Namur en mai. Et aujourd'hui, là... Le mot tourne, je pense, sur le fait que le public est très accueillant, très qualitatif, que c'est important pour les artistes de venir à Namur en mai, que le public les soutient aussi financièrement. Et c'est ce qui nous permet d'accueillir des très beaux spectacles. Donc on suppose évidemment que ça va continuer, chacun selon ses moyens. Et puis c'est aussi une manière pour ceux qui n'en ont pas du tout de moyens d'accéder aussi à des spectacles, évidemment, sans devoir avoir ce frein de payer un prix d'entrée.
1: Oui, et puis à Namur, vous êtes attendu. On peut dire que Namur en mai, c'est presque une institution. C'est une institution d'ailleurs. C'est ce magnifique festival des arts forains qui est un théâtre à ciel ouvert. On vous invite tous, chers amis qui nous écoutez, à participer activement à Namur en mai, les 14, 15 et 16 mai. Et puis surtout, ce qui compte, parce que ça a beaucoup d'importance, je crois, pour le succès de l'événement, une excellente météo, Samuel.
2: Ça aide beaucoup. En tout cas, merci évidemment à tout le public pour son soutien depuis ces 30 ans. Et on va continuer à donner tout ce qu'on a pour faire de notre mieux, proposer cette belle parenthèse à tout le monde les 14, 15 et 16 mai, qu'on est impatients de vous y retrouver dans quelques semaines.
1: Merci Samuel. Je rappelle pour nos amis l'écoute que nous avions à notre micro Samuel Chapelle, qui est le directeur du festival Namur en mai, à qui on souhaite évidemment un plein succès. Et bonne chance pour tout, Samuel.
2: Merci beaucoup.
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1: Il est 16h.
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3: Il est de ces artistes qu'on n'imagine pas voir mourir un jour, tant leur longévité est exceptionnelle. Lynn Renaud et Hugo Frey sont de ceux-là. Il y en a d'autres qui semblent voués à une jeunesse éternelle. Ils restent étonnamment jeunes dans notre esprit et on n'imagine pas que le temps puisse avoir quelque emprise sur eux. Et pourtant, sur eux, comme sur tout autre être humain, le temps fait son office. Et on se surprend à constater que ces artistes ne sont plus aussi jeunes qu'ils ne l'étaient en fait dans notre esprit. Parmi eux, un certain Étienne Dao. Savez-vous qu'il vient de fêter cette année, en 2026, son 70e anniversaire ? Dans notre esprit, le dandy pop, issu de la vague du rock rennais du début des années 80, était resté scotché à l'image qu'il dégageait ces années-là, quand il connut le succès avec de grands titres comme « Le grand sommeil de la note » et « Tombé pour la France »,« Weekend à Rome » et d'autres. Depuis lors, l'artiste a trusté les victoires de la musique, les grands prix de la SACEM et obtenu la grande médaille de la chanson française décernée par l'Académie française, rien de moins. Et encore tout récemment, n'est-il pas devenu chevalier de la Légion d'honneur, sans compter l'écriture et la réalisation du dernier album de Vanessa Paradis, Le Retour des Beaux Jours, sorti le 10 octobre 2025. C'est pour fêter dignement le Dao devenu septuagénaire, sans crier gare, en cette année 2026, qu'Equinox, votre radio découverte, a entrepris de lui dédier 5 émissions en hommage et un sérieux retour sur ces années qui ont fait d'Étienne Dao un nom incontournable de la chanson française.
4: Et voici Radioactivité.
5: Une émission qui fait débat et qui aborde sans langue de bois tous les sujets d'actualité et de société. Une émission qui aime fouiner dans tous les endroits de culture et qui n'hésite pas, par le biais de la création radiophonique, à vous faire vivre événements et expositions comme si vous y étiez.
4: Radioactivité est une coproduction de Radio Equinox Namur
5: et de l'ARC Action et Recherche Culturelle à Namur.
4: La conception, la réalisation et l'animation sont signées Guy Carpio.
5: La technique, le mixage sonore et la mise en onde sont de Christophe Marchal.
4: L'illustration musicale vous est proposée par Guy Carpio.
5: Notre émission Radioactivité de ce jour reprend la route qui mène à l'itinéraire artistique d'un grand de la pop à la française qui a marqué de son empreinte l'histoire de cette chanson française et qui lui a donné, dans les années 80, ses lettres de noblesse à une époque où le monde musical n'avait d'oreille que pour la pop anglo-saxonne. Cet artiste, c'est Étienne Dao, dont on ne dira jamais assez la contribution décisive à l'univers musical francophone. Étienne Dao, l'auteur de la French Touch. Étienne Dao, que les Victoires de la Musique 2018 ont récompensé d'une victoire d'honneur pour l'ensemble de sa carrière. Et cette carrière, elle totalisait, au moment de l'octroi de cette récompense, 40 années de disques et de scènes. Une distinction qui ne signifie nullement, par ailleurs, que l'artiste se mette en retrait d'une quelconque manière de la production et de l'interprétation. Et pour cause, puisqu'en 2018, il sortait avec Blitz son 13e album. Non, c'était plutôt une reconnaissance et un encouragement à poursuivre un parcours riche en nouveautés et en ressourcement. Nous vous avons parlé lors de l'épisode précédent du succès rencontré au milieu des années 80 par des titres comme « Weekend à Rome » et « Tombé pour la France ». Dao y inaugurait un style fait à la fois de décontraction et de classe, d'empathie et de mélancolie, d'harmonie et de recherche de son, traductrice d'émotion. À ce titre, le 3e album de Dao, « Pop Satori », sorti en 1986, va faire sensation. À sa sortie, les Inrecuptibles titrent en manchette d'un de leurs magazines « La naissance de la star Dao ». Pop Satori. Pop Satori, c'est la carte postale d'un petit provincial qui arrive à Paris et qui découvre le succès. son histoire en somme. Lui qui débarquait de sa ville de Rennes et de sa Bretagne et qui se mettait à connaître l'ivresse des grandes scènes de la capitale, dont l'Olympia évidemment. Évoquer Pop Satory, c'est se souvenir de titres comme « Épaule Tatou », « Paris le Flore », « Pop et Jerry », « Tomber pour la France », « Quelqu'un qui me ressemble » et bien sûr le délicat et sensuel « Duel au soleil ».

Dans « Duel au soleil », Étienne Dao se plaint de l'effet dévastateur de la lune rousse et du triangle des Bermudes responsable de bien des disparitions. Ce qui est le cas de la femme qu'il aime d'ailleurs, qui est partie entre, comme il le dit dans la chanson, deux surprises parties, lui en est tout surpris, et depuis lors, il fait rimer latitude, solitude et incertitude. Alors, il se prend à rêver de son retour à elle sous la forme d'un duel au soleil, l'occasion d'exprimer ses fantasmes. « Je fais un vœu, le feu d'un duel au soleil, je rêve d'un duel avec toi. » Un duel à lui donner la fièvre d'ailleurs. Le duel ici est amoureux et au terme de la chanson, il en devine l'issue. La femme qu'il aime, qui s'est prise au jeu, se rendra. On l'a dit, avec ce troisième album d'Étienne Dao, Pop Satori, Dao poursuit la progression vers la voie du succès et va poser les premiers jalons de ce que l'on a appelé ou de ce qu'on appellera la Dao-mania. Cet album, Pop Satori, tire son nom d'un roman de l'écrivain et poète américain Jack Kerouac, celui-là même qui inspira des Tom Waits et des Bob Dylan et qui fut à l'origine de la Beat Generation et des mouvements contestataire des années 60. Il avait publié, Jack Kerouac, en 1966, le roman Satori à Paris, qui raconte l'histoire d'un gars qui revient en Bretagne à la recherche de ses racines précisément. Et Dao, même s'il mène une vie de succès à Paris, n'oublie pas ses racines bretonnes. On trouve alors dans Pop Satori à la fois la fascination et l'étourdissement, les effets provoqués sur Dao par les illuminations de Rimbaud, ceux des existentialistes, aussi qui était pour Dao le grand mouvement culturel avec les punks français. Et on y trouve des tubes populaires avec des textes remplis de cette fameuse mélancolie, de ce spleen ou de cette saudade qu'il a chanté aussi, par ailleurs, dans cet album « Paris ailleurs » qui sortira 5 ans plus tard en 1991 et qui sera son 5e album. Et dans Saudade, et vous allez le découvrir dans un instant, Étienne Dao se sent attiré par une ville, Paris vraisemblablement, qui représente aussi un danger. Il quitte une ville sûre, un endroit où il est chez lui. Il part vers l'inconnu, mais la nostalgie de l'endroit qu'il quitte est bien là. C'est la saudade. La saudade, ce sentiment, ces sensations typiquement portugaises du départ, du regret de ce qui n'est plus. Mais la chanson est aussi à double entendement. Elle se comprend, comme souvent chez Dao, au niveau amoureux. Il quitte aussi le confort de son célibat pour s'aventurer sur la voie de l'amour. Ne regrettera-t-il pas, au-delà de cette aventure, son état initial ? C'est ça, la saudade.

0: Saudade, Étienne Dao. Et parmi les rencontres fondatrices de l'œuvre d'Étienne Dao, il y a les Stinky Toys. Alors que Dao ne chante pas encore, il s'ingénie à faire venir son groupe fétiche à Rennes, histoire de le voir sur scène. Ce moment tracera le début de la route professionnelle d'Étienne. Quelques années plus tard, il aura la même audace en proposant à Jeanne Moreau, à Madame Jeanne Moreau, de monter avec lui le condamné à mort de Jean Genet au cours des années 2010-2011. Le long poème de cet écrivain-poète, Jean Genet, tout à fait contemporain, le condamné à mort est lu par Jeanne Moreau et chanté par Étienne Dao sur une musique d'Hélène Martin. Très original, en effet. Et cette œuvre va donner lieu à une tournée mémorable, ainsi qu'à la sortie d'un album, l'album « Le condamné à mort » de Jean Genet. Le texte de Jean Genet, mais la musique d'Hélène Martin. Et on a là un duo assez sensationnel, Jeanne Moreau, l'ancienne, l'ancêtre presque, et Étienne Dao, le nouveau, le renouveau de la chanson française. Alors, voici de quoi satisfaire votre curiosité. L'épisode intitulé « Divinité punk » vous est servi à présent.
1: Alors là, on retourne chez Vogue, et avec un logo qui devient pop.
2: Oui, c'est le logo des années... La fin des années 70, je crois qu'il a été fait par Sonia Delaunay. Et c'est un album des Stinky Toys. Alors, évidemment, cet album a une histoire parce qu'ils ont fait un concert au Palace auquel ils m'ont invité. Donc, je suis arrivé à Paris. Et quand je suis arrivé dans leur loge, il y a un carton qui est arrivé de la maison Vogue avec des exemplaires, les premiers exemplaires du disque. Et Ellie a sorti ce premier exemplaire et me l'a donné. Donc, voilà. Et c'est le même. C'est toujours cet album pour lequel j'ai vraiment une affection toute particulière, au-delà du fait que ce soit un grand disque, pour moi, c'est aussi un disque avec une belle histoire.
1: La pochette peut-être ?
2: La pochette est toute jaune, il n'y a pas de titre non plus, donc ça peut s'appeler l'album jaune. Peut-être que tous les grands albums ont des couleurs, tout à l'heure c'était l'album orange, là c'est l'album jaune, il y a l'album blanc des Beatles. Et il y a une chanson que j'aime tout particulièrement, que j'avais découvert à Rennes, quand ils sont venus chanter, elle s'appelle « For You ».
1: On a le temps à l'époque.
2: Oui.

0: Et ce genre de musique-là, à l'époque en France, ça devait être très particulier quand même, non?
1: Oui, c'est très sophistiqué. En fait, leur premier album était très punk, donc tout allait en trombe, très, très rapide, très énervé comme ça. Et puis le deuxième album est vraiment un album de virtuose avec plein de chansons différentes, très mélodiques, très arrangées. C'est vraiment... c'est un groupe qui a été vraiment sous-estimé. Et là, le refrain arrive. Avec ses guitares, génial, quoi. Larry Kenbaker de Jacno, un son très, très spécial. Un grand disque, quoi, encore.
2: Quand on parle de Rennes, l'enfant, entre guillemets, du pays, c'est quand même Étienne, voilà. C'est quand même... quand on parle Étienne Daho, on parle Rennes. C'est peut-être, je crois, aussi une fierté pour Rennes, quoi. C'est une fierté pour les Rennais, ouais. Ouais, sans doute, sûr même.
3: Les médias francophones publics vous proposent...
1: Globalement, ça va. Enfin, je veux dire, je ne suis pas de...
3: Daho, fan de pop.
1: Je suis assez...
3: Une émission de Jean-Luc Lehmann et Mathieu Ramsauer.
1: Spontané, je crois. Je dis pas mal de choses. Donc voilà. Et puis, bon, il y a des choses qu'on lâche parfois. C'est pour ça que j'aime bien la radio. Et en fait, j'aime bien les choses en live et j'aime bien la radio. Parce que même si on peut remonter en radio, quand on dit des choses, il y a le ton. Et avec le ton, on a le vrai sens des choses.
4: Les femmes à l'attitude punk fascinent Étienne Daho. Élie Médéros, Brigitte Fontaine et Jeanne Moreau sont ses trois reines de cœur. Entre 76 et 79, Élie Médéros est la chanteuse du groupe punk parisien Stinky Toys. Daho réalise un rêve. Le 20 décembre 78, il n'en revient pas. Ils sont là, grâce à lui. Les Stinky Toys donnent un concert explosif à la salle de la Cité de Rennes. Les Stinky Toys se métamorphoseront à l'aube des années 80 en Élie et Jacno, un duo pop électro à grand succès. Avec Daho, ils deviendront aussi les meilleurs amis du monde. Septième épisode de Daho fan de pop avec les divinités punk du chanteur.
0: Donc on va traverser la pièce. Alors là, il y a une très très grande affiche.
1: Oui. En fait, c'est un roman photo qui était paru dans Rock'n'Folk. C'était l'époque où tout ce qui concernait les Stinky Toys me faisait vraiment rêver. Et j'avais dû découper certainement les pages de ce roman photo dans Rock'n'Folk. Ça devait être en 70... Je crois qu'il y a la date. Je pense que c'est 77. C'est encadré, c'est très grand. Donc là, il y a la page de garde avec marqué Punk Story, où on voit Élie Médéros qui boit de la bière, de la Valstar, j'imagine, à l'époque, parce qu'en fait, il demandait de la Valstar quand il faisait les concerts. C'est la consigne, c'est la pire des bières. Et voilà, c'est très beau, je trouve que ça a bien pris sa place, quoi. C'est à la fois mon histoire, la leur, et puis esthétiquement, je trouve ça très beau.
0: Et ça se termine par une photo couleur. La dernière photo, le dernier petit carré, c'est une photo couleur.
1: Oui.
0: Où on voit Élie Médéros qui est accrochée au bar, elle est plutôt...
1: Oui, c'est beau.
0: Couchée sous le bar, ah, pratiquement.
1: C'est une belle attitude, c'est très rock et théâtral en même temps. Mais elle est très rock et elle a toujours été très stylée. Toujours un grand sens de l'esthétique, un grand sens des choses, des anticipations esthétiques toujours.

0: Dao, fan de pop. 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
1: Alors là, on est à votre premier concert organisé à Rennes, les Stinky Toys. Racontez peut-être comment vous avez monté ce concert. Vous aviez vraiment envie de voir les Stinky Toys sur scène et vous avez dit, ben, pourquoi pas l'organiser moi-même, quoi, finalement.
2: Oui, je lisais, comme tous les adolescents, Rock and Folk et Best. Et donc, j'étais fasciné par cette nouvelle scène qui était en train d'émerger, qui était, qu'on appelait punk, enfin, c'était vers 76-77. On commençait à beaucoup entendre parler des Stinky Toys et à voir quelques photos. Et ils étaient stylés, sublimes. Je suis tombé amoureux de l'image avant de tomber amoureux de leur musique. Et j'ai réussi à obtenir un 45 tours que j'ai acheté à Amsterdam.
1: On était partis, voilà, quelques Rennais.
0: Jean-Louis Brossard.
1: En bus, sur deux jours à Amsterdam.
0: Co-fondateur des Transmusicales de Rennes.
1: Je me rappelle, on est rentré un moment chez un disquaire qui s'appelle Boudisque, qui était vraiment le disquaire d'Amsterdam. Et là, Étienne s'est mis à écouter un disque, voilà, pendant une heure à peu près, puisqu'il l'a écouté deux fois à suivre. Et c'était l'album des Stinky Toys, voilà, le premier album. Il avait même acheté d'ailleurs un 45 tours des Stinky Toys, Boozy Creek, le seul single qu'ils ont fait, mais avec la version anglaise.

0: Et je suis vraiment devenu dingue de leur musique. Avec mes premières économies, j'ai acheté leur album que je trimballais partout.
1: J'ai bien aimé après Jacquenot, mais les Sticky Toys, ça ne me parlait pas du tout.
2: Jean-Christophe Éluard, ami de jeunesse d'Étienne Daho.
1: Il faut dire qu'ils nous emmerdaient, ils nous fatiguaient, mais il n'y avait plus que ça.
3: Il était un petit peu ébloui.
2: Jean-Éric Perrin, à l'époque, journaliste à Rock & Folk.
3: Par l'aura de musiciens parisiens qui avaient déjà fait un disque, qui avait une certaine notoriété. Bon, il y a tout ce fameux parcours des Stinky Toys, qui avait joué au fameux festival punk au 100 Club, à la même affiche que le Clash, les Sex Pistols, etc. Donc voilà, il y avait une espèce d'aura comme ça autour de ce groupe. Et puis lui était vraiment archi fan, comme tout le monde, il était amoureux des Limées des Roses.
4: J'avais été voir Marquis de Sade aux Roses Bonbons à Paris.
2: Richard Dumas, photographe.
4: Au début des années 80, je crois. Et puis, Ellie était là, elle dansait sur la piste, elle était comme une poupée magnifique, presque intouchable, comme ça, une beauté incroyable. Et à Rennes, on était vraiment tous fascinés par les Stinky Toys.
0: Je traînais beaucoup avec un garçon qui s'appelle Hervé Bordier, qui a organisé les premières transmusicales. Ce festival de Rennes qui est si important et qui a pour but vraiment de montrer ce qu'il y a de plus neuf, de plus novateur, de plus intéressant. Et Hervé m'a dit, moi je fais pas ce concert, fais-le toi. Moi j'avais jamais organisé de concert, je ne savais pas du tout comment on organisait un concert, mais j'avais tellement envie de les rencontrer, de les voir, comme une espèce d'intuition au-delà de l'espace. Et je les ai fait venir, donc il m'a donné la marche à suivre.
5: Pour faire venir les Stinky Toys, Étienne a décidé de monter une association Loi 1901 qui s'appelait Ellipse.
2: Sylvie Coma.
5: J'étais dans le coup.
2: Amie d'Étienne Daho.
5: En réalité, Étienne ne montait cette association que pour une et unique chose, faire venir son groupe fétiche, les Stinky Toys, à Rennes.
0: J'ai monté une association qui n'a duré que l'espace d'un concert, celui-là. Et j'ai embarqué deux amis à moi, Sylvie Coma et un autre garçon qui s'appelait Yves Chapois, que je connaissais depuis les scouts. Et on a monté ce concert tous les trois. Voilà.
6: Il était fan du premier album qu'il connaissait par cœur.
2: Élie Médéros.
6: Pour nous rencontrer, il avait trouvé cette ruse d'organiser un concert. Donc on avait joué avec Marquis de Sade.
5: Ça avait été le grand problème. C'est-à-dire que, évidemment, vu de Rennes, il était évident que ceux qui devaient faire la première partie des autres, c'était les Stinky Toys, les Parisiens, qui n'étaient pas connus, dans le fond, à Rennes, puisque le groupe phare, c'était les Marquis de Sade. Donc, nous voilà, Étienne et moi, à la grande poste de Rennes, dire, bon, il va falloir qu'on appelle les Toys pour leur demander s'ils veulent bien faire la première partie des Marquis de Sade. Le coup de fil a été très rapide. On a eu Ellie au téléphone. Ellie a répondu pas question et nous avons raccroché. Donc, il ne nous restait plus qu'à essayer de convaincre maintenant les Marquis de Sade, les vedettes, de faire la première partie des autres. Ça a été très long, ça a été très dur. Ça a été, on s'est bien engueulé et finalement on a tranché, ou plus exactement, ils ont tranché en décidant que, bien, ok, ils feraient la première partie des Stinky Toys, mais que leur concert à eux aurait la même durée que celle des Toys.
7: J'ai pas l'impression qu'on ait tellement insisté de notre côté.
2: Franck Darcel, cofondateur du groupe Marquis de Sade.
7: Pour passer en vedette, parce que de toute évidence, les Toys sont plus connus que nous à l'époque. Enfin, je crois pas que ça nous ait dérangé de passer en première partie. Après, peut-être que tout le monde n'était pas d'accord avec cette option, mais personnellement, ça me posait pas de problème.
2: Daho, fan de pop.

0: C'était en décembre.
1: Sylvie Coma.
0: Il neigeait, tempête de neige.
1: Amie d'Étienne Daou.
0: Ils étaient venus dans un van pourri, pas chauffé, avec un journaliste qui a eu son importance aussi, qui s'appelle Jean-Éric Perrin, et qui avait lancé dans Rock'n'Folk la rubrique Frenchy But Chic.
2: C'était vraiment une aventure, parce qu'il y avait
1: Jean-Éric Perrin.
2: Le côté totalement roots des choses, c'est-à-dire qu'on était parti donc dans un van sans chauffage en plein mois de décembre, tout le groupe entassé avec vraiment à l'ancienne, avec les guitares, les amplis, enfin tout le bazar comme ça, et tout le monde serré entre le matériel dans cette espèce de van brinque-ballant qui avait été loué pour l'occasion.
0: Donc ils arrivent, on monte le concert, donc ça se passait place de la Cité.
3: On n'était pas du tout organisé, on n'avait aucune idée de ce que c'était que l'organisation d'un concert.
0: On s'est retrouvé donc une nuit de tempête de neige avec des centaines de gars positionné devant les portes de la salle de la Cité, piétinant dans la bouillasse et dans la neige, qui attendait qu'on ouvre les portes. Et nous, on ne pouvait pas ouvrir les portes parce qu'on n'était pas prêts. Et tout d'un coup, ils en ont eu ras-le-bol. Ils ont défoncé les portes et des centaines de gars sont rentrés comme ça, en bousculant tout. Étienne s'était assis sur une barrière métallique pour essayer de jouer sans doute, je ne sais pas quoi, les vigiles, les portiers. Il s'est retrouvé les quatre fers en l'air et les gars sont entrés sans payer.
3: Sans payer, bien sûr. Ce qui nous a foutu dans une merde terrible pendant des années, mes copains et moi. Et puis en fait, j'ai vu passer tous ces gens-là, mais je me suis dit, mais en fait, je m'en fous. La seule chose qui m'intéressait, c'était de les voir. Donc j'ai planté tout ce monde et puis je suis allé au premier rang et j'ai regardé le concert et c'était vraiment la fête, quoi.

0: Alors Sylvie Coma, le 9 rue de Nemours à Rennes, 4e étage, qu'est-ce qu'on y trouvait ?
1: On y trouvait l'appartement d'Étienne, Étienne Dao, qui était un grand appartement, un peu vide et surtout pas chauffé. Et ça, l'hiver, c'était quand même un problème. Je me souviens qu'on se réfugiait dans la cuisine et qu'on allumait à fond le four en ouvrant la porte du four et on se coinçait devant. Voilà. Et dans cet appartement, qui était tout blanc, il n'y avait pas beaucoup de choses dans le fond. Il avait sa machine à écrire, des dinky toys qui montaient jusqu'au plafond, très années 50, des petites voitures de collection, là, de toutes les couleurs, un tourne-disque, puisqu'à l'époque, on était en vinyle, et par terre, bien rangé contre les murs, des piles de disques. Voilà. Et un lit bateau. J'oublie le lit bateau, qui était minuscule, c'était un lit d'enfant dans lequel on dormait plié en quatre, quoi. Voilà. En gros, c'était ça, l'appartement. Sauf qu'il avait aussi, je me souviens, quand même quelque chose d'extraordinaire pour nous tous, il avait une salle d'eau avec une baignoire sabot minuscule dans laquelle on s'asseyait en se remontant les genoux sous le nez, mais qui attirait quand même pas mal de copains qui, eux, étaient dans des pioles d'étudiants et qui venaient avec leur serviette de bain, comme on va au bain-douche ou à la piscine.

0: Et donc on était en décembre.
1: Jean-Éric Perrin, à l'époque journaliste à Rock & Folk.
0: Il faisait un temps hivernal et en sortant du concert, il y a une tempête de neige. Ce qui fait que le véhicule étant vraiment peu fiable et on devait normalement rentrer après le concert à Paris, ce qui était évidemment injouable.
2: Et donc ils sont venus chez moi, je ne pouvais pas leur payer l'hôtel bien sûr. Mais on s'est tous retrouvés à la maison avec quelques amis. J'avais un appartement où il n'y avait pas de chauffage, il faisait vraiment moins 12.
3: Il faisait très froid et on s'était agglutinés.
1: Élie Médéros.
3: Autour d'un petit radiateur, on avait passé la nuit à parler de tout, enfin certainement beaucoup de musique et puis d'autres choses.
2: Donc on était tous, je me souviens, j'ai cette vision de nous tous massés autour d'un petit chauffage électrique et on a refait le monde et j'ai senti, enfin mon intuition était juste en fait. C'est-à-dire qu'en fait, je me suis rendu compte que j'avais vraiment rencontré une famille d'esprit. Il y avait un lien immédiat, on aimait les mêmes choses, on pouvait aimer aussi bien le Velvet Underground que Françoise Hardy, ce qui à l'époque était improbable, on était vraiment dans des chapelles, des choses très fermées, on ne pouvait pas aimer des choses aussi différentes, on ne pouvait pas aimer la pop française et l'underground le plus pur new-yorkais, moi si, et eux aussi.

0: il avait un espèce de petit électrophone et on avait passé la soirée à discuter, évidemment, à écouter de la musique et beaucoup de musique. Donc évidemment, du François Hardy, du Velvet Underground, du Ricky Nelson, enfin tous les artistes qu'il fascinait et sur lequel évidemment, il trouvait un terrain d'entente avec Jacques No et les Stinky Toys, puisqu'en fait, c'était quelque chose qu'on partageait tous.
1: Il a super sympathisé avec eux, quoi. C'était une véritable rencontre.
2: Jean-Louis Brossard, cofondateur des Transmusicales de Rennes.
1: C'est là où il leur a parlé du fait qu'il commençait à faire de la musique, etc. Que nous, on ne savait même pas à Rennes, toi, c'est quelque chose d'assez secret. Hein.
3: On a été sidérés. Parce que alors ça, franchement, on s'attendait à tout sauf à ça, Étienne n'avait pas de voix.
1: Moi, je savais même pas qu'il travaillait avec Richard Dumas, qui était photographe aussi, voilà, qui était musicien. Et c'est bien parce qu'après, c'est Jacques No qui a quand même produit son premier album. Donc voilà, c'est ça que j'aime bien chez Étienne. C'est-à-dire qu'il y a un truc que je trouve formidable chez lui, c'est qu'en fin de compte, tous les gens dont il était fan, mais il les a rencontrés, il a collaboré avec eux. Quoi. Et ça, c'est extraordinaire. Quoi. Il est fort.
3: Élie, par la suite, l'a beaucoup aidé parce que elle a travaillé Jacques No au corps pour qu'il devienne son producteur. Il s'écrivait.
4: On s'envoyait des cartes postales et j'ai découvert qu'on aimait des choses, qui étaient peut-être pas à l'époque les choses que tout le monde écoutait ou les gens de notre âge.

0: 2010, Étienne Dao monte sur scène avec Jeanne Moreau pour une version musicale du Condamné à mort, long poème de Jean Genet, dédié à un truand qui sera guillotiné en 39 pour avoir égorgé son amant. Point d'orgue du Condamné à mort avec Moreau et Dao, l'été 2011 au Festival d'Avignon. Le Condamné à mort, mis en musique par Hélène Martin, chanteuse et compositrice.
1: Hélène Martin, qui est quelqu'un que j'ai connu lorsque j'étais adolescent et qui a contribué véritablement à mon développement, notamment mon intérêt pour certains poètes et notamment pour Jean Genet. Elle m'a demandé de venir chanter avec elle à Paris. Elle faisait un concert et elle m'a demandé de chanter une chanson avec elle. J'ai choisi Sur mon cou et j'ai été tellement heureux dans cette chanson. Je me suis senti tellement bien. C'est une manière de me reconnecter avec mon adolescence et avec ma culture. Ça a été une chanson importante parce qu'elle a contribué à ma sensation et mon envie de liberté qui est revenue en trombe à ce moment-là, quoi.

0: rire de loup.
1: C'est ça qui est bien, c'est que je pense qu'il se laisse beaucoup porter par ses émotions et par sa fibre artistique, ses rencontres.
2: Pierre-Alexandre Vertadier, manager d'Étienne Daho.
1: Et que chaque nouveau rendez-vous est une nouvelle étape. Il n'y a pas de plan de carrière chez Étienne. Il n'est pas là à se dire, il faut que je fasse un album tous les deux ans. Il n'est pas à tourner à telle date. Regardez l'histoire du condamné à mort, par exemple. Voilà, ça a été quelque chose qui est arrivé comme ça quand Jeanne est venue le voir à l'Olympia. Et il se laisse beaucoup porter aussi par ce que la vie lui apporte.
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3: Alors Jeanne était venue me voir à l'Olympia à l'époque où je tournais avec l'album L'Invitation. Et je la voyais, elle était devant moi, premier balcon, en face, elle dansait. Elle était cette jeune fille qui dansait devant moi. C'était merveilleux, hein. C'était magique. Et elle est venue me voir dans la loge. Elle m'a parlé du concert, mais elle m'a parlé du concert avec ses mots et son expérience de femme, de spectacle, de théâtre. C'était passionnant la manière dont elle a capté ce show. Et elle m'a dit à quel point elle avait été émue par Sur mon cou que je chantais ce soir-là. Et avec l'euphorie de la soirée, je dis, faisons l'intégrale de l'œuvre. Elle m'a dit oui, tout de suite. Et

0: On s'est retrouvé une semaine après chez moi à travailler ce texte. On a mis un an à le faire. Et puis on avait l'impression de porter un drapeau avec Jeanne. C'était vraiment comme un disque politique. C'est tellement merveilleux d'avoir pu faire cet album et ensuite de tourner avec Jeanne. Parce que ça a été un moment incroyable. Moi, je ne suis pas un acteur, mais tout d'un coup, on échangeait nos mondes. Elle me faisait partager le monde du théâtre. Elle m'a amené à Avignon, à l'Odéon. Et moi, je lui faisais partager le monde de la pop. Donc on a fait des salles beaucoup plus pop. On a eu une relation équitable. Vous voyez ce que je veux dire? Parce qu'on peut être facilement écrasé et par le personnage et par la personnalité de Jeanne. Et là, vraiment, ça a été une fluidité extraordinaire. Elle a senti que je l'aimais et que j'avais aussi envie de tout faire pour la mettre en valeur.
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0: Et donc au fur et à mesure sur scène, c'était très très bizarre, parce que, enfin c'était très difficile, parce qu'elle lisait un texte pendant 20 minutes, et moi je restais tout seul sur scène, dans la lumière, sans rien faire, en étant immobile. C'est difficile à faire, parce que d'abord on est traversé de mille idées de panique, quel est le premier son qui va sortir, j'ai oublié tout le texte, enfin toutes ces idées qui font peur, et j'ai beaucoup appris en fait. J'ai beaucoup appris justement de n'avoir rien à faire devant un public, d'être immobile dans la lumière devant un public.
1: Et Jeanne Moreau, vous avez l'occasion à ce moment-là de l'observer. Je pense que c'était des moments rares aussi. Vous la voyez devant vous sur scène.
0: On était très fusionnels, on était vraiment ensemble. Donc j'étais pas dans l'observation. Je la voyais de temps en temps parce qu'elle ondulait comme ça. Quand il y avait la musique, quand je chantais, elle bougeait comme ça. Je sentais son œil sur moi, mais je sentais vraiment qu'on était ensemble tout le temps, à chaque instant, chaque seconde. Et puis au fur et à mesure, elle a senti, c'est quelqu'un qui aime la lumière. C'est quelqu'un qui a tendance à l'avaler, cette lumière, à la manger. Moi, je m'en fous de la lumière. J'en voulais pas. Enfin, pas particulièrement. J'avais pas envie de prendre de la lumière dans ce cadre-là, quoi. Enfin. Et donc, petit à petit, elle s'en est aperçue et elle m'a poussé devant elle. Et à Avignon, qui était dans le Palais des Papes, qui était le dernier concert, elle m'a carrément poussé devant. Et elle m'a enlacé comme ça. Elle s'est mise derrière moi, elle m'a enlacé. C'était incroyable, ce moment. Parce que c'était un moment de la sensation de faire quelque chose de beau. La sensation de la confiance avec les musiciens aussi, c'était un moment de fusion collectif, quoi. C'était fort de faire ça. Les gens ont trouvé que c'était un projet risqué, mais moi je trouve que le seul risque que je peux prendre, c'est de me faire chier et de faire toujours la même chose. Pour moi, c'était pas du tout un risque. Ça reste vraiment aussi un des moments les plus forts de tout mon parcours.
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1: La chanson du condamné à mort de Genet qui à chaque fois me met les larmes aux yeux.
2: Françoise Tison, professeur d'anglais d'Étienne Dao.
1: En plus, ça révèle un Étienne beaucoup plus sombre, beaucoup plus poétique d'ailleurs, et cette chanson est absolument magnifique. Et je savais qu'il a lu Genet très jeune. Donc quand il a fait cette chanson avec Jeanne Moreau à Avignon, j'ai trouvé ça absolument superbe qu'il arrive à faire ça. Et quand je l'entends encore, ça me touche énormément.
3: La personne qui a permis que cette chose se réalise, que ce concert prenne corps, c'est Étienne Dao. Alors, j'aimerais lui rendre hommage, le remercier, parce que je n'aurais jamais eu toute seule l'idée de ce spectacle que nous allons montrer ce soir pour la 11e fois. Vous voyez, cette rencontre avec Étienne, c'est quand même inouï, qui me force à revenir sur le passé. C'est un coup de bol incroyable.
4: La tournée, c'était complètement fou.
2: François Poggio, guitariste.
4: Elle avait une pêche. Elle nous donnait des conseils tous les soirs. Elle nous rassurait avant de monter sur scène. Elle nous disait de profiter du moment présent. Et avant de monter sur scène, on se prend dans les bras, tous. Et ça, c'est des moments qui restent vraiment magiques. Et à ce moment-là, elle disait pas mal de phrases. Moi, ce que j'en ai retenu, c'était profiter. Profiter un maximum. Donner tout et recevez aussi. Et ça, c'était fort.
5: J'ai assisté à des moments de complicité incroyable. À l'œil de Jeanne, il y avait une admiration.
2: Thierry Suc, tourneur et producteur de spectacles.
5: Bien évidemment que Étienne est fou d'admiration de Jeanne, ça c'est sûr. Il m'a fait découvrir le personnage plus que je ne pouvais l'imaginer. Mais Jeanne également regardait Étienne avec un œil de grande sœur, de parfois maman, avec une grande bienveillance. Et elle l'aimait profondément. Il y avait beaucoup d'amour. Ça, du côté d'Étienne, on le savait, mais du côté de Jeanne aussi, c'est une évidence. Je crois que c'est la dernière œuvre qu'elle a défendue sur une scène et elle aurait aimé le défendre encore et encore. Et je crois qu'elle aurait aimé que ça continue des années et des années. Elle était heureuse de ça. Et on a vécu des moments magiques. Moi, j'ai des souvenirs aussi bien à Spoleto en Italie ou à Montréal ou dans d'autres villes où on se retrouvait sur la place de Spoleto en Italie et on buvait des spritz après avoir vécu un moment artistique incroyable. Et Jeanne était là comme une petite fille, très heureuse et très fière d'avoir fait ça avec Étienne.
6: On jouait à l'Odéon.
2: Marcello Giuliani, bassiste.
6: Et on entendait gueuler dans le couloir. J'entends Jeanne qui gueule, qui disait « Ah, oh, c'est pas possible !» Donc je sors et tout. Elle était avec son peignoir. Et qu'est-ce qu'il y a, Jeanne? Une espèce de long couloir comme ça. Elle fait « Ah, mais on peut plus fumer nulle part! On peut plus fumer nulle part maintenant !» Parce qu'elle fumait des cigarettes longues comme ça, quoi. Et on peut plus fumer nulle part dans les loges. Je peux pas quand même sortir comme ça. Je peux pas aller dehors comme ça. Et donc il y a l'habilleuse qu'entend qui arrive. Elle dit non, mais Jeanne, fumez. Mettez-vous dans votre loge, ouvrez la fenêtre et fumez. Et la nana se barre. Puis elle fait les garçons, dans ma loge, on peut fumer. Et c'était. Elle était incroyable. Elle avait 85 ans, une pêche. Moi, je me disais, bon, Jeanne Moreau, est-ce que je vais pouvoir même lui parler? Elle disait, pas du tout. Alors, elle faisait une espèce de thé au gingembre, un truc super fort. Comme elle a vu qu'on aimait ça, elle nous préparait des thermos de thé au gingembre. Les garçons, dans ma loge!
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Mais Jeanne était assez punk, je me souviens, on avait fait un concert en Italie, et après le concert, comme les techniciens avaient travaillé dans un cagnard pas possible, elle était furieuse, on était furieux. Et quand le producteur est arrivé tout en phrase et en compliment, venant nous inviter à une fête, elle lui a sauté dessus et elle a dit « Vaffanculo ». Et il n'en revenait pas et tout le monde était atterré. En même temps, c'était drôle, c'était vraiment le côté punk de Jeanne. Et c'est aussi une des raisons pour laquelle je l'aimais tant et que je l'aime tant toujours.

0: Sandra Godin, vous êtes metteur en scène et vous avez eu l'occasion, par l'intermédiaire d'Étienne Dao, de rencontrer Jeanne Moreau.
1: Oui, c'était un des plus beaux cadeaux qui m'a été fait. Et c'est Étienne qui me l'a fait, c'était de rencontrer Jeanne et j'avais besoin d'une voix off pour mon spectacle. Et une vraie histoire d'amitié est née de ça. On a passé, je me souviens, des après-midi avec Jeanne, un peu comme des adolescentes, comme ça, sur son lit, à ce qu'elle me lise ses lettres d'amour, mais surtout à parler d'Étienne qui était, je pense, un de ses derniers amours. Elle avait des projets vraiment énormes avec lui. Elle disait « Je veux vivre centenaire parce que je veux le protéger, je veux qu'on habite ensemble, j'ai envie qu'on aille plus loin, qu'on aille en Amérique, je veux que les Américains découvrent Étienne ». Elle était presque obsessionnelle, hein. Elle m'appelait tous les jours quand il répondait pas ou quand il répondait par texto. Elle disait « Je veux sa voix, c'est sa voix que je veux, c'est pas ses textos ». Elle était vraiment amoureuse, tout en ayant envie de le protéger, d'être la personne qui allait l'initier comme ça à l'amour absolu. Elle disait toujours « Étienne, c'est un matelot égaré qui prend l'amour pour un rocher ». Alors j'ai essayé de comprendre ce que ça voulait dire, ce matelot égaré. Et elle avait envie d'être celle qui allait sauver ce matelot égaré. Voilà, elle avait cette ambition-là. Avant de mourir, c'était pour elle sa dernière mission. C'était d'aider Étienne, de le sauver de son enfance, de son passé, de le rendre heureux, comme jamais il l'avait été. Elle était mais d'une tellement touchante. Elle me lisait ses SMS et on riait. Je crois qu'il lui envoyait des SMS sur Jeanne du soir, Jeanne du matin. Et puis, on riait beaucoup avec elle sur son lit, comme ça, comme des ados. À savoir, est-ce qu'il allait lui répondre, qu'est-ce qu'ils allaient faire ensemble. C'était vraiment très, très touchant.

0: La Notte, La Notte, on le sait, fait partie des albums mythiques d'Étienne Dao. La pochette, où on le découvre vêtu d'un t-shirt breton, un perroquet sur l'épaule, s'inscrit aujourd'hui dans l'imagerie des années 80. Sur le plan musical, cet album, sorte de chronique de l'été 1983 sur la côte d'Émeraude, marquera à tout jamais l'histoire de la pop française. La Daomania est née et grandira encore avec Pop Satori.
1: Alors ça, c'est l'album de Unloved. Alors, c'est un album qui est sorti il y a un an et demi.
2: C'est sur ce disque-là, à partir de ce disque-là, vous avez envie de travailler avec eux ?
1: Oui, oui. J'ai entendu un titre à la BBC et pendant très longtemps, il n'y a eu qu'un titre qu'on pouvait trouver en streaming. J'arrivais pas à trouver l'album et pour cause, parce qu'il n'était pas sorti. Et donc j'ai acheté un 4 titres et donc déjà ça laissait supposer que ça allait être un disque énorme. Voilà. Oh. Bon, allez, on recommence. Des fois, c'est difficile de choper le sillon.

0: Qu'est-ce qui vous a parlé dans cette musique?
1: Tout. Il y a tout ce que j'aime est concentré dans ce disque. Le côté très 60s, assez réverbéré, très mélodique, très, très bien arrangé. Je pensais que c'était un homme qui chantait, en fait c'est Jade Vincent qui a une voix absolument incroyable. Enfin là en tout cas elle chante, elle a une tessiture masculine. Elle chante avec moi sur mon album, un duo qui s'appelle Deep End. Je me suis beaucoup lié avec elle. C'est vraiment quelqu'un que j'ai découvert, qui est une artiste qui vient du jazz, qui est d'une beauté absolument incroyable. Et vraiment, je les aime beaucoup, voilà. J'ai adoré ce disque. Pas très connu, mais je pense que c'est un album qui va rester. Parce qu'il réinvente quelque chose, en fait. C'est un album rétro-futuriste. Mais il reconvoque des choses du passé pour recréer quelque chose de neuf, de complètement neuf. C'est vraiment un album passionnant, c'est vraiment une expérience d'écouter ce disque.
2: C'est un artiste rare, mais qui, comme tous les grands artistes, est aussi un artiste complexe. Et peut-être c'est une vision de lui que tout le monde n'a pas, c'est que c'est d'abord quelqu'un de très affable, très facile dans la relation, très drôle. Et c'est quelqu'un qui aime s'amuser.
3: Les médias francophones publics vous proposent...
1: Globalement, ça va. Enfin, je veux dire, je ne suis pas de...
3: Dao, fan de pop.
1: Je suis assez...
3: Une émission de Jean-Luc Lehmann et Mathieu Ramsauer.
1: Spontané, je crois. Je dis pas mal de choses. Donc voilà. Et puis, bon, il y a des choses qu'on lâche parfois. C'est pour ça que j'aime bien la radio. Et en fait, j'aime bien les choses en live et j'aime bien la radio. Parce que même si on peut remonter en radio, quand on dit des choses, il y a le ton. Et avec le ton, on a le vrai sens des choses.

0: 8e épisode de Dao fan de pop, fan de Brigitte Fontaine. Pour la rencontrer, Étienne Dao, sans s'annoncer, sonne carrément à son interphone. Quelle audace! La chanteuse ne sait pas comment il a eu son adresse, il l'invite à déjeuner. Plus tard, le chanteur lui demande d'écrire les textes de deux chansons. Jungle Pulse va bientôt débouler. Dao fan de pop, nouvel épisode, pour remonter aux sources de la Daomania.
1: Je devais écrire...
2: Brigitte Fontaine.
1: Un texte pour lui, pendant qu'il jouait sur un piano ou quelque chose comme ça. Mais il venait sans arrêt me déranger en suggérant ceci ou cela. Et alors c'était une lutte, mais une lutte amicale. Et la plupart du temps, je gagnais. Mais par exemple, dans... Comment ça s'appelle ? Jungle Pulse, ouais. Il a voulu mettre... Là, je l'ai laissé, mais vraiment... Non. Collé au plaf, roulant des pelles. Non, pardon. Là, il a eu tort. Mais donc, c'est lui qui a gagné. Pas moi. Des fois, je gagnais. Oh, souvent. Il me laissait quand même tranquille.
3: Vous lui avez quand même amené un mot incroyable, qui n'est pas un mot qu'on trouve souvent dans la chanson française, qui est nyctalope.
1: Oui, parce que ça rime avec interlope, peut-être. Eh bien, comme j'aime beaucoup les chats et qu'ils sont nyctalopes, j'aime donc ce mot.
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0: J'ai séquestré Brigitte à l'hôtel pendant plusieurs jours pour qu'on fasse ce texte. Je l'ai appâté à base de mom, champagne mom. Et c'était un moment génial. Elle était un peu furieuse parce que elle a pas l'habitude qu'on lui indique des choses. Et il y avait des choses que j'avais envie d'écrire. Donc à ce jour, je sais qu'il y a des choses qui l'énervent dans ce texte.
1: Mais donc c'est une forme d'écriture à quatre mains, c'est ça que vous expliquez?
0: C'est plutôt Brigitte qui a écrit le texte, elle l'a écrit, et moi j'ai contribué sur des petits détails pour adapter le texte à la rythmique de la musique. Je trouve qu'il est très poétique et surréaliste, et assez sombre, et vraiment décalé.
1: Quels sont les mots qui sont vraiment des mots de Brigitte Fontaine
0: Tout est de Brigitte.
1: Oui, mais j'entends bien.
0: Moi j'ai rajouté collé au plaf, roulé des pelles, un truc comme ça, et deux ou trois choses que j'ai un peu agencées, mais le texte est de Brigitte, vraiment.
1: Mais est-ce qu'il y a des mots, par exemple, que vous n'auriez jamais écrits, qui ne sont pas dans votre...
0: Oui, je ne savais pas ce que c'était, nyctalope, par exemple. Je ne connaissais pas ce mot.
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3: Après avoir sorti en décembre 81 Mythomane, un album produit par son ami Jacques No, Dao donne 6 mois plus tard son premier concert parisien à l'occasion de la fête de la musique. Dao rentre à Rennes puis décide de se lancer corps et âme dans le métier. Il s'embarque pour Paris avec Arnold Turboust et Franck Darcel. L'album La Notée est en train de se profiler. Ça sera son premier gros succès. C'est le début de la Daomania en 84. L'écrivain Hervé Guibert ne s'étonne pas dans la presse. Le 5 juillet, il écrit « Il n'y a pas trop de hasard dans ce succès. Dao est un jeune homme de son temps. » Et il le restera.
4: La Notée, dans son ensemble, raconte un peu nos années 82-83.
5: Franck Darcel, producteur de l'album La Notée.
4: Et l'été 83, on fait les démos à Rennes. Et on est une partie de la semaine à Dinard, Saint-Lunaire, sur ce qu'on appelle la côte d'Émeraude ici. Et en fait, une partie des textes d'Étienne, c'est comme un reportage sur cet été 83, c'est-à-dire beaucoup de soirées en boîte de nuit, dans les boîtes de nuit connues du coin, de la Chaumière, dans des endroits magnifiques. Et quand on rentre à Rennes faire les maquettes, ben, il prolonge les nuits passées sur la côte avec des textes. Il raconte... En fait, pour moi, La Notée, c'est la chronique de l'année 83, tout ce qu'on a vécu, les rencontres, tous ces allers-retours entre Rennes et la fameuse côte d'Émeraude, donc Saint-Lunaire, qui est cité dans l'album, et puis Dinard. Et voilà, c'était pour nous un petit paradis sur Terre.

0: Arnold Turbo, vous vous souvenez de, on appelait ça comme ça, la conquête de Paris. Enfin, le moment où vous décidez de, voilà, on y va maintenant, on va essayer de passer la vitesse supérieure.
1: Ah oui, je me souviens bien, parce qu'en fait, nous sommes partis de Rennes avec Franck Darcel, qui était le producteur et qui écrivait aussi des chansons. Et nous sommes partis par un dimanche après-midi de Rennes pour arriver à Paris pour enregistrer cette fois-ci définitivement l'album La Notée. Donc nous sommes partis à 5-6 heures du soir après un bon repas avec plein d'amis. Ça y est, on s'en va, on va habiter à la capitale. Et en fait, nous avions loué pour se faire un camion. Et on a dû faire le plein d'essence. Nous nous sommes trompés de carburant. Au lieu de mettre du diesel, on avait mis de l'essence. Et donc nous sommes tombés en panne sur l'autoroute. Et au lieu d'arriver à, je sais pas, à 11h, minuit par exemple, on est arrivé à 3-4 heures du matin. Enfin voilà, l'arrivée de provinciaux.

0: début 80. Mm-hmm. Vous êtes en colocation avec Arnold Turboust et Franck Darsel.
1: Oui, Franck n'est pas resté très longtemps. Mais je commençais à me rapprocher d'Arnold musicalement déjà. On commençait à travailler ensemble. Arnold avait commencé à me proposer des musiques. Donc je suis resté à Paris avec Arnold.
2: Et donc on arrive dans cet appartement et puis c'est le début de l'aventure parisienne. C'est-à-dire en fait on rencontre pas mal de personnes et puis on organise pas mal de fêtes en fait dans cet appartement où on rencontre beaucoup de gens. Et c'est vraiment le début.
1: On était obligé de rendre l'appartement parce qu'on n'avait pas un rond non plus. Donc heureusement, toujours, on avait beaucoup de fiancés et ça nous a sauvés vraiment. De pouvoir avoir des gens qui nous hébergeaient, qui nous nourrissaient même. Il y avait plein de moments où on n'avait absolument pas d'argent pour manger. Hein. Vraiment, les parents d'Arnold sont traiteurs ou bouchers. Il avait pour mission de partir une fois par semaine pour amener des trucs à manger à Paris. Et puis on mangeait ça très vite. Puis après, au bout de 3 jours, s'il fallait recommencer, on crevait la dalle, quoi, vraiment.

0: Mais je me souviens pas du tout de cette période comme d'une période particulièrement compliquée.
1: À cette époque-là, donc au tournant des années 70-80,
2: Jean-Éric Perrin, écrivain.
1: Le rock prend un essor assez phénoménal. En 80, donc, il y a l'arrivée de Mitterrand au pouvoir avec dans sa foulée Jack Lang. Et d'un seul coup, le rock, qui était un petit peu honteux, qui était mal vu, qui n'était pas transmis par les gros médias officiels, c'était quelque chose de l'underground, d'un seul coup devient la culture officielle. C'est-à-dire que Jack Lang arrive partout à la télé, dit « mais le rock, c'est formidable ». Le rock sort, disons, de sa marge pour se rapprocher du centre et donc de devenir quelque chose d'assez mainstream.
3: Mythomane a été réalisé par Jacques Naud. Et en fait, comme je venais de produire, moi, pour la première fois, un morceau d'Octobre, un de mes groupes, ça a convaincu Étienne et Virgin que j'étais capable de prendre le contrôle de l'enregistrement. Et donc, j'ai réalisé d'abord Le Grand Sommeil, le maxi 45 tours, qui a été le premier un peu succès radio d'Étienne. Il est inclus d'ailleurs dans la notée. Dans la foulée, on m'a donné les clés de l'album, la notée.
4: Là, c'est vraiment l'explosion d'Étienne Dao.
2: Benoît Cachin, écrivain.
4: Avec la notée, notamment Weekend à Rome, il va vraiment installer un personnage, un personnage pop, électropop, l'album l'est clairement, un peu moins que le suivant, mais il commence vraiment à installer un style musical en France et ça va être le premier gros succès pour Étienne.
3: Oui, c'est un gros succès radio et c'est le début, d'une certaine manière, de la Daomania qui démarre à ce moment-là. Ouais.
5: Ce qui me vient là tout de suite en premier, c'est Weekend à Rome.
2: Dominique Le Guerne, ex-directrice de marketing.
5: C'était un des énormes succès d'Étienne et il était super heureux que ça marche comme ça. Et c'était une période très gaie pour tout le monde. C'était une époque euphorique pour l'industrie du disque. Donc on était insouciants. Weekend.

0: personne.
1: C'est très étrange d'être connu vraiment en grande partie pour cette chanson, alors qu'elle n'a pas été, c'est pas la meilleure, et c'est celle qui reste. Mais je crois qu'elle encapsule une espèce de vibration, de légèreté de cette période-là, en fait. Je crois que c'est surtout ça qui séduit, et qu'elle est entièrement légère, musique légère, texte léger. Alors que très souvent, j'ai tendance à faire des chansons avec des choses un peu contraires, texte grave et musique légère, et l'inverse. Où il y a un petit twist comme ça, celle-là, elle est pas du tout, elle est absolument légère.
2: Avait pour beaucoup une passion pour le cinéma italien.
3: Franck Darcel, producteur de l'album La Notte, La Notte.
2: Et voilà, Weekend à Rome y fait référence. Et La Notte, c'était ce film d'Antonioni avec Jeanne Moreau. Mastroianni est aussi dans La Notte, dans La Dolce Vita évidemment. En tout cas, j'avais dit à Étienne, il y a une espèce de Dolce Vita différente qui s'appelle La Notte d'Antonioni, la Dolce Vita n'est pas un film très drôle, mais qui est encore plus sombre et plus prenant. Tu devrais regarder. La Notte, donc avec Jeanne Moreau. Il avait adoré le film et c'est à partir de la rencontre avec ce film d'Antonioni qu'il a gardé le titre, tout simplement, pour l'album. Et c'est vrai que le cinéma italien était un marqueur pour nous. Enfin, en tout cas, on était vraiment fans des cycles Pasolini, Antonioni, etc. Et puis les néo-réalistes à côté.
4: La pochette de Pierre et Gilles.
3: Nathalie Noënec, conseillère en images.
4: Pour la noter, avec cette marinière et ce petit perroquet, c'est devenu presque un symbole, un logo, un signe très fort. Pour moi, c'était le parangon du chic à la française.
1: Je me reconnais complètement dans cette image, même si elle est sublimée. Et qu'elle est sublime. C'est vrai que c'est une image qui m'a précédé dans plein d'endroits, dans le monde entier. Hein. On me connaît avec cette image, plus qu'avec certaines de mes chansons. Donc je suis allé chez eux, j'avais une image très précise en tête. J'avais l'image d'une pochette d'album que ma mère avait, d'un album de Ricky Nelson, sur un fond orange avec un portrait très, vraiment plein pot. Et donc je leur ai dit, voilà, je veux ça. Donc ils ont exécuté l'idée, mais ça leur plaisait pas trop. Et ils m'ont dit, garde ton t-shirt de breton, là. Ils ont mis leur oiseau Bibic sur l'épaule, qui était un peu agité. Moi, j'aime pas les oiseaux. Ça m'angoisse un peu, donc d'avoir Bibic sur l'épaule, j'étais pas du tout à l'aise, mais ça se voit pas. Hein. J'ai l'air totalement détendu, en pleine possession de mes moyens, alors que l'oiseau essaie de me pincer les oreilles. Et puis voilà, ils m'ont aspergé de l'eau sur le visage, et puis voilà, c'est tout. Trois semaines après, j'ai vu l'image et j'étais galvanisé. C'était une image fantastique, très belle, tout de suite.
5: Le perroquet sur l'épaule, le t-shirt marin, tout ça a créé le personnage qui devient à ce moment-là.
3: Jean-Éric Perrin, écrivain.
5: C'est-à-dire quelque chose qu'on peut même difficilement imaginer aujourd'hui, parce qu'à l'époque, bon, il y avait moins de chaînes de médias, évidemment, il y avait moins de chaînes de télé, il n'y avait pas Internet et tout ça, mais la quelques possibilités d'ouverture de la télévision étaient entièrement concentrées sur lui, donc il était partout. D'ailleurs, il faisait une unanimité qui était assez rare, c'est-à-dire qu'il était à la fois traité et mis en avant et poussé par ce qu'on appelait la presse spécialisée, qui était très importante à l'époque, donc les journaux de rock, Rock et Folk et Best, pour les deux principaux. Et puis aussi, on le retrouvait en poster dans Salut les copains, dans ce qu'on appelait la presse jeune, qui à l'époque avait un fort impact. Et donc il était à la fois pris au sérieux par les journaux dits sérieux sur la musique, et en même temps, sa gueule de poster boy était dans les journaux pour les adolescentes qui punaisaient ses posters dans leur chambre. Donc il menait son chemin en étant considéré par les deux fractions qui à l'époque étaient très antagonistes quand même, faut bien le dire.
1: J'ai à la fois une double culture de la pop. J'ai beaucoup écouté de tubes quand j'étais petit, entre les yéyés, toute la pop anglaise. Ça, c'est des tubes, c'est vraiment des formats très courts et des chansons avec des mélodies. Donc j'ai ça en moi, j'ai ça dans ma tête, partout, dans mes cellules. Mais aussi beaucoup de musique plus underground, plus obscure. Et c'est un mélange de ça. Donc en fonction de l'œil qu'on peut avoir sur mon travail, ça peut devenir quelque chose de beaucoup plus populaire ou plus pointu, comme ce que j'avais fait avec Franck Darcel.
3: Dao, fan de pop,
0: Donc à l'issue de l'album La Notée, le label nous demande encore, donc Virgin nous demande à Étienne un nouveau single.
3: Arnold Turboost, musicien.
0: Et donc avec Étienne, on se met à chercher, et c'est à cette époque-là que nous composons Tomber pour la France. Et là, c'est un énorme succès. Énorme succès, en fait. C'est juste incroyable. Je me souviens, c'est sorti au début. On était partis en vacances et ça ne fonctionnait pas plus que ça, enfin un petit peu. Et puis je me souviens, Étienne appelait, et de jour en jour on lui disait mais on a vendu un petit peu de disques, et puis plus ça allait plus. Et quand on est rentré d'Ibiza, je crois que c'est une des premières chansons que j'ai entendues à la radio. Et là je me suis dit mais c'est pas possible quoi. Et c'est à partir de ce moment-là vraiment où je crois que c'est devenu. Étienne est devenu. Une star en fait, il y avait plein de télé, il y avait plein de trucs.
5: Elle a tombé pour la France, c'est un tube, c'est quasiment le tube de l'été avec son fameux riff de synthé. Mais bon voilà, on a un artiste effectivement qui lui se revendique d'une histoire assez pointue, donc liée à une connaissance de la musique et du rock, etc. Et qui d'un seul coup se retrouve la chanson que tout le monde chante dans les campings, quoi. Donc c'est voilà, il y a une espèce de hiatus, mais encore une fois, lui, il va réussir à garder son cap comme ça, mais là, il devient un chanteur extrêmement populaire.

0: C'est dingue quand j'y pense, quoi. Je suis arrivé à Paris, j'ai eu la bénédiction d'Élie et Jacquenot. Trois couples, Élie et Jacquenot, Françoise et Jacques, et Serge et Jane. C'est pas rien. C'est pas rien. Françoise Hardy d'abord, que j'ai rencontrée grâce à Jacquenot, et avec laquelle je suis devenu assez ami, assez rapidement en fait. Et puis de plus en plus lié, puisque vraiment je passais des Noëls chez eux, avec Thomas tout petit, vraiment, il y avait ce degré-là d'intimité, quoi, véritablement.
1: Je me rappelle surtout de la fois où, sachant que Jacques et moi, on était amateurs de bon Bordeaux, Étienne s'est fendu d'une bouteille de linge-bage. Le linge-bage, c'est un grand cru de Bordeaux qui a une très grande réputation. Donc, quand on a vu ça, on était assez éblouis. Et puis, quand j'ai vu l'année, je me suis dit, ça va être imbuvable. Et en effet, il était imbuvable parce qu'il était beaucoup trop vieux. Et un vin qui est trop vieux, qui a certainement dû beaucoup voyager, etc., il n'est plus bon. C'était du vinaigre, il a fini à l'évier. On n'en a pas bu du tout, à peine une gorgée. Il était rose dans le verre, vous savez, rose pour un Bordeaux. C'est le comble. Enfin, voilà. Mais...
2: Majeurs, mineurs, quels sont les albums qui restent et ceux qui s'évaporent? Ceux qui plaisent tout de suite et ceux qui plaisent plus tard. Après La Notée en 84, un mini-album l'année suivante, Tombé pour la France, pour déboucher sur Pop Satori en 86, enregistré à Londres avec l'ombre de William Orbit, futur producteur connu pour ses goûts électroniques. C'est lui qui donnera sa couleur à l'album de Madonna, Ray of Light. Pop Satori sort le 1er avril 86, Dao a 30 ans. Pop Satori s'installe au fil des semaines et connaît un succès grandissant, jusqu'à devenir l'une des pierres angulaires de sa discographie.
3: Tu nous l'envoies du début,
4: oui.
3: S'il te plaît.
5: Donc t'es en fabrication d'un disque, du prochain, 33.
3: Ouais, c'est ça. C'est un album, c'est un Pop Satori.
5: Ça veut dire quoi, Satori?
3: Satori, ça veut dire flash, illumination. Ça vient d'un bouquin de Kerouac qui s'appelle Satori à Paris.
6: Pop Satori 1986. Alors là, c'est un album que vous allez enregistrer à Londres. Enfin, c'est William Orbit. C'est grâce à lui que vous avez envie d'aller enregistrer à Londres. C'est pour travailler avec lui.
0: Oui, j'avais un ami qui m'avait offert un album de son groupe qui s'appelait Torch Song. Et je suis tombé dedans, quoi. Vraiment, je suis tombé amoureux de cet album. Et j'ai voulu les rencontrer. Donc à ce moment-là, j'avais envie de changer de son. Je venais de faire Tombé pour la France avec Franck Darcel, qui était très très bien produit, qui avait été un carton énorme, et j'avais envie de changer. Et donc je suis parti à Londres rencontrer William Orbit, qui a accepté de produire mon album.
7: Et en fait, ils n'avaient pas besoin de moi.
8: Arnold Sturboost.
7: Et moi j'étais venu avec Étienne, mais ils n'avaient pas besoin de moi.
8: Co-producteur de Pop Satori.
7: Non, we don't need it, you know. We put a special room for him, you know, he will play games. Et donc il m'avait mis des jeux vidéo et je devais jouer toute la journée. Alors une journée passe, je dis, j'ai quand même pas resté là, j'ai pas que ça à faire, quoi. Ils veulent pas de moi, ils veulent pas de moi. Puis en fait, constamment, il réécoutait les quelques démos qu'on avait, il demandait à Étienne, mais ça, alors comment on fait? Alors Étienne dit, bah non, mais c'est Arnold qui a fait ça, je sais pas, et tout. Donc petit à petit, Étienne a poussé, je suis arrivé, au bout de deux jours, je suis enfin arrivé au studio, quoi.
6: La conception de l'album connaît ensuite une suite difficile, puisque William Orbit s'en va, visiblement.
7: C'est ça, en fait, au début, il était extrêmement présent, enfin, il a toujours été un peu présent, mais pour certaines raisons, il part, parce que je crois qu'il a une production qu'il avait promise, je crois que c'était pour Sting ou quelque chose comme ça. Et en fait, nous nous retrouvons dans le studio sans William, et donc il nous délègue une autre personne, qui est Richard Conning, en fait, avec qui il travaillait, qui était un peu leur ingénieur du son. Et donc on se retrouve avec Richard et plus... Mais en même temps, on rencontre une personne qui est juste formidable et qui, c'est lui en fait qui comprenait tout.
0: Dao, fan de pop. Donc on a commencé à travailler jusqu'au jour où la maison de disques ne les payant pas, ils ont fait irruption dans ma chambre d'hôtel. Un matin en disant voilà, on arrête tout et on garde les bandes.
7: Du jour au lendemain, on n'a plus de travail, on reste. On fait grève, on travaille plus parce que je sais pas, il y avait une issue d'histoire de paiement, je crois que c'était ça en fait, avec le label. Et donc on n'a plus de travail et ils confisquent les bandes. Donc mauvais truc.
0: Ça a été très difficile parce que j'étais avec Arnold à Londres, personne pour nous protéger d'une certaine manière. Donc on a pris les bandes sous le bras et on est rentré à Paris pour finir le disque avec l'ingénieur du son de William Orbit. C'est dommage, c'est une belle rencontre sur quelques titres, mais sur l'ensemble c'est une rencontre ratée parce qu'on aurait pu faire tout l'album ensemble. Alors, Pop Satori est devenu l'album qu'il est avec ses erreurs, parce que je me suis retrouvé parachuté à un de six producteurs de l'album, par obligation. Donc c'est un album où on a mis 25 ans de fantasmes dans ce disque, donc avec des erreurs, il y a trop d'arrangements, trop de réverb, trop de tout, mais toutes ces erreurs ont fait qu'il a un son, et que ce son-là, même si au départ, quand j'ai fait écouter l'album à la maison de disques, ils ont été horrifiés, je me souviens de la première écoute avec eux, on est arrivé avec Arnold et Rico Conning, le troisième acolyte.
7: Et en fait, ils écoutent l'album, et là, le label ne comprend absolument pas. Enfin, ils sont complètement... Mais c'est ça que vous avez fait pendant tant de temps ? Enfin, genre, il n'y a pas grand... Enfin, on essaie de faire en sorte de faire voir qu'on est content, mais on n'est pas du tout content. Ce n'était pas du tout ça qu'on voulait.
0: On avait acheté plein de trucs pour boire et manger les petits... Grignoter des trucs, faire un truc un peu festif pour écouter l'album. Consternation générale. Et on les voyait partir les uns après les autres. Ils n'osaient même pas dire ce qu'ils pensaient, quoi. C'était vraiment très déstabilisant, mais moi je savais qu'on avait fait le disque qu'il fallait faire. Donc c'était triste, je me disais, ils vont peut-être pas nous accompagner, mais c'est le bon disque, on a fait le bon choix. Et donc on a continué à fêter de notre côté après, on est parti, on a fait une très belle fête tous les trois.

cet épisode anglais qui nous a permis d'aller aussi loin, être détaché de la maison de disques qui nous a permis de faire exactement ce qu'on voulait, d'aller jusqu'au bout de nos arrangements, même si quelque part, quelquefois, il y a des erreurs. Moi, j'en ai mis plein sur les bandes. D'ailleurs, je me souviens quand il est sorti,

0: ci, de cela. J'étais devenu le petit jeune homme à la mode en un claquement de doigts.
1: Je vous raconte cette anecdote assez rigolote.
2: Anne Clavry, ex-manager d'Étienne Daho.
1: J'étais parti en vacances en Tunisie, j'aime beaucoup la musique arabe. Je rentre, je lui laisse un message sur le répondeur en lui chantant un petit bout de musique arabe que j'avais appris. Il me rappelle le lendemain, t'es rentré, je suis en studio. Tiens, tu veux pas venir au studio ? Paf, je vais au studio. Il me dit, tu veux pas chanter au micro, là, ce que tu m'as chanté sur le répondeur hier ? J'avais jamais mis le casque sur les oreilles. Là, j'entends ma voix d'une façon géniale. Et me voilà, t'entends, Figarela, Mustapha, Figarela. Et puis d'autres petites mélopées. Il a mis une tonne d'effets dessus et c'est devenu l'intro de Duel au soleil.

0: Je crois que le morceau
1: Flavien Berger
0: d'Étienne qui m'a le plus hanté, c'est Duel au soleil.
1: Musicien.
0: Et on est dans des sensations vraiment musicales, c'est-à-dire que la manière dont la mélodie évolue dans ce morceau est quelque chose que j'avais jamais vraiment entendu. Il m'a hanté pendant réellement une semaine où je me réveillais, j'y pensais, je m'endormais, j'y pensais. Et ce qui est drôle, c'est que aujourd'hui là, je saurais plus vous le chanter. Il faudrait que je le réécoute pour retrouver la mélodie, savoir au moins comment bien placer ma voix. Alors qu'à un moment, disons que c'était en moi, quoi. Et ça m'a fait rarement ça avec un morceau de musique, quel qu'il soit. Du coup, j'ai des souvenirs liés à cette semaine où je me souviens de mes déplacements, je me souviens de ce que j'ai fait. Et je m'en souviendrai longtemps.
2: J'adore Duel au soleil.
1: Cricket Éluard, ami d'enfance d'Étienne Dao.
2: Je trouve qu'il y a beaucoup de sensualité dans cette chanson. Parce que il y a cette idée de combat qui fait partie de sa vie. Pour Étienne, la vie, c'est aussi une lutte. Hein. Ça l'est encore. Hein.
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0: Il a une voix, mais tellement sexy.
1: Emmanuel Halt, ami d'Étienne Daho.
0: Vraiment, je trouve qu'il a une voix incroyable et extrêmement identifiable. Il a une voix merveilleuse, Étienne. Il n'a pas besoin vraiment de chanter, en fait. Il peut, il n'a pas besoin de se mettre à faire des trucs incroyables avec sa voix pour que sa voix est tellement efficace, même quand il parle, il a une voix incroyable. J'adore sa voix.
2: Elle est épaisse et bleue.
1: Edith Fambuena, musicienne.
2: Voilà comment je la décris. Et puis, c'est quelqu'un de très tendre, donc il y a ça dans sa voix. Et déterminé. Voilà, il est ferme. Tendre et ferme.
3: Alors, épaisse, je comprends. Bleu.
2: Et bleu marine pour moi. Je suis daltonienne, hein, donc il a une voix très profonde. Elle est large.
4: J'ai un de mes amis qui s'occupe du casting des voix à l'Opéra Comique.
1: Dominique Leguerne, ex-directrice de marketing.
4: Et il a une admiration absolument sans borne pour la voix d'Étienne, qu'il trouve extraordinaire.
3: C'est quelqu'un qui chante...
1: Marcello Giuliani.
3: Juste, très juste.
1: Bassiste.
3: Essayer de chanter du Daho, c'est très complexe. Après, il y a des notes tenues. Des fois, je le double sur des chansons, des choses comme ça. Ces mélodies ne sont pas évidentes. D'ailleurs, l'album de Jeanne Moreau, écoutez les mélodies, c'est d'une difficulté. Et il a fait des maquettes, donc on a enregistré chez lui et il nous a fait ce qu'on appelle des voix pilotes. Et les morceaux sont très complexes parce que ça change de tonalité beaucoup dans la même chanson. Il y a vraiment des accords en demi-ton. Et on était vraiment scotché, comme on dit, par ses voix témoins. On lui a dit, écoute, Étienne, mais tes voix témoins sont incroyables. Je crois que c'est les voix témoins qu'il a gardées. Et réécouter l'album, c'est vraiment pas facile à chanter.
5: Ah, il a un accent.
1: Jane Birkin.
5: Il a un accent que j'aime beaucoup. En l'écoutant beaucoup hier et aujourd'hui, je me rendais compte que j'aurais pu l'imiter. C'est pas nasal, mais il y a un accent. Et bon, on le devine tout de suite. On ne peut pas vraiment se tromper. Heureusement, heureusement. Avec sa voix, ça va avec tout le reste. Ce n'est pas une voix à part. On voit tout de suite le tout. La tête, les yeux, les hanches, tout.

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1: Il est 18h.
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1: Bonjour, bonjour aux auditeurs d'Equinox, la radio découverte. Et ici Samuel Chapelle, le directeur de Namur en mai. Je vous souhaite à toutes et tous une bonne journée et je suis impatient de vous accueillir à Namur en mai.

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1: Eh bien, chers amis d'Equinox, nous avons la chance d'avoir à notre micro Aurélien Tirtiot. Aurélien Tirtiot, ben, c'est un nom en armure. Déjà la famille Tirtiot, son père Jean-Félix, sa maman Nathalie, et puis son frère malheureusement décédé, qui s'est occupé, qui s'est investi énormément dans le festival Namur en mai, Nicolas. Et Aurélien était le génial créateur, il est toujours d'ailleurs le génial créateur des affiches des 20 premières éditions de Namur en mai, dont sa famille est particulièrement intéressée par le démarrage festival, puisque c'est son père et sa mère qui ont lancé ce festival il y a un peu plus de 30 ans. On célèbre le 30e anniversaire du festival cette année. Et Aurélien, eh bien, vous êtes particulièrement bien mis en évidence, puisque c'est vous qui êtes le créateur de l'affiche. Alors, parlez-nous de cette affiche et des souvenirs que vous avez de ce fabuleux festival.
2: Ben, l'affiche, oui, très heureux de refaire cette affiche après tout ce temps. Ça fait 12 ans que je n'ai pu retravailler cet univers. C'était un choix de ma part. La nouvelle direction m'a toujours relancé pour faire l'affiche. Émotionnellement, j'avais du mal, et par respect pour notre édition, j'avais du mal à la relancer. Aujourd'hui, on a trouvé que ça s'y prêtait excessivement bien. Et on s'est très bien rencontré avec Samuel Chapelle. Et on est très contents et très heureux de refaire ce pont, enfin, qui était nécessaire de faire entre l'édition originelle et la nouvelle édition, qui sont bien sûr dans des mondes, dans des réalités totalement différentes, et artistiquement et financièrement.
1: Oui, en 30 ans, le monde a beaucoup changé.
2: Le monde a beaucoup changé, mais on est très heureux aujourd'hui de voir que ce festival continue et perdure, que ce soit pour la ville, pour ses habitants, pour ses artistes.
1: Ça apporte beaucoup de joie, hein, ces artistes du festival de Namur en mai. C'est devenu une institution, Namur. Hein.
2: Un festival de rue, oui, moi c'est ce que je préfère dans les événements culturels, parce que c'est un événement à ciel ouvert. C'est un événement qui est porteur, qui invite à la rencontre, qui invite à partage de la magie, ou à s'émerveiller d'un spectacle, voire à nous ouvrir les yeux sur certains sujets.
1: Et qui donne le sourire sur les regards et sur les visages, ce qui manque beaucoup dans le quotidien aujourd'hui, Aurélien.
2: Oui, c'est certain que c'est pas difficile de faire sourire en ce moment au milieu de ces drames, hein, là, et c'est nécessaire. C'est nécessaire, et j'invite à soutenir tous ces festivals et tous ces artistes qui justement aujourd'hui ont besoin de vous pour continuer à perdurer et à vendre tous ces rêves.
1: Et comment vous procédez lorsque vous devez créer une affiche? Et par parenthèse, vos très très belles affiches des 20 premières éditions à peu près seront en exposition au Delta les 14, 15 et 16 mai, et peut-être davantage, en tout cas pendant le festival, et elles seront donc visibles dans une des salles d'exposition du Delta, bien entendu. Mais comment vous y prenez-vous justement pour créer cette magie rien qu'à travers l'affiche et à susciter l'envie de participer à ce festival des arts forains que le monde entier, allez, on peut le dire, nous envie.
2: C'est difficile à décrire comme ça sans montrer. Maintenant, c'est déjà beaucoup de dons de moi-même. Je m'investis énormément pour ces visuels, car je sais qu'ils sont fortement diffusés. Et donc je me suis toujours investi. Au début, je m'investissais énormément dans le visuel parce que j'avais la crainte que les flyers et affiches soient jetés. Et donc mon principal intérêt, c'est pas forcément la communication du festival, c'est vous, c'est tout le monde. Je dessine pour un petit peu pour chacun, pour que ça puisse aller chez vous. Et c'est vraiment ce qui m'a animé au départ. Maintenant, la pratique, au début, je les faisais en peinture sur planche en bois. Ce que j'ai arrêté de faire maintenant par efficacité, je dirais, maintenant je travaille sur une tablette, ce qui me permet évidemment, au cas de doute, de problématique ou d'un éventuel regard de la direction à changer des couleurs ou autre, c'est beaucoup plus facile sur la tablette que de le faire en vrai. Et évidemment, ça me permet d'aller beaucoup plus vite, mais ça reste un investissement énorme. Cette affiche, j'y ai passé 2 mois et demi, 3 mois, alors peut-être pas non-stop, mais c'est toute cette période-là où j'enrichis le regard et la technique sur l'affiche pour essayer d'offrir
1: Vous vivez avec cette affiche pendant 2 mois et demi, non?
2: C'est ça.
1: Oui,
2: c'est ça. Et l'envie, oui, je suis trop perfectionniste, sûrement, j'essaie d'aller trop loin, j'en sais rien, mais c'est une histoire qui sûrement va continuer à se développer. On va reparler avec Sam Chapelle, voir si on continue les années suivantes et à faire évoluer ce visuel. Aujourd'hui, on a essayé de remontrer les visuels et l'univers d'antan dans ce nouveau festival. Je pense que la suite, on va essayer de créer notre histoire commune et de voir ce qu'il en ressortira. Et j'avoue que j'attends, je suis impatient moi-même de voir la suite et ce partage qui peut être commun entre ces deux histoires. Donc on a beaucoup d'échanges très intéressants et je pense qu'il faut trouver des nouveaux moyens, de nouvelles façons de faire cette culture, cette nouvelle façon de créer et de partager.
1: Alors, au centre de cette affiche, il y a un comédien ou un artiste, en tout cas, de music-hall ou de cirque de rue, qui est assis et qui a les deux mains ouvertes avec l'air de dire « Venez, vous êtes accueillis ». Et il y a un frontispice de cirque à l'ancienne. Et puis un grand 30 qui trône là derrière aussi, en contrefond de l'affiche.
2: Ben, le personnage, oui, il est très particulier. Pour moi, il représente un peu un...
1: Il n'y a pas de visage.
2: Non, il est sans visage. Il représente, c'est un peu ce qu'on a à l'intérieur, notre partie créative, imaginaire. Et il est un peu représentatif de tout cela. C'est pour ça qu'il n'a pas de visage. Parce que je laisse à chacun la possibilité de se l'approprier inconsciemment, je dirais.
1: Et puis dans le Festival des Arts Forains, les artistes sont tellement différents les uns des autres.
2: Hein. C'est ça, tout à fait. Et le personnage, lui, qui est assis sur ce ballon de cirque pour un peu au milieu de cet univers forain, parce que pour une fois, j'exprime un petit peu justement que la programmation circassienne prend un peu le pas. Il y a beaucoup plus en plus de compagnies de cirque moderne.
1: Oui.
2: Je précise bien cirque moderne, qui n'est pas du tout du cirque traditionnel, qui est une nouvelle écriture, qui est très intéressant à voir et à soutenir.
1: Avec beaucoup de performances, d'ailleurs, c'est vrai qu'on a très fort progresser de ce côté-là.
2: Oui, tout à fait, tout à fait. Et cette position du personnage assis tranquillement, avec les bras ouverts, qui invite, mais aussi qui dit, ben voilà, on est encore là. Qui exprime aussi, c'est quoi ce bordel ? Qu'est-ce qui se passe ? Pourquoi on en est là ? Donc c'est une interrogation, c'est autant une affirmation qu'une interrogation et un ressenti qu'on a tous, je pense, quoi. Donc c'était une gestuelle simple, mais très onirique.
1: Avec un petit chat à ses côtés d'ailleurs, très simple, le petit chat.
2: Oui, le chat c'est une symbolique qui est là depuis toujours et qui est restée...
1: Sur toutes vos affiches, au
2: Pas toutes, mais régulièrement, et il y a beaucoup de gens, il y a des histoires avec certaines personnes du public qui sont très attachées, donc c'est à ceux-là auxquels je réponds. Et le chat, je pense, représente bien l'esprit du personnage et l'esprit du festival. Ce côté rêveur.
1: Indépendant aussi.
2: Et dépendant aussi. C'est un entre-deux, mais c'est aussi ce côté doux regard, doux dans le geste, doux...
1: Le chat, c'est mystérieux.
2: C'est ça. C'est un peu tout ça qui est un peu exprimé. Donc voilà, j'espère que ça vous plaît et qu'on pourra encore continuer cette histoire encore très longtemps.
1: En tout cas, tout grand merci Aurélien d'être venu parler justement de cette affiche et de votre implication dans le festival et de la famille aussi, bien entendu, à laquelle nous penserons tout particulièrement pour ce 30e anniversaire, en adressant un grand coup de chapeau à votre papa Jean-Félix et à votre maman Nathalie. Et puis, il nous observera là d'où il est, hein, votre frère Nicolas,
2: tout à fait
1: toujours aussi présent dans nos pensées. Merci pour tout Aurélien et,
2: merci à vous.
1: Et à ces jours. Hein.
2: Avec plaisir.
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1: 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Notre petite goutte de poésie s'intéresse précisément cette saison d'hiver à l'hiver. Et pour le romantique Alfred de Musset, l'hiver devient la saison des amours. Il revoit Paris. Même le temps gris lui semble bienfaisant. C'est que la femme qu'il aime vient de porter sur lui un bienveillant regard. La chute de Sonnet se fait pleine d'espoir. Elle laisse entrevoir une perspective amoureuse chez ce grand romantique. Que j'aime, le premier frisson d'hiver, Alfred de Musset.
4: Que j'aime ce premier frisson d'hiver, le chaume sous le pied du chasseur refusant de ployer. Quand vient la pie au champ que le foin vert embaume, au fond du vieux château s'éveille le foyer. C'est le temps de la ville. Oh, lorsque l'an dernier j'y revins, que je vis ce bon Louvre et son dôme, Paris et sa fumée et tout ce beau royaume, j'entends encore au vent les postillons crier. Que j'aimais ce temps gris, ses passants, et la Seine sous ses mille falots assises en souveraine. J'allais revoir l'hiver, et toi, ma vie, et toi. Oh, dans tes longs regards, j'allais tremper mon âme, je saluais tes murs, car qui m'eût dit, madame, que votre cœur si tôt avait changé pour moi.
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Le musée Félicien Rops de Namur, situé 12 rue Fumel, n'est jamais avare de beaux rendez-vous culturels. 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Où ce qui rapproche l'un de l'autre, c'est que l'un est collectionneur et que l'autre est artiste. L'un collectionne et l'autre crée. Les deux sont aujourd'hui décédés, hélas, mais la veuve de Victor Arouas, prolongeant la collection de son mari défunt en 2010, a entrepris de mettre en dépôt au Musée Rops de Namur les 550 œuvres, oui, vous avez bien entendu, les 550 œuvres collectées, toutes estampillées Félicien Rops par son mari. Une aubaine, évidemment, pour notre Musée Rops de Namur. Rien n'est jamais cependant le fait du hasard, c'est que l'équipe du musée avait depuis de nombreuses années collaboré avec ce collectionneur britannique et de fil en aiguille, la confiance s'est installée. 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L'exposition collectionnée Victor Arouas et Félicien Rops est donc admirée du 11 avril 2026 au 27 septembre 2026 au musée Félicien Rops de Namur, 12 rue Fumal. 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Mais vous pouvez aussi contacter le musée au 080 776 755, 080 776 755, pour toute visite guidée par exemple. 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

Vous écoutez Dig Dig Diggers, l'émission des radios Ferrarock. Plus que quelques semaines avant la 39e édition du festival Au Quart de Tour qui aura lieu du 9 au 13 juin en terre tourangelle donc et qui s'annonce comme une étape incontournable sur la route des festivals. Retrouvez en fin d'émission l'interview d'Enzo et Charles de Béton Productions réalisée par Cécilia, animatrice à Radio Béton. 12 ans après la sortie d'Allons Bon, Dorian Pimpernel sort Flowers 2 qui réussit le pari d'une pop à l'esprit dadaïste. Écoute et interview par Alexandre de Radio Rage en deuxième partie d'émission. Et pour démarrer ce magazine dédié aux découvertes musicales, Yann reçoit dans les studios de Canal B à Rennes, Philémon et Mathilde de la formation Bou pour la sortie du disque Pardon My French.

0: Dans l'émission Dig Dig Diggers, l'émission hebdomadaire des radios de la Ferraroc, eh bien on entendait à l'instant le titre I Know, extrait du premier album du groupe rennais Blue, Pardon My French. A-t-il défilé mon bonjour à vous deux?
1: Bonjour Yann.
2: Bonjour.
0: Blue, c'est plusieurs personnes qui s'appellent toutes Blue, qui jouent toutes des instruments différents et qui se échangent sur scène. Est-ce que ça c'est une définition, pour commencer, qui pourrait vous convenir?
2: Oui, je pense que Boo a plusieurs visages.
1: C'est à la fois une bête à cinq têtes et cinq bêtes à une tête, on peut dire.
0: On vous appelle parfois Philémon, parfois Mathilde, mais vous avez aussi d'autres noms.
1: Alors, pour dire vrai, c'est la première fois qu'on nous appelle via ces pseudonymes de vie au sein de Boo. Au sein de Boo, nous sommes les illustres Illy et Attid.
2: C'est bien vrai.
0: On est en présence avec Boo et bien d'un conglomérat d'énergie et de cerveau qui ne s'arrête jamais, vous avez l'impression. Et c'est pour ça que parfois on est un peu perdu. Mais, rassurez-vous, la pochette de Pardon My French, c'est un peu des cartes IGN, c'est des cartes Michelin, histoire de trouver un chemin peut-être, mais c'est pas si sûr. Vous aimez brouiller les pistes, il semblerait. Le morceau qu'on écoutait à l'instant a déjà eu plusieurs vies. La première vie, c'était sur le premier EP de Boo en mars 2023. Il en a eu combien depuis le morceau I Know, I Know?
2: En vrai, peut-être trois vies, non? Il y a eu cette version que vous avez entendue au tout début, qui était une version live, ouais. Très énergique, avec une interprétation peut-être très brute, j'ai envie de dire. Il y a eu une deuxième version live qu'on a essayé un peu hybride, qu'on a cherché, et cette version album, qui est assez différente, qui est peut-être plus intimiste, plus douce, plus murmurée. En tout cas, il y a des choses que le studio a permis que le live ne permet pas, ou moins.
1: Il faut savoir qu'avant ça, il y avait aussi une quatrième version qui était une maquette toute bête de ce petit morceau qui, à l'époque, durait que 2 minutes, qui n'avait même pas de refrain. Enfin bref, il est passé par moult étapes quand même, le morceau.
2: C'est vrai, j'en ai peut-être oublié quelques-unes et il en aura peut-être d'autres, à vrai dire.
1: Encore d'autres.
0: Bon, j'imagine que le public ne peut pas se lasser, les auditeurs, les auditrices ne se lasseront pas, mais est-ce que vous, c'est parce que vous vous lassez dans des formes convenues et classiques que vous vous mettez un peu pas des pièges, mais vous changez régulièrement comme ça dans le sein d'un morceau?
1: Intéressant. J'ai envie de dire que c'est plus une espèce de bluff qui nous amusait pas mal. C'est plus une espèce de, comment dire, de petits défis qu'on se donnait. On parlait d'I Know, I Know. C'est parce qu'on commençait à s'enlacer qu'on a essayé d'en faire d'autres versions. Mais en soi, la construction des morceaux en eux-mêmes, non. C'est juste qu'il se passe trop de choses dans nos têtes.
0: J'ai l'impression qu'on est un petit peu dans un film musical comme ça, sans qu'il y ait besoin d'images.
1: Exactement.
2: C'est un peu l'idée, hein.
1: C'est ça, ouais.
2: Film musical, pièce de théâtre.
1: C'est ça, carrément.
2: Puzzle, cartes. Réalisé
1: par des petits enfants qui ont le TDAH, en gros, voilà, c'est ça.
2: On est là-dessus. Un puzzle de TDAH en version musicale.
0: Bon, ça, vous aurez le meilleur exemple en allant écouter le morceau Don't Restrain Their Innocence. Et
2: absolument.
0: Ça, c'est un peu une adresse que vous vous faites à vous-même, quoi.
1: Un petit peu, oui. Oui,
0: vous voulez pas retenir l'innocence qui est en vous encore et aller explorer tous les chemins, quoi.
1: C'est ça, c'est ça.
2: C'est l'exutoire.
1: Ouais, exactement.
0: Je vais vous le décrire quand même, ce titre-là. ça commence un peu comme une sorte de rock de stade, un petit peu. Il y a du Super Tramp, il y a du Wings, hein, les Wings de Paul McCartney. Et puis, hop, t'as des voix de Chipmunks qui arrivent, gonflées à l'hélium. La chanson est peut-être un chemin vers la régression, je ne sais pas. Et puis, tout d'un coup, un clavier qui fait des sons de flûte. Bon, c'est bizarre. On a l'impression d'entendre le thème d'une série animée. Puis après, les voix se mélangent. Elles viennent, on dirait, peut-être d'un vieux poste de télé, mais c'est peut-être vous qui les faites vraiment. Mmh. On aimerait assister à une répétition de Boo, forcément, quand on est auditeur. Ça ressemble à quoi?
1: Ce qu'on peut dire, en tout cas, c'est que si l'album en est arrivé là, c'est un peu grâce aux répétitions de Boo, quand même. Dans le sens où on s'est découvert aussi sur scène grâce au fait qu'on s'amusait autant en répétition. C'était vraiment, comme Mathilde disait tout à l'heure, l'exutoire. Toutes nos répétitions étaient à la fois une cour de récré et puis un truc où artistiquement on se retrouvait toutes et tous aussi vraiment bien. C'est un petit peu grâce à cette folie-là qu'on a fini par, en live, adopter ce comportement à 100%. Et en fait, c'est là que ça s'est beaucoup, beaucoup retrouvé dans le studio aussi. C'était clairement un objet où on n'avait pas beaucoup de limites, quoi.
2: Quelque chose lors de l'expérimentation qu'on avait envie de faire tous ensemble et de s'autoriser. Vraiment un truc de l'autorisation, effectivement, de l'enfant, de l'exutoire. Et si on le faisait, en fait?
1: C'est ça. Pour le coup, dans Tristrain, ce morceau-là qui est si expérimental, on s'est pas trop trop posé la question, juste on l'a fait et puis voilà quoi.
0: On l'écoute pas dans cette discussion et parce
1: non.
0: que
1: non, interdit,
0: il est long,
1: radio.
0: Il est long, il est un peu long, mais les radios qui le diffuseront, vraiment je les applaudis parce
1: bon
0: que
1: courage.
0: Ça, c'est de l'audace, c'est ce qu'on appelle de l'audace. Chacun des musiciens musiciennes peut jouer de tous les instruments, en fait. Est-ce que c'est le cahier des charges? Est-ce qu'on signe un contrat quand on a commencé? Alors, la formation est la même depuis le début. Les cinq personnes qui forment Bou jouent toutes et tous de la basse, de la guitare, des percussions et des synthés. C'est obligé? Ou presque, c'est presque obligé.
1: Qu'est-ce que t'en penses, toi, Tid?
2: Je pense que
1: quand t'as signé le contrat.
2: En fait, dans le cahier des charges, il y avait quelque chose qui disait « Es-tu prêt à t'autoriser à essayer des choses et à apprendre ce que tu sais pas faire et le faire sur scène devant beaucoup de gens. » C'était plutôt ça le contrat, c'est-à-dire pas forcément « Es-tu multi-instrumentiste et es-tu capable de tout jouer ?» mais plutôt « Serais-tu assez fou pour décider de te mettre à tout jouer publiquement pour en donner l'idée à d'autres fous de nous rejoindre ?» J'ai un peu l'impression que c'était ça. Et ça a bien marché. On a pris 3 ans pour être fous tous ensemble et ensuite 3 ans publiquement là avec 2 EP et un album pour être fous avec vous.
1: Encore une fois, c'est un mot que j'utilise pas mal, mais il y avait un petit peu de l'ordre du bluff aussi dans ça. C'est-à-dire qu'on jouait quelques instruments quand même qu'on ne maîtrisait pas vraiment. J'utilise le passé parce qu'on essaye de s'en tirer petit à petit, notamment grâce à Go qui a commencé à dire « Bon, ce serait bien qu'on joue des instruments qu'on connaît quand même. » J'ai beaucoup plus pris la batterie, Blaise aussi qui s'est mis pas mal. En fait, on s'est un tout petit peu plus restreint, ce qui nous fait quand même du bien. On va dire qu'on fait un petit peu plus les choses qu'on sait faire maintenant.
2: Un peu de sagesse.
1: Voilà.
0: On écoute un autre extrait de cet album Pardon My French, sorti le 3 avril. Une release party qui, je crois, s'est bien passée le 24 avril dans un beau lieu ici à Rennes. J'espère qu'il y aura d'autres dates. On continue à discuter avec vous deux juste après ce titre. Alors, on a choisi Alto Almighty. Il est question d'un héros.
1: Un héros canin.
2: Absolument.

0: un morceau dédié à un chien, Alto, le tout-puissant Bou, qui sortait un premier album après avoir quand même lancé quelques petites salves d'essais comme ça avec des morceaux. Bah oui, si vous allez sur le Bandcamp de Bou, vous pourrez entendre des versions anciennes de morceaux qui sont tout à fait différents sur l'album, sur le premier album. Et c'est pareil, un live de Bou, c'est pas exactement comme un disque de Bou, c'est pas possible. Cette précision sonore qu'il y a sur l'album, vous essayez de pas de la reproduire, mais comment on la transforme en live ?
1: C'est quelque chose qu'on essaye un petit peu de travailler en soi. Ce mot est comme une insulte dans ma bouche, c'est pas possible. C'est quelque chose qu'on essaie de travailler parce que justement, on a décidé d'utiliser un petit peu l'album comme support pour reproduire des sons de l'album qu'on aime bien, des arrangements qu'on aime bien un petit peu.
2: Pour ce faire, on travaille avec Salomé Benoît, entre autres, en live, qui est notre ingé son et qui nous accompagne sur l'entièreté de nos dates quasiment. Et c'est vrai que pour nous, pour avoir un son un peu cohérent sur le projet, c'est hyper important, surtout changeant d'instrument et de lead au chant, d'avoir quelqu'un qui est là pour tous ces niveaux là c'est vraiment essentiel.
1: Quand c'est en live, la différence majeure, mais qu'on ne peut pas atteindre en studio, c'est ce dialogue qu'on a avec le public, vraiment qui est quasi constant, quoi, qu'on recherche un petit peu tout le temps. Typiquement, si vous venez nous voir en live, vous comprendrez pourquoi ce chien Alto était aussi important pour nous, par exemple. C'est hyper important dans le message de la chanson, par exemple.
0: Alors, il y a un jeu constant, évidemment, mais c'est bien le moins quand on est musicien, de jouer, forcément, mais de s'amuser aussi. C'est pas toujours les deux ensemble. Et jeu avec les mots aussi. Je note que le deuxième EP sorti en 2024 s'appelle Sérépandipicité. Donc, un mélange de sérendipité et de complicité, je suppose, mais peut-être pas. Peut-être que c'est une interprétation que j'ai, mais...
1: C'est une bonne interprétation.
2: Ouais, je valide aussi.
1: Ouais, tu suranalyses bien, j'aime bien.
2: On t'engage.
1: Alors, en toute réalité, tu veux l'histoire, vraiment ?
0: Bah oui, je veux bien, parce que c'est la sérendipité, c'est ça. C'est quand on trouve quelque chose qu'on cherchait, mais sans savoir qu'on le cherchait vraiment. Et qu'on le trouve, quoi.
1: Exactement, et c'est un ami qui s'appelle Julien de Dinan, Big Up, qui nous en a parlé, en fait, le jour où on a enregistré cet EP. On l'a enregistré en présence de plein d'amis qui jouent à Mario Kart dans la même pièce que nous. Cette personne-là est venue me voir et me parlait de sérendipité et je trouvais le concept incroyable, j'en avais jamais entendu parler. Et j'essayais juste d'expliquer aux autres membres du groupe. J'étais incapable de me rappeler du nom. J'ai testé plein de choses pour leur expliquer. Mais si, c'est la sérendipité. Et puis voilà, à force.
0: En tout cas, c'est sûr qu'on prend des chemins un petit peu étonnants sur cet album et ces chemins-là. Vous n'êtes pas que 5 à les construire, en fait, parce que je note qu'il y a un sixième membre mystérieux dans Bou. C'est qui ?
2: Sixième membre caché de Bou qui est là depuis le début avec nous. Bah, c'est Willow. Willow, Miyuda tam, Production, tam, tam. qui a vu notre tout premier concert et qui, en le regardant, a dit bah, je sais pas si vous avez déjà enregistré un truc, mais moi j'aimerais bien faire quelque chose avec vous et enregistrer ce qui se passe en live, parce que j'ai adoré ce qui s'est passé, tout simplement. Et depuis, à ce moment-là, on travaille avec lui. Et c'est lui qui a enregistré l'album.
1: Donc littéralement, il nous a aidés à l'enregistrement, au mixage. Il est venu avec nous pour le mastering. Il nous a fait beaucoup de DA aussi, de direction artistique. C'est un des tontons de Bou, on peut dire.
0: À propos de direction artistique, intéressons-nous peut-être aussi à celle qui est visuelle, celle-ci, qui enrobe le bel album de Bou, Pardon My French. Très belle pochette, on la doit à qui ?
1: On la doit à quelqu'un qui s'appelle Julie Le Gall, avec qui on a travaillé un petit peu par hasard. Son contact, il nous est venu par hasard. J'avais déjà dans cette idée de prendre des petits bouts de cartes routières. Au début, c'était des cartes Michelin, là maintenant, c'est des cartes hygiène. Puis en fait, d'en faire une espèce de carte personnalisée. Au début, c'était une carte au trésor. Et après, en fait, c'est juste une espèce de construction d'un territoire qui n'existe pas vraiment. C'était un petit peu ça l'idée qu'on a travaillé avec elle.
0: Et c'est sûr qu'avec une carte, on peut se retrouver. Mais quand elle est découpée comme ça et qu'il y a plein de trous dedans...
2: Bon courage.
0: C'est plus compliqué.
1: C'est ça. Je vous conseille pas. En plus, c'est en tout petit. Sauf si vous prenez la version vinyle, c'est plus grand.
2: Ça ira mieux, je vous conseille.
0: Pour ceux qui n'ont pas peur sur un même disque, avec un même groupe, de passer de pop progressive en rock de stade, je l'ai dit, mais bon, c'est un peu pour la blague peut-être quand même. Et puis, jusqu'à des choses un peu plus noisy, plus hip-hop, plus groove. envie, parce qu'il y a du groove aussi sur cet album, eh bien, jetez-vous sur Pardon My French. Le morceau Beware the Noble Disease, par exemple, là, très très exemplaire aussi dans son passage de pop en prog, en groove, en noise, en expérimental à la fin. On croirait même à la fin qu'on est dans du son brut comme ça, en fait il n'y a pas vraiment de mélodie. C'est comment il est né celui-ci pour terminer, et on va aller vers le dernier morceau.
1: C'est marrant que tu me parles de ce morceau là je dirais que c'est un de ceux que au fond de moi, tu vois, j'assume moins, parce qu'il est il a été hyper libérateur, dans un sens où il est plein de choses que du coup j'ai plus je ressens plus forcément le besoin de le dire artistiquement. Genre, je pense que ça va être compliqué de le jouer en live typiquement, lui par exemple.
2: C'est vrai que
1: en fait je l'ai vraiment conçu comme tu fermes les yeux, t'as toutes les images qui viennent dans ta tête, absolument tout quoi. À la fin c'est juste de la cornemuse, une VST de cornemuse avec des sons de mitrailleuse derrière, on comprend pas forcément trop. Bon, ça a du sens au sein de la chanson quand on regarde les paroles et tout. C'est vrai que franchement, refaire un morceau comme ça, typiquement en live, ce serait tout bonnement impossible quoi.
0: On va terminer avec un morceau peut-être un peu, je vais pas dire conventionnel non plus, hein, quand même, c'est le groupe Boo qu'on écoute, mais un morceau Family Dish qui prend des détours un peu moins compliqués. Et celui-ci, vers où nous emmène-t-il, Mathilde ou Philémon?
2: Où il nous emmène, Philémon?
1: Mathilde, encore une fois, moi personnellement, le but était que les gens ferment les yeux et qu'ils aient des images directement dans leur tête. Il nous emmène, je dirais, au bord d'un feu de camp, au bord d'un endroit très très agréable qui rappelle des souvenirs très très chouettes, mais où je sais pas pourquoi il y a une ambiance glauque derrière. Il y a quelque chose qui se passe, ça va pas. Il y a une des personnes qui est là qui a un plan dans la tête.
0: Family Dish, je sais pas quel plan ça peut être. Dernier extrait qu'on écoute dans ce court moment, mais merci pour ce moment. avec vous, Philémon et Mathilde, extrait de l'album Pardon My French, sorti le 3 avril. C'est une autoproduction ?
1: C'est une autoproduction, oui. Oui. On travaille en lien avec l'autre distribution, cela dit.
0: Et on vous retrouve bientôt en live sur toutes les routes de France.
2: Prochainement déjà à Nantes, le 22 mai. Et ensuite, il y aura un grand changement de line-up chez Boo, parce qu'on adore toujours les surprises et que c'est pas fini. Donc si vous souhaitez voir cette formule intacte, telle qu'elle est aujourd'hui, venez le 22 mai à Nantes, à l'Aérofab.
0: Merci à vous et longue vie à Boo dans cette nouvelle formule.
1: Merci Yann.

0: Vous êtes toujours à l'écoute du magazine Dig Dig Diggers des radios de la Ferra Rock. Après la présentation de l'album Pardon My French du groupe Boo, place à une histoire de fleurs avec le troisième album des cinq musiciens de Dorian Pimpernel. Écoute et interview par Alexandre de Radio Rage.
1: Flowers 2, le deuxième album de Dorian Pimpernel. On pourrait croire qu'il s'agit d'un homme derrière ce projet musical. Non, ils sont plusieurs et il y en a un quand même qui est plus ou moins aux commandes de ce projet musical. Bonjour Johan.
2: Bonjour.
1: Merci d'être là avec nous pour nous évoquer, je le disais, ce deuxième album et peut-être avant ça me confirmer que tu es bien aux commandes, si on peut le dire comme ça, de ce Dorian Pimpernel. C'est toi qui anime les bras et les jambes de ce personnage fictif.
2: Alors aux commandes, c'est un grand mot, mais effectivement, c'est moi qui ai créé le groupe déjà avant que Jérémy et puis les autres me rejoignent progressivement. Après, oui, je compose la plupart des morceaux, mais je ne suis pas seul. Certains morceaux ont été composés par Laurent Talon, le bassiste, par Benjamin Israfo, qui joue des claviers dans le groupe. Mais pour l'essentiel, effectivement, la plupart des morceaux, c'est moi qui les ai composés. J'ai aussi écrit les paroles. Après, c'est un travail qui est quand même collectif. Les arrangements sont partagés entre nous tous. Voilà, moi, je ne sais pas écrire une partie de guitare. Je ne sais pas concevoir un arrangement de batterie. Donc, il y a quand même, malgré cette base qui est souvent la mienne, il y a un travail collectif qui s'effectue. Ouais.
1: Cet album est donc d'ores et déjà disponible depuis la fin avril sur toutes les plateformes et peut-être en physique d'ailleurs aussi.
2: Tout à fait. Il est édité en vinyle et en CD. Et je corrige juste un petit point, c'est pas tout à fait le deuxième, c'est le deuxième et demi, parce qu'on avait sorti il y a fort longtemps un mini-album sur un label japonais qui s'appelait Rally Records. Et qui a eu une diffusion plutôt locale, c'est-à-dire qu'il était plutôt diffusé au Japon. Je ne pense pas qu'il était beaucoup, beaucoup distribué en France, mais du coup, il y avait des prémices avant Allons Bon, donc le précédent, et ce nouvel album Flowers 2 qui vient de sortir.
1: Incroyable, rebondissons là-dessus, si tu le veux bien. Comment ça se fait que... on sait que nul n'est prophète en son pays, mais comment s'est fait ce lien avec le Japon ?
2: Ça remonte un petit peu, hein. Figure-toi que c'était à l'époque de MySpace, où simplement le patron de ce label nous avait contacté parce qu'il avait beaucoup ce qu'on faisait, et ça s'est fait comme ça en fait, hein, tout simplement.
1: Déjà les internets à la base, ouais.
2: Oui. Et après, c'est vrai qu'on n'a pas forcément cherché de relais locaux, de labels locaux, puisque une fois que c'était sorti, c'était déjà chouette d'avoir un support physique sur ce premier mini-album. Voilà, qui était aussi nos premiers pas dans l'industrie du disque, finalement.
1: Ouais.
2: Voilà.
1: Et donc, il continue aujourd'hui, là, pour le coup, avec Born Band Records, un label qui est plutôt bien repéré, des amateurs de musique, me semble-t-il. C'est un plaisir d'être soutenu par ce label.
2: C'est un super label, puis c'est une grande fierté d'être sur Born Band, parce que c'est un label qui à la fois est très défricheur, qui a un super catalogue de nouveautés, qui va vraiment du punk, du garage au shoegaze, en passant par de la pop ou de la pop psychédélique comme ce qu'on peut faire, en passant par un catalogue de réédition assez incroyable. Donc ouais, c'est totalement une fierté d'être sur ce label qui est génial, quoi.
1: On va revenir du coup à cet album Flowers 2 donc qui est paru, je le disais, il y a quelques jours ou semaines à peine selon quand est-ce qu'on nous écoute, en tout cas fin avril 2026. Flowers 2, le nom de l'album n'est pas celui d'un des titres présents parmi les 11 disponibles. Il y avait besoin pour toi de vouloir dire qu'il y a aussi des fleurs, donc, quelque part. C'est un petit peu trop bétonné, un petit peu trop gris, notre environnement.
2: Alors, en réalité, le titre de l'album était initialement le titre d'un morceau, et par un jeu de vases communicants, le titre du morceau a changé, est devenu celui de l'album. Et ce qui a présidé, alors effectivement, il y avait une histoire un peu de fleurs dans le morceau original, mais le titre était aussi une manière de dire quelque chose. Oui, alors il y a cette dimension, il y a aussi des fleurs, il n'y a pas que du sang et des larmes, mais, mais c'était aussi, comment dire, un titre aussi qu'on trouvait assez chouette, assez abstrait, assez poétique, facile à prononcer aussi, et qui rompait un petit peu avec un côté peut-être un petit peu emprunté du nom du groupe Doreen Pimpernel, donc il fallait un titre un peu léger à côté pour que la combinaison nom du groupe et titre ne pèse pas 45 kilos quoi.
1: Oui,
2: Donc Flower Crew, c'était ouais, c'est un titre qui effectivement est issu d'une chanson initialement. Donc en lisant les paroles, on comprend un petit peu le lien, mais c'était aussi un titre qu'on voulait un petit peu un peu léger, voilà, et qui contrebalançait un petit peu le nom du groupe, qui est pas forcément le nom le plus simple à retenir ni à prononcer, on va dire.
1: ouais, ben c'est ce que, moi en tout cas, enfin tu l'as compris, hein, l'évocation, c'est on a l'impression que c'est un projet solo qu'on a affaire à une personne, alors qu'en fait c'est la composition de plusieurs autres. Est-ce que ça vaut le coup peut-être de nous évoquer d'où vient ce nom Dorian Pimpernel?
2: Oui, alors c'était un peu le jeu de faire cette fausse piste, hein, qui est un peu une double fausse piste, parce qu'on imagine effectivement que Dorian Pimpernel est un monsieur, alors que ce sont cinq musiciens. Et puis il y a aussi le fait qu'en réalité, Dorian Pimpernel n'est pas un prénom et un nom, mais un adjectif et un nom commun. C'est-à-dire que Dorian, c'est un mode musical utilisé notamment dans la Grèce antique, le mode dorien. Et Pimpernel, c'est une fleur, c'est le mouron. Donc en réalité, il y a une double, comment dire, un double tiroir où Dorian Pimpernel ressemble à un prénom et à un nom de famille, mais c'est un groupe. Et en réalité, ce prénom et son nom de famille sont un adjectif et et une fleur. On revient aux fleurs, tu vois.
1: Yes.
2: Le mouron. Non. Beaucoup de fleurs dans tout ça. Beaucoup de fleurs.
1: Bah
2: Oui.
1: ouais, non, mais c'est très bien. Et comment pour peut-être aller aussi vers la musique. Alors, deux singles nous ont permis de découvrir un petit peu en avant-première l'album. Je pense à si reprends-moi si mon accent est mauvais, et ce sera sûrement le cas. Le premier single, Chlorine Fumes, c'est bien ça?
2: Chlorine Humes, ouais, tout à fait,
1: Voilà.
2: ouais.
1: Où on retrouve un petit peu enfin, l'esthétique qu'on connaît chez Dorian Pimpernel, quelque chose d'assez doux, mais aussi onirique, et peut-être un petit peu parfois, sur la composition musicale vraiment, quelque chose d'un petit peu dérangeant dans le sens où on n'a pas affaire à des accords majeurs basiques, quoi. Il y a ce petit côté un petit peu décalé des fois dans les notes. Alors, je suis pas du tout musicien. Je sais pas si tu
2: Oui.
1: entreaperçois ce que j'ai envie de
2: Si, si, tout
1: dire.
2: à fait. Draw.

0: C'est-à-dire que nous, ce qui nous plaît, c'est quand même l'évidence de la mélodie pop, ça en tient. On aime bien que nos morceaux puissent éventuellement être chantés sous la douche. Vraiment, l'évidence mélodique, c'est très important. Et en même temps, on aime bien qu'il y ait quelque chose d'un petit peu étrange, qu'il y ait quelques torsions, des accords un petit peu étranges, des ponts un petit peu surprenants. Donc, il y a à la fois ce jeu un petit peu de composition un peu à tiroir, avec, je dirais, souvent des accords qui sont pas forcément un do majeur et un fa mineur. Donc, il y a cette complexité qui est un peu sous-jacente, mais qu'on aime quand même préserver une limpidité mélodique, une structure pop assez classique, au sens où, voilà, enfin, il y a une complexité, mais on n'a pas envie que ça sente l'école. On a envie que ce soit quelque chose de très fluide néanmoins, mais avec cette touche d'étrangeté, de bizarrerie qui fait aussi la patte de notre composition, quoi.
1: Oui, effectivement, et qu'on retrouve sur le deuxième single que vous nous avez mis entre les oreilles, Twisted, que je te le retrouve pour de vrai, mais tu vas me le dire. Alors, attends, pardon.
0: Twisted Charm, honey.
1: Merci. là qui est aussi un petit jeu de mots, vous évoquiez ça.
0: Oui, tout à fait. Oui.
1: On aime bien jouer. Alors,
0: on a bien joué, Shadowrun Pimpernel. Oui. Non, mais ce morceau a une longue histoire. C'est-à-dire que par l'entremise d'un copain, on m'avait proposé de composer une chanson pour une chanteuse, on va dire une jeune chanteuse de variété qui était un peu connue à l'époque, qui est encore un petit peu aujourd'hui. Ce morceau que j'avais composé s'appelait Twist à Chamonix.
1: Yes.
0: Qui était un peu la version un peu plus dark de Twist à Saint-Tropez, par exemple. Et c'était un morceau très, très simple, très ligne claire, très années 80, un peu à la Jacquenot, en fait, très, voilà, électronique, 80s, on va dire. Et il se trouve que ce morceau n'a pas été retenu, il a été recalé. Mais mes amis trouvaient tous que c'était un super morceau et les membres du groupe voulaient qu'on fasse une version d'Orion Pimpernel du morceau. Et j'avais longtemps résisté à produire cette version d'Orion Pimpernel du morceau parce que je trouvais le morceau un petit peu un peu sucré, très pop au sens un petit peu variété. Et on a effectivement, j'ai cédé à la pression, on va dire, et par un jeu de torsion, d'extension, ça a créé ce morceau qui jongle un petit peu entre une sorte vraiment d'évidence très très pop, quelque chose d'assez quasiment bubblegum, parfois un peu à la Beach Boys, mais Beach Boys, je dirais, d'avant Pet Sounds, quoi.
1: Ouais, ouais.
0: Quelque chose de très évident. Et en même temps, on sent que derrière, il y a des choses un petit peu bizarres qui tordent, avec notamment ce pont, qui est un petit peu dub, bizarre, exotica, qui part dans une direction un petit peu inattendue. Donc voilà, ce mélange d'évidence, je dirais d'évidence pop totale et de labyrinthe, de tiroir, nous paraissait assez chouette à faire.
1: Ouais, c'est ce qu'on retrouve sur donc encore une fois les 11 titres de ce dernier album Flowers 2. Quelque chose que j'ai qui m'a marqué aussi, c'est là quand même l'espace-temps qu'il y a entre cet album et le premier. J'imagine que c'est parce que il y a eu pas mal d'activités diverses et variées de ton côté ou de celui des musiciens. Ou c'est tout simplement, le temps qu'il faut pour Dorian Pimpernel de se régénérer un peu et de retrouver une source musicale et d'inspiration peut-être aussi pour faire quelque chose qui correspond à ce qu'on a envie de sortir tout simplement.
0: Je dirais que c'est un petit peu les trois, au sens où d'une part, on travaille un petit peu dans un espace-temps qui est pas forcément celui d'une rapidité absolue. On est assez pointilleux et on retravaille beaucoup les morceaux. Donc il y a quelque chose vraiment où on cherche à faire de la belle ouvrage. Mmh. Donc ça prend du temps et puis parfois on abandonne des pistes, on essaie autre chose. Donc il y a beaucoup d'essais erreurs. Tout ça prend un petit peu de temps. Puis un petit perfectionnisme qui chapeaute un peu tout ça. Et puis aussi les activités des uns et des autres, à commencer par moi, dont c'est pas le métier principal d'être musicien, donc je compose dans le temps qu'il me reste aussi. Mmh. Et quant aux autres, ils sont tous aussi musiciens par ailleurs, donc ils ont d'autres projets. Hein. Voilà, notamment Benjamin Esdrafo qui filme. Laurent Talon qui joue notamment avec Boris Morusane, Adrien Grange qui joue avec Tahiti 80, qui a son projet Speed 3, Jérémy Orcel aussi qui joue pardon avec Gentle Spring. Donc voilà, c'est chacun aussi ses activités qui font que tout ça prend un petit peu de temps finalement.
1: Ouais. Oui, puis comme tu le dis, on a vraiment cette impression à l'écoute, en tout cas de cet album, qu'il y a quelque chose qui se veut très qualitatif, sans que ce soit un mauvais mot pour toi, ne le prends pas mal, mais on sent du perfectionnisme dans les productions qui sont présentes ici sur ces 11 titres. On a envie que la qualité soit au rendez-vous et on prend le temps de faire les choses quand même pour qu'elles soient bien faites.
0: Oui, alors ça c'est évident qu'il y a un petit côté perfectionniste. Après, il y a aussi de la place pour de l'accident, des choses non prévues. C'est un peu un mélange des deux, c'est-à-dire que là, c'est aussi une perfection qui n'exclut pas l'accident, qui n'exclut pas la recherche d'ailleurs du hasard de l'accident, qui n'exclut pas aussi un travail pour salir un petit peu les sons. Il y a beaucoup de réverbération, d'écho à bande, beaucoup de vieux metal vintage qui viennent un petit peu tordre un petit peu les sons divers et variés. Donc effectivement, il y a un petit perfectionnisme, mais qui n'est pas dans le sens d'une production extrêmement clean et brillante. C'est pas du tout l'idée. Au contraire, c'est plutôt voilà de rechercher le grain, vraiment une recherche du grain tel qu'on le veut, tel qu'on l'imagine, avec quand même des aspérités. Alors effectivement, c'est pas du punk rock, bien sûr, mais il y a quand même cette dimension où les sons sont souvent un peu salis, un peu étranges. À chaque fois, tu as taillé un peu au cordeau, il y a une vraie recherche sur la matière sonore, sur l'agencement des différentes couches sonores. Donc il y a vraiment un travail qu'on essaye de faire sur le timbre. Et j'ai envie de dire que dans ce qu'on fait, l'écriture du timbre, de la production est aussi importante quasiment que l'écriture mélodique.
1: Oui, effectivement,
0: Donc
1: mais...
0: il y a vraiment les deux qui, pour nous, qui sont importants, et tout ça, effectivement, fait que les morceaux peuvent renvoyer à ce mélange de complexité, mais j'espère aussi d'évidence, en fait. L'idée, c'est pas forcément d'impressionner la galerie par des structures complexes ou etc. etc. C'est pas du tout l'idée. On n'est pas du tout démonstratif. C'est pas ça l'idée. C'est vraiment de rechercher une simplicité, une évidence, mais une évidence qui est un petit peu étrange et très travaillée, notamment sur le plan des sons.
1: Ouais, non mais c'est effectivement comme ça qu'on le reçoit. Ce Flowers 2, donc 11 titres proposés par Dorian à Pimpernel, qu'on retrouve, bah, donc on l'a entendu sur toutes les plateformes et bien sûr chez votre disquaire préféré. N'hésitez pas à aller le solliciter. Malgré toutes ces activités annexes, est-ce qu'on aura le plaisir de vous revoir sur une scène ici ou là prochainement?
0: Mais oui, tout à fait. Alors, nous jouons déjà à Montreuil le 5 juin au Chinois pour la release party, en compagnie de nos amis Julien Gasque et Boris Morusane. Et nous jouons également le 25 septembre à Paris dans le cadre du Pop Fest qui se déroule au Hasard Ludique.
1: Eh ben, Johan, merci beaucoup.
0: Merci à toi.

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Charles, Enzo et Cécilia de Béton Productions et Radio Béton vous en détaillent le programme.

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1: Au moins, vous savez de quoi on va parler aujourd'hui. Et oui, auditeurs, auditrices, auditeuristes, je suis avec Enzo et Charles de Béton Productions qui organisent le festival Au quart de tour hein, qui se tiendra du 9 au 13 juin sur la plaine de la Gloriette à Tours. Enzo, tu es programmateur du festival. Bonjour.
2: Bonjour, Cécile.
1: Et Charles, tu es chargé de communication.
3: Yo!
1: Je vous ai un peu mâché le travail, hein. J'ai déjà annoncé où et quand ça se passe, mais qui dit 39e édition dit nouveau thème. Et oui, alors c'est quoi la thématique de cette année ?
2: Arrête ton cirque, Charles.
3: Alors Charles, c'est pas intégré.
1: Ça se chamaille.
3: C'est arrête ton cirque. Alors donc la nouvelle thématique de cette année, c'est arrête ton cirque. Et ce qui est marrant dedans, c'est toute la polysémie directement des mots intelligents. Toute la polysémie de cette thématique, puisque on a évidemment l'héritage circassien qui est assez proche aussi de tout le côté art de rue qui fait partie aussi de l'histoire d'Au quart de tour qu'on va un peu développer cette année, mais aussi d'une espèce de commentaire politique.

0: punk française, hein, avec les Berruriers Noirs et tout ça, toute cette scène-là qui commençait un petit peu à se manifester, plutôt à Paris, pas trop en région, pas trop en province, mais à Tours, ils ont fondé Béton pour pouvoir diffuser ce genre de son. Et assez rapidement, ils ont été rattrapés par la haute autorité. Non, ils ont saisi le matériel et commencé à leur poser des problèmes juridiques. Et pour protester contre tout ça, l'équipe de Radio Béton et pas mal d'auditeurs ont monté un grand concert qui à l'époque s'appelait l'appel du 21 juin, parce que ça s'est passé un 21 juin pour fêter l'été, et c'était bien avant que Jack Lang nous mette la fête de la musique le 21 juin. Et ce moment-là donc a été une journée entière dédiée à la scène punk tourangelle, mais pas que, est devenu au fur et à mesure, hein, ça a mis 3 ans je crois à prendre la forme d'Au quart de tour.
1: À quel public est-ce que ça s'adresse aujourd'hui? Au quart, ça a une longue histoire, mais aujourd'hui c'est un peu pour tout le monde, n'est-ce pas?
0: Ouais, c'est un public qui est... où il y a déjà beaucoup de, entre guillemets, fidèles. Voilà, ça fait un peu sec de dire ça, mais on sait que les gens ont tendance à revenir. Quand ils viennent une fois, ils kiffent, ils reviennent. Et on a beaucoup de personnes qui prennent le pli de venir tous les ans sur Ocar, sans faire probablement plus ou moins gaffe à la programmation. Voilà, c'est vraiment un rendez-vous pour les Tourangeaux et même pour toute l'agglomération. On sait que ça devient de plus en plus loin parce que la réputation de ce festival traverse un petit peu nos frontières. La particularité d'Ocar, c'est que ça va mixer aussi bien une jeunesse qui va venir parce que c'est pas cher aussi, hein. On le rappelle à chaque fois, c'est 12€ la soirée, 39€ les 5 jours, en plus il y a des tarifs avantageux pour les étudiants, etc., etc. Et en même temps, bah voilà, tous ces gens qui viennent depuis 10, 15, 20, 30, peut-être 40 ans et qui continuent à venir parce qu'ils y trouvent toujours leur bonheur. Tant qu'on est curieux de la musique, tant qu'on aime se retrouver ensemble, je pense qu'au quart c'est vraiment l'endroit parfait, avec une jauge plutôt faite pour que ça fasse pas peur à personne, quoi. C'est pas une grosse machine, on est à 4500 personnes par soir, et ça permet de profiter au mieux des concerts, de ne pas être à 1000 km et de retrouver ses potes même quand on est tout perdu.
2: Ce qui est rigolo avec Au quart de tour, c'est que c'est la fusion parfaite entre un festival de gauche, un festival politique et peu cher pour le public, et en même temps un vrai festival de digger, parce que la prog que fait mon collègue Enzo, elle a vraiment une importance, ce qui fait qu'on arrive à croiser des publics qui sont assez étonnants, entre des gens qui viennent vraiment au Raoult annuel, vraiment passer un moment comme chaque année, hop, ils se retrouvent en juin et c'est une semaine de fête tous et tout ensemble avec de la découverte, et des publics très très précis dans le rap, dans le punk, dans les musiques électroniques, ou là même cette année avec un groupe qui s'appelle Hypnosis Therapy, on touche aussi le public choréophile.
0: Ouais, c'est vrai.
2: Je suis pas sûr du terme, mais vous avez l'idée.
1: Mais justement, t'en as déjà un petit peu parlé, Charles, mais on va pas tourner autour du pot. On va passer à ce qui intéresse un peu tout le monde, c'est la programmation quand même. Qu'est-ce qui est prévu pour cette édition-là? Beaucoup d'artistes viennent même de loin, tu le disais, pour le festival.
2: Eh bien, Enzo a d'être ça hein, cette année. Allez, je vous mets les 5 premiers noms. Medine, Luigi PK, Orange Blossom, groupe 90s emblématique, Ditz et modèle actrice. Ce qui fait qu'on a une légende du rap, un nouveau jeune loup du rap un peu emo, issu de Columbine.
0: Rap pop même.
2: Ouais, rap pop, qui est Luigi PK. On a ces légendes dont je parlais d'Orange Blossom. Et on a peut-être deux des groupes les plus importants de la scène rock actuelle, avec Ditz et modèle actrice. Et puis ensuite, c'est encore la teuf, hein, puisque tu vas avoir Aurore, Kalteli, Beu, le groupe de BM, Kalika, qui débarque sur le festival, Fulu Miziki, qui sont liés à Nige Nige, Deki Alem, ou encore Kumo 99, qui sont peut-être la meilleure réponse à Cabambino.
0: Oui.
2: Qu'est produit l'Amérique depuis très longtemps.
0: Et effectivement, tu disais qu'il y avait pas mal de nationalités qui se croisaient. Je crois qu'on a 12 nationalités différentes sur les 5 jours cette année. Ça va aussi bien du côté de l'Asie que du continent africain. Évidemment, l'Europe est beaucoup représentée, mais aussi les États-Unis. Bref, ça va dans tous les sens. Et ça, j'aime trop.
2: Est-ce qu'on serait pas en train de créoliser un festival de punk? Ma foi, il y a un peu de ça, puisqu'on retrouve vraiment des musiques un peu de partout, avec des choses très précises, toujours très alternatives. Et donc, ça a vraiment une énorme importance de donner comme ça des horizons nouveaux à notre public, que ce soit justement en allant chercher dans les interstices électroniques de la musique asiatique, dans des projets futuristes DIY africains, dans des choses carrément de l'accordéon européen, mais sous une forme assez étonnante.
0: Finlandais,
2: oui. Finlandais, tout à fait, ou même du riot folklore, un peu de chuteuse de sort
0: de Brighton,
2: mais qui aurait très bien pu être Berrichon, hein, pour le coup. C'est on n'est pas loin de la magie de l'œuf avec ce groupe qui s'appelle The New Eves.
1: Donc tout plein de découvertes, à la fois d'artistes mieux connus, artistes internationaux de toutes les nationalités possibles. Mais alors, qu'est-ce qu'on en fait aussi des artistes émergents et locaux? Vous les

0: mettez aussi en avant pour cette édition ?
1: Évidemment, on est hyper fiers de la capacité de la ville de Tours pour sa taille à produire un nombre hallucinant de groupes au mètre carré et de grande qualité. Et forcément, elles ont leur place sur le Festival au Car, notamment avec vraiment un temps hors la Gloriette, parce que c'est sur le parc de la Gloriette que se déroule le festival, mais en plein cœur de ville. Toute la semaine, on a organisé nos propres offs qui s'appellent les Apérocs, où là, c'est vraiment des jeunes groupes qui ont souvent presque rien sorti, qu'on fait très peu de scènes et qu'on va mettre en gratuit dans les bars de la ville aux heures de l'apéro, et ça commence dès 12h30 à Béton l'apéro, donc il y en a deux par jour, et là c'est vraiment pour découvrir en avant-première la nouvelle scène Tourangelle. Et quand ils sont un peu plus installés, on va les inviter évidemment sur la Gloriette aussi. Cette année on en a deux, presque trois on va dire, parce qu'il y a un groupe qui vient de Saumur, bon, entre Saumur et Tours, avec le revival hein, des Spicy Box qui n'avaient pas joué depuis 20 ans et qui reviennent en fanfare hein, sur Ocar. Mais moi j'aime beaucoup La Cigu, qui est un groupe qui s'est fait par

0: Et puis il y a aussi les Blue Shinobi qui font partie de peut-être des groupes de songwriting pop les plus malins et intéressants de la scène tourangelle depuis qu'ils existent, ça fait 3-4 ans.
1: Dans chaque édition, il y a des espèces de fils rouges qui apparaissent à travers la programmation. Et cette année, il y a vraiment un accent qui est mis autour des folklores modernes, de la réappropriation comme ça des musiques dites traditionnelles. C'est le cas de Cocagna qui se réapproprie la musique occitane pour faire un truc très très véhément et politique. Tipalanen dont on parlait, ce Finlandais là comme ça qui fait de l'accordéon à sa façon. Les New Waves dont on parlait, la ciguë aussi, mais aussi Fulu Mizuki qui amène eux aussi quelque chose d'un peu plutôt avec une perspective assez afro-futuriste, et c'est quelque chose justement qu'on avait très envie de partager avec les Tourangelles et les Tourangeaux.
0: Et c'est une musique importante politiquement puisqu'elle va sur des territoires qui sont peut-être trop aussi dans un imaginaire bourgeois et citadin, des territoires qu'on est en train de perdre sur la bataille politique et qui peuvent parfois tomber dans l'extrême droite, et en fait qu'on voit ces groupes-là qui eux vont jouer dans ces territoires-là que nous on a peut-être complètement abandonné quand on est des bourgeois de la culture citadine. C'est vraiment porteur d'espoir, je trouve, et ils ont un message clair et ils arrivent à faire changer les choses, voilà, dans des territoires où on ne va plus, et c'est bien dommage. Donc c'est cool qu'on leur donne aussi une portée sur des festivals comme celui d'Ocar.
2: Et puis c'est vrai que même vos gros artistes, ou en tout cas les têtes d'affiche, sont politiquement engagés. Je pense à Medine notamment. C'est un peu incroyable de réussir à avoir des personnalités de ce type-là qui s'engagent politiquement au quotidien dans leurs paroles, dans leurs morceaux. Qu'est-ce que ça vous fait d'avoir une star comme ça qui partage vos valeurs aussi ?
0: Moi, je suis super fier d'avoir Medine, et c'est aussi parce qu'il partage nos valeurs, comme tu le dis si bien, qu'il a accepté de venir sur le festival Ocar, parce qu'on n'est pas un festival avec un gros budget, et rapidement, les artistes qui commencent à avoir une grosse popularité, et ça peut être le cas de Medine, ne sont plus atteignables pour nous, sauf quand ils sont sensibles à notre projet culturel, c'est-à-dire, peut-être qu'on pourra te payer beaucoup moins qu'un gros festival qui met 75€ la place, mais au moins, les gamins qui n'ont pas d'argent, ils pourront venir te voir, parce qu'ici c'est que 12 balles. Donc ça déjà, c'est des arguments qui peuvent être entendus, malheureusement pas si souvent que ça, mais quand ça match et quand ils voient aussi qu'il y a tout le projet de Radio Béton derrière, avec toutes les valeurs que ça véhicule, le politique au quotidien sur les ondes de la radio, on arrive parfois à récupérer ces artistes-là, et ils se disent en fait c'est aussi important que de temps en temps on revienne dans des festivals peut-être plus accessibles. Alors certes, je mets un peu de côté la rentabilité de mon projet sur une date ou deux, mais c'est important parce que eux ils ont aussi ces valeurs-là. Donc Medine, ça s'est fait vraiment pour ça, hein. Sinon c'était pas possible qu'ils viennent sur Ocar.

0: Toussaint.
1: Ce qui est important, c'est qu'on est dans un contexte de bataille culturelle qu'il faut à nouveau rendre sexy à la fois l'engagement politique, à la fois tout ce dont on a parlé sur la ruralité et tout ça. Il y a beaucoup de choses à mettre en commun et c'est quelque chose qui est trop bien quand un artiste comme Medine accepte de faire le geste de venir. Mais c'est aussi le cas de pas mal de groupes de rock, c'est aussi le cas de Luigi Pecas, d'Orange Blossom et tout ce monde-là qui accepte en fait de jouer le jeu de place. Il y a une bataille culturelle autour du prix des places, ouais, autour de l'économie de la culture.
2: De l'accessibilité à la culture.
1: Exactement, et qui accepte de jouer ce jeu-là dans un monde où les environnements professionnels et tout ça sont de moins en moins sensibles à ça. Parce que eux, leur taf, c'est quand même de bouffer 15%. Donc, vaut mieux bouffer 15% sur 50, 100 000 balles, etc. Que sur un truc beaucoup plus humble.
3: Dernière question, peut-être plus légère. Est-ce qu'il y aura des bonnes choses à boire et à manger? Évidemment, hein, comme d'habitude, des animations un petit peu en parallèle de la programmation. On parle de la radio. Hein. Forcément, il y aura un plateau radio sur place auquel je participerai, d'ailleurs.
4: Allez
3: Mais des choses à boire, à manger, des choses à voir en dehors des concerts?
1: Alors, de l'eau, un petit peu de pain sec et puis tout le monde est reparti.
2: Des choses à voir, on a toujours un espace qui s'appelle les Arts de la Plaine, donc qui est pas musical. Enfin, parfois ça se retrouve à être un peu musical, mais la plupart du temps c'est pas musical. Et là, c'est une sorte de fête foraine décalée qui va avoir lieu pendant les 5 jours du festival. Donc à cet endroit-là, on pourra notamment essayer de taper dans un marteau pour que ça fasse ding avec des flammes probablement. Enfin voilà, il y aura plein d'entresorts comme ça à découvrir. Et pour le côté qu'est-ce qu'on mange, qu'est-ce qu'on boit, on est un peu entre les deux avec Ocar, je trouve. On n'a jamais voulu tomber dans le festival de Hipstos avec des food trucks dans tous les sens où tu payes 15 balles pour manger, certes des trucs parfois très bons, mais quand même hyper cher. Donc on a toujours nos sandwichs merguez à 3 euros. Et en même temps, on a aussi continué à évoluer un petit peu. Donc on a, mais tout est fait avec des gens du coin, hein, tout est fait par des bénévoles et tout ça. On a Chesco notamment, un artiste qui a fait parler de lui récemment pour son engagement politique, justement, qui lui vient faire de la bouffe végé toute la semaine. Et niveau boisson, bah, on travaille avec plein de brasseurs du coin pour avoir de la bière brassée en local. On en a plusieurs qui viennent. Avant, on n'en avait qu'un, mais on en a de plus en plus et ça va proposer énormément de choses. Voilà, le Pinard aussi est du coin parce qu'en Val-de-Loire, on a du très bon vin. Donc voilà, et on essaye toujours d'avoir des tarifs quand même pas chers parce que ce serait pas cohérent de dire c'est 12 euros l'entrée, mais après, dès que tu dois dépenser un truc sur le festival, c'est 9 euros la bière et 15 euros le repas. Donc on reste. On essaye en tout cas de garder ce côté populaire aussi à l'intérieur du festival.
1: Et cette exigence, elle s'applique aussi à la carte avec alcool, mais aussi à la carte sans alcool, puisqu'on a pas mal de choses assez, assez artisanales et assez étonnantes dans la galerie Soft. Parce que c'est aussi, on parlait des batailles culturelles, c'est aussi une bataille d'offrir la possibilité de faire un festival sans se retourner la tête. C'est aussi des choses qu'on essaye de conquérir doucement mais sûrement. Alors on a une grande tradition festive sur Ocar. À nous, comme toutes les traditions, de les réinventer et de trouver des nouveaux sens.
2: Et Ocar, c'est ce qui est important aussi, je trouve, c'est que ça dure 5 jours. C'est vraiment une expérience quand tu t'y plonges pendant 5 jours qui est assez folle. Et il y a énormément donc de découvertes musicales à faire, de bonnes choses à boire, à manger. Et voilà, c'est 5 jours où c'est un petit village aussi où on oublie un petit peu la turpitude, on va dire, du monde. Et ça fait vraiment du bien aussi. Hein. On a beaucoup parlé politique, mais peut-être juste parfois faire la fête bien entouré avec des artistes indépendants et qui donnent tout, bah, ça se ressent. Et au quart, c'est vraiment des ambiances devant les concerts. Les groupes hallucinent chaque année. Hein, il y a un échange d'énergie entre ce qui se passe sur scène et ce qui se passe dans la fosse que moi, j'ai pas retrouvé énormément ailleurs, alors que je fréquente quand même énormément de festivals.
3: Eh bien, c'est sur ces beaux mots, Denzo, qu'on se quitte, hein, justement, qu'on finit cette belle interview autour du festival au quart de Tours, qui, je le rappelle, se tiendra du 9 au 13 juin sur la plaine de la Gloriette à Tours. Merci à tous les deux d'avoir participé à cette interview.
2: Merci les radios Ferrarock.
1: Ouais, merci beaucoup et n'hésitez pas à vous rendre sur billetterie.radiobeton.com pour acheter les derniers tickets encore disponibles, puisqu'on va pas vous mentir, là, c'est en train de partir sévère.
3: Il n'en rate pas une.

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Vous avez pu y découvrir Pardon My French, l'album de Boo sorti le 3 avril, ainsi que Dorian Pimpernel avec le disque Flowers 2 disponible depuis le 24 avril via Bombad Records. Et enfin, plaisir des découvertes, piqûre de rappel sans omettre leur chère et tendre scène locale. Au quart de tour, l'édition été se tiendra du 9 au 13 juin 2026. Une flopée des radios de la Ferrarock seront présentes pour un plateau radio quotidien de 16h à 18h. 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

Bonsoir Namur, vous êtes bien sur Equinox, la radio découverte 106 FM ou sur equinoxnamur.be pour le reste du monde. C'est Christophe qui vous souhaite la bienvenue dans le 36e numéro de Ce n'est que de la musique, l'émission qui ne manque pas d'air. Avant de démarrer, je vous rappelle que ce programme est rediffusé le vendredi à 20h. Le podcast sera disponible dès demain matin sur toutes les plateformes de téléchargement. Et puis, vous pouvez aussi vous abonner au profil Instagram de l'émission. Alors, petite question pour démarrer, répondez-moi franchement, est-ce que le mois de mai, ce serait pas le plus cool? Là, on a les jours fériés, les ponts, il commence à faire vraiment beau, mais pas encore trop chaud. Et en plus, on se retrouve encore une fois pour écouter de la bonne musique, une heure de rock, de roll, mais pas que, avec cette semaine encore des classiques, des reprises, des petites histoires et pas mal de nouveautés, vous allez voir. Et puis on va continuer à revenir sur le mois de mai des années en 6, avec ce soir un éclairage sur mai 76 et mai 86. Mais pour commencer, une petite chanson d'amour comme je les aime, et c'est parti pour la 36e de Ce n'est que de la musique sur Equinox.

À la fin de l'année 2002, le groupe Puddle of Mud décrochait un tube avec She Hates Me, elle me déteste, un titre qui au départ était carrément She Fucking Hates Me, comme il est indiqué sur la photocopie des paroles insérées dans chaque exemplaire de l'album Come Clean, un album sorti un an auparavant et qui s'est vendu à 5 millions d'exemplaires juste aux États-Unis. Mais bon, vous le savez, aux États-Unis on peut pas dire fuck dans les médias, c'est pourquoi Puddle of Mud a choisi de changer le titre mais aussi d'éditer ce qu'on appelle une version clean afin d'effacer le fameux mot en F, histoire d'être diffusable à la radio. Alors bien évidemment, moi c'est la version non censurée que je vous ai diffusée. L'héroïne de la chanson ne détestait pas Wes Scantlin, le chanteur de Puddle of Mud, mais Jimmy Allen, le premier lead guitariste du groupe. Jimmy Allen qui avait quitté Puddle of Mud en 97. Et on a beau être des rockers, des gars qui font du grunge, on peut avoir les mêmes références que Monsieur et Madame Tout-le-Monde. La preuve avec She Hates Me, puisque ce tube de 2002 a les mêmes accords et parfois la même mélodie que Summer Nights, une des chansons phares de la BO de Grease. Une chanson interprétée, comme vous le savez, par John Travolta et Olivia Newton-John. D'ailleurs, Puddle of Mud n'hésite pas de temps en temps à faire un petit medley des deux chansons sur scène. On passe maintenant à la première nouveauté de la semaine, elle est l'œuvre de Ruby and the Clumsy Dollies, hein, Ruby et les poupées maladroites. Ruby, c'est Ruby Rogers Garcia, et elle s'est entourée du batteur Aaron Mika et des producteurs Matt et Rocio Vertarray, mari et femme à la ville. Le premier album de ce projet musical est disponible depuis quand on est, j'ai noté ça quelque part, depuis le 27 mars dernier. Ça s'appelle New and Improved, et c'est sorti chez Folk Records, un label espagnol. Ruby Rogers a grandi en écoutant les bons disques, hein, au hasard Gimme Shelter des Rolling Stones, le MC5, Elliot Smith, Lou Reed ou encore Ling Vray. Elle a d'abord appris à jouer du violon comme un certain Bo Diddley avant de changer de type de corde pour passer à la guitare électrique. New and Improved a été écrit entre New York et la campagne espagnole, et toutes les chansons ont d'abord été composées par Ruby Rogers Garcia avant qu'elle ne commence à travailler les paroles, inspirée qu'elle était par sa propre musique. Cet album balance entre rock, soul, girl group à paillettes des années 60, power pop et garage rock, et je vous propose maintenant ma chanson préférée de cet album très sympathique, Ruby and the Clumsy Dollies, Darling Cowboy, dans votre radio.

0: Le premier album des Runaways fête ce mois-ci ses 50 ans, un album qui démarre par Cherry Bomb, mais bon, comme tout le monde connaît Cherry Bomb, je vous ai passé la deuxième piste, You Drive Me Wild. Alors, les Runaways, c'est pas un groupe de copines au départ, non, pas du tout, c'était une idée du producteur Kim Follett. Kim Follett, c'était un gars qui a commencé à bosser dans le business de la musique auprès de l'animateur star Alan Freed et de Berry Gordy, le fondateur de la Motown, ça fait quand même de belles références sur un CV. Et donc, début 75, Kim Follett a l'idée de monter un groupe de rock 100% féminin, sans doute plus par amour du billet vert que pour défendre la cause féminine. Mais bon, au moins il a lancé l'idée. Ceci dit, il refile le bébé à Carrie Chrome, une poétesse et parolière, qu'il charge de recruter celle qui pourrait intégrer le groupe. La première à être opérée par Carrie Chrome, c'est John Jett, alors âgé de 17 ans seulement. C'est en jouant du ukulélé qu'elle convainc Follett de l'embaucher. Et comme c'est la première arrivée, elle choisit d'être guitariste. Puis c'est au tour de Sandy West d'être recrutée en tant que batteuse. Sandy West n'avait que 15 ans, mais déjà 5-6 ans de batterie derrière elle et une envie irrésistible d'en faire son métier. Le reste du line-up va quand même mettre quelques mois à se stabiliser. Et en mars 76, entrent en studio les Runaways. Lita Ford à la guitare, Cherry Curry au chant et Jackie Fox sans sa basse accompagnent John Jett et Sandy West. Jackie Fox sans sa basse car Kim Follett a refusé catégoriquement qu'elle joue sur son premier album. Il l'a juste autorisé à faire des chœurs. Alors je vous avais prévenu, Kim Follett c'était ni un féministe ni un philanthrope. C'est Nigel Harrison, alors bassiste de Blondie, qui s'y est collé. Le premier album des Runaways n'a pas été un immense succès commercial, c'est le moins qu'on puisse dire, mais il a lancé la courte aventure des Runaways, une aventure qui s'est finalement achevée le 31 décembre 78, au bout de 3 ans seulement, mais une aventure qui a marqué l'histoire du rock des années 70 et qui a signifié aux jeunes femmes que faire du rock, c'était pas réservé aux garçons. Et 50 ans plus tard, il faut donc continuer à rendre hommage aux Runaways pour ce qu'elles ont fait.
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0: Toujours au mois de mai, mais en 86, cette fois sortait le cinquième album de Peter Gabriel. C'était le premier à avoir un nom, à savoir So. Depuis qu'il avait quitté Genesis en 75, Peter Gabriel avait du succès principalement chez lui, au Royaume-Uni et en France. Mais avec So, il change de dimension, il passe du statut d'artiste culte à star mondiale. Pour arriver à ce résultat, Peter Gabriel a été très bien entouré, à commencer par le producteur canadien Daniel Lanois, avec qui il avait travaillé sur la BO du film Birdie. La liste des artistes invités à venir participer à l'enregistrement de So est pléthorique, parmi les noms les plus connus, Stewart Copeland, le batteur de Police, Manu Katché, qu'on ne présente plus en France évidemment, Jim Kerr, le chanteur des Simple Minds, Youssou N'Dour et bien sûr Kate Bush pour le duo Don't Give Up, un des deux plus gros tubes de l'album So. Mais la chanson phare de cet album, c'est Sledgehammer, avec son clip fait en pâte à modeler, un clip signé par les studios Hardman. Les studios Hardman, ce sont les créateurs de Wallace et Gromit, Chicken Run, de Shaun le Mouton, bref, des experts en la matière. Un clip historique, puisque lauréat de 9 MTV Awards en 87, un record encore inégalé aujourd'hui. Alors je vous parlais un instant de la BO du film Birdie, eh bien Sledgehammer a été créé à ce moment-là et enregistré une première fois, mais le résultat n'était pas satisfaisant pour Peter Gabriel. Et puis, au printemps 85, il décide de redonner une nouvelle chance à la chanson, un peu à l'arrache, puisque c'est en toute fin d'une session d'enregistrement qu'il se décide à la présenter aux musiciens présents. Et quand je dis à la toute fin de la séance, c'est exactement ça, puisque tout le monde est en train de ranger le matériel et le taxi de Manu Katché l'attendait devant le studio. Le taxi qui a fait une belle affaire, parce que le compteur a commencé à tourner le temps que tout le groupe fasse 2-3 prises pour mettre Sledgehammer en boîte. La maison de disques en a fait une autre en voyant le nombre de 45 tours vendus par la suite.

Chers amis, pas de panique, hein, tout est sous contrôle. Ceci n'était pas une tentative de sabotage de l'émission. C'était les Beastie Boys, un des groupes de hip-hop préférés, si ce n'est le groupe de hip-hop préféré des amateurs de rock. Et avec sabotage, on comprend vite pourquoi. Il y a de la guitare et de la bonne, une vraie basse, une vraie batterie, bref, tout ce qu'on aime. Alors, il faut savoir que dans ses premières années, le rap était souvent lié au rock. Il faut dire que ce sont deux styles qui rassemblent les outsiders et les contestataires, mais pas que, évidemment. Run-DMC, sans doute le premier grand groupe de rap dans les années 80, avait fait une reprise de Walk This Way avec Aerosmith, hein, je pense que vous l'avez tous, mais est-ce que vous saviez que le troisième 45 tours de Run-DMC s'appelait Rockbox, un morceau de 5 minutes 30 pendant laquelle on entend quasi tout du long une guitare électrique. Et pour enfoncer le clou, le deuxième album de Run-DMC sorti en 85 s'appelle carrément King of Rock. Bref, la fusion entre rap et rock, ça ne date pas d'hier, et après Run-DMC, d'autres groupes ont parfois mixé les deux courants avec brio. Je pense évidemment à Public Enemy, à Rage Against the Machine, à Linkin Park, et donc je pense aux Beastie Boys. Pour en revenir à Sabotage, ça date de 94, ça a toujours figuré dans les différents classements du top 500 Rolling Stone des plus grandes chansons de tous les temps, hein. Dans la dernière édition, celle de 2021, Sabotage est remonté à la 245e place. Le magazine Pitchfork, dont on peut dire que la ligne éditoriale et l'ambiance sont assez différentes de celles du Rolling Stone magazine, sans jugement de valeur évidemment. Donc le magazine Pitchfork a élu Sabotage à la 39e place des meilleures chansons des années 90. On peut donc dire que la critique est unanime. Sabotage par les Beastie Boys, c'est un monument de la musique populaire. Alors pour finir sur les récompenses ou les hommages qu'ont reçus les Beastie Boys grâce à Sabotage, le clip a été récompensé aux MTV Awards de 2009, j'ai bien dit 2009, dans la catégorie meilleur clip qui aurait dû gagner un award, ce qui est assez ironique quand on sait qu'en 94, ce même clip avait eu 5 nominations aux MTV Awards et les Beastie Boys étaient repartis les mains vides. On enchaîne maintenant avec les Liminianas, le groupe de Lionel et Marie Liminiana, une des figures du rock français. Un rock psychédélique, souvent même cinématographique, tant le son des Liminianas amène l'auditeur à se projeter des images en entendant la musique. Ça vous le fera sans doute avec Hell Beach, un avant-goût de vos vacances peut-être. Alors c'était sur l'album Malamort, le cinquième 33 tours des Liminianas sorti en 2016. Pendant toute la chanson, Lionel décrit une scène de plage, alors mettez vos plus belles lunettes de soleil. Passez-vous un peu de crème solaire, c'est le moment de sortir un cône de la glacière. Je parle d'un cône glacé, bien sûr.

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1: Vous êtes toujours lancé que de la musique, c'était les Liminianas avec El Beach. Alors le temps que vous enleviez le sable qui s'est glissé dans vos chaussures, je vais vous présenter le groupe qui va démarrer le quart d'heure américain de cette semaine. Je vous rappelle, le quart d'heure américain, c'est la séquence réservée aux femmes, qu'elles soient en solo ou bien la chanteuse d'un groupe, un groupe 100% féminin ou pas d'ailleurs. Et donc on démarre avec Lime Garden, un groupe britannique formé à Brighton, mais aucune des quatre membres n'est originaire de la ville côtière du sud de l'Angleterre, puisque la chanteuse et guitariste Chloé Howard vient de la ville d'Oxford, la batteuse Annabelle Whittle d'Édimbourg, Leila Dilley, l'autre guitariste, est originaire du comté de Surrey. Enfin, la bassiste Tippi Morgan a grandi à Liverpool. Et c'est sur Facebook que Tippi Morgan a rencontré Annabelle Whittle et Leila Dilley, pas du tout pour des raisons artistiques au départ, mais parce qu'elle cherchait tout simplement des colocs. Et le hasard faisant bien les choses, il se trouve qu'il manquait une bassiste chez Lime Garden. Lime Garden a sorti son deuxième album le mois dernier chez So Young Records. Ça s'appelle Maybe Not Tonight. Alors cet album, c'est l'histoire d'une soirée entre filles qui commence dans l'euphorie et qui finit au petit matin avec une sacrée gueule de bois. La face A est énergique, plus pop. La face B, plus rock, plus sombre. Je vous propose d'écouter maintenant Cross My Heart, une chanson de la face A, un titre qui démarre sur une ligne de basse signée Tippi Morgan. Une ligne de basse venue tout droit du son typique de la période Manchester, ce qui est quand même assez ironique pour une Scouser, une enfant de Liverpool. Lime Garden avec Cross My Heart dans Ce n'est que de la musique pour lancer le quart d'heure américain.

À l'époque où est sorti l'album Impossible Dream, d'où est extrait le titre que vous venez d'entendre, Kiss Met Kill, on était en 2016, Hayley s'appelait encore Hayley Bonnard et elle se produisait sous ce nom-là. Mais cette époque était bientôt révolue car Hayley Bonnard est devenue Hayley McCallum à l'état civil en 2017. Et sur les disques qui ont suivi était inscrit seulement Hayley. Alors, si elle a changé de nom, c'est pas parce qu'elle s'était mariée avec un McCallum, hein. Monsieur McCallum, c'était son grand-père, un homme d'origine écossaise, ça on s'en serait douté. Hayley n'était pas non plus en conflit avec son père, hein, mais ce nom de Bonnard a toujours été une malédiction pour elle. Déjà, s'appeler Bonnard en France quand on est une femme, ça doit pas être facile tous les jours, mais s'appeler Bonnard aux États-Unis quand on est une enfant, puis une jeune fille et enfin une femme, c'est encore pire. Et pas de bol pour Hayley, c'est justement dans les années 80, la décennie où elle a vu le jour, que le terme bonheur est devenu synonyme d'érection dans l'argot américain, bonheur, bonheur, vous avez compris rapidement d'où peuvent venir les problèmes. Et comme en plus la jeune Hayley ne rentrait pas dans le moule, on ne devient pas artiste par hasard, elle en a pris plein la tronche. Malgré tout, elle a entamé une carrière brillante dans les années 2000, une belle série d'albums, hein, des bonnes critiques dans la presse spécialisée. Bref, on pourrait penser que tout se passe plutôt bien pour Hayley Bonnard, mais non, il y en a encore qui font la même blague à propos de son patronyme et ne parlent que de ça plutôt que de son travail artistique. Et à un moment donné, elle en a eu marre, on peut la comprendre, et donc elle a choisi de porter le nom de McCallum, celui de son grand-père, et donc le nom de jeune fille de sa mère, afin de couper court à toutes ses blagues et de se définir maintenant comme Hayley tout court pour tout ce qui concerne la musique. Je vous emmène maintenant à la rencontre de Varetta Dillard, une des pionnières du rock et du rhythm and blues. Elle est née à Harlem en 1933. Elle a passé la plus grande partie de son enfance à l'hôpital en raison d'une malformation osseuse congénitale, une malformation qui va l'obliger à marcher avec des béquilles jusqu'à l'adolescence. Mais heureusement pour Varetta Dillard, tout va s'arranger avec les années 50. Elle va rencontrer Carl Fester, un des chanteurs des Chords. Alors les Chords, hein, vous connaissez leur plus grand tube. Life.

Et donc, Karl Fester incite Varietta Dillard à se présenter à des concours de chanteuses et elle gagne 2 concours d'affilée à l'Apollo Theater, ce qui l'amène à signer son premier contrat professionnel. Et c'est comme ça que Varietta Dillard va avoir une carrière jusqu'au début des années 60, une carrière émaillée de quelques singles qui vont se placer dans le top 10 des charts R&B, comme Easy Easy Baby, numéro 8 en juillet 52.

Ceci dit, sa notoriété n'a jamais atteint celle d'Aretha Franklin ou des Supremes, mais les vrais connaisseurs de soul music reconnaissaient en Betty Harris une chanteuse de grand talent. Ce sont ces mêmes connaisseurs qui vont réhabiliter son travail au tournant du nouveau millénaire. En 2001, c'est la fille de Betty Harris qui a pris les choses en main en créant une liste de diffusion pour permettre à sa mère de discuter directement avec ses fans. Puis à partir de 2005, Betty Harris va remonter sur scène occasionnellement aux États-Unis, en Europe et en Australie. Alors après quelques recherches, la dernière trace d'un concert de Betty Harris remonterait à 2017. C'est comme ça que se termine le quart d'heure américain de cette semaine. On va passer maintenant à la séquence des reprises, une séquence dédiée aux légendes du pub rock, le groupe Dr. Feelgood.

Je vous l'ai dit, la séquence des reprises était dédiée à Dr. Feelgood. Alors, Dr. Feelgood s'était formé au début des années 70 autour des regrettés Wilco Johnson et Lee Brio. Et ils se sont d'abord fait une réputation en écumant les scènes des pubs londoniens. Et on peut dire que c'est Dr. Feelgood qui a lancé, en tout cas popularisé, le pub rock et l'a installé dans le grand arbre généalogique du rock'n'roll. Alors, c'était quoi le pub rock ? Et bien après des années de rock progressif et de glam rock, il y a eu tout un mouvement de groupes qui voulaient retourner la source du rock britannique, hein, c'est-à-dire jouer simple et en mono, comme le faisaient les Rolling Stones ou les Yardbirds au milieu des années 60. Et donc, Dr. Feelgood était le groupe phare du pub rock, même si Wilco Johnson avait une opinion personnelle et assez tranchée sur le sujet, puisqu'il a déclaré un jour, je cite, « Il y a des pubs, il y a du rock, il y a eu du rock dans des pubs, mais jamais de pub rock. » Un rocker n'aime pas forcément les étiquettes. Ce qui faisait la force du pub rock, mais aussi sa faiblesse, c'est que c'était une musique qui prenait tout son sens en live, mais une musique qui se transposait assez mal en studio. C'est pourquoi le genre n'a jamais été très vendeur et s'est fait complètement dépasser ensuite par le punk, dont pourtant pas mal de ses glorieux représentants sont issus du pub rock, hein, je pense notamment à Joe Strummer ou aux Stranglers. Mais si les heures de gloire du pub rock sont révolues depuis très longtemps, Dr. Feelgood reste encore aujourd'hui un groupe culte, un groupe qui tourne encore, il faut le savoir. Bon, il n'y a aucun de ses membres historiques, certes, mais un groupe qui fera la tournée des festivals cet été. Dr. Feelgood sera d'ailleurs au Festival International de la Guitare le 8 août à Montauroux, dans le Var. Et donc, qui dit groupe culte dit un groupe dont on fait des reprises. Ce sont donc les Black Keys qui viennent de rendre hommage à Dr. Feelgood avec une cover de She Does It Right, la chanson qui ouvre le premier album de Dr. Feelgood, Down by The Jetty, un 33 tours publié en janvier 75. Le 1er mai, les Black Keys ont publié Peaches, un album de reprise, et c'est de cet album que j'ai tiré leur version de She Does It Right. On a ensuite enchaîné avec une reprise faite par Dr. Feelgood. Alors je vous l'ai dit, hein, les groupes de pub rock voulaient remonter à la source du rock'n'roll. Et donc toujours sur ce fameux premier album de Dr. Feelgood, les Anglais ont repris le légendaire Boom Boom de Johnny Hooker. C'est d'ailleurs la deuxième chanson de Down by the Jetty, donc tout se goupillait parfaitement pour cette séquence des reprises qui collait à la fois à l'actualité et à l'histoire, si je puis dire. On va terminer l'émission avec Beck, hein, l'auteur de l'inoubliable Loser, c'était déjà en 94, et ouais, ça ne nous rajeunit pas. Le Californien a sorti un album de reprises, lui aussi, fin janvier, mais ça ne l'a pas empêché de dévoiler un tout nouveau single fin avril, Ride Lonesome. C'est un pur concentré d'Americana, cette fois-ci un pas de fioriture dans la musique de Beck, un titre qui m'évoque en tout cas un road trip dans lequel on aurait le temps de prendre le temps. Est-ce que ça annonce un 15e album studio très bientôt ? Personne ne le sait. Pour le moment, Beck, Ride Lonesome.

0: Et voilà, ce 36e numéro de Ce n'est que de la musique est désormais terminé. C'était une nouvelle fois un vrai plaisir de passer une heure avec vous sur l'antenne d'Equinox, la radio découverte. J'espère que ça vous a plu et que vous en voudrez encore la semaine prochaine, même heure, même endroit. Si vous avez des réactions ou des commentaires à propos de ce programme, vous pouvez toujours vous abonner à la page Instagram de Ce n'est que de la musique ou bien m'envoyer un mail à ce n'est que de la musique @gmail.com, hein, ce n'est que de la musique tout attaché et sans apostrophe. N'oubliez pas la rediff, c'est le vendredi à 20h. Et sinon, 7 jours sur 7, 24 heures sur 24, les podcasts sont disponibles sur toutes les plateformes. Voilà, c'est fini pour aujourd'hui. On se retrouve donc mardi prochain à 17h. D'ici là, amusez-vous bien, restez fidèles à Equinox et allez dans la paix et la joie du rock'n'roll.
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5: Bonjour à tous et bienvenue à Jurassic Rock. Alors cette année, nous fêtons le 58e anniversaire de mai 68. Eh oui. Et dans une de mes précédentes émissions, je parlais d'une révolution culturelle qui s'était manifestée bien avant mai 68 et je rajoutais le commentaire suivant. Après la révolution culturelle et de la déferlante rock'n'rollresse, c'est une autre révolution qu'allait connaître la France. Une révolution d'une jeunesse qui voulait abolir toutes les barrières d'une vieille France au principe d'un autre siècle. Son slogan écrit en lettres rouges sur tous les murs de France et de Navarre, il est interdit d'interdire.
6: Ladies and gentlemen, I'm very pleased to introduce JCD on Jurassic Rock Radio Show.
5: Mai 68, en France, la plupart des artistes se retrouvent en quelque sorte en chômage technique. Ils se retrouvent, pardonnez ce mauvais jeu de mots, ils se retrouvent sur le pavé alors que d'autres les déterraient justement pour aller à la plage. Un autre slogan de mai 68, sous les pavés, la plage. Ceci étant précisé, ce n'est pas pour autant que la planète rock s'était arrêtée de tourner à l'image de Steppenwolf, groupe canadien qui sortait en janvier 1968 son premier album avec un titre annonciateur d'une jeunesse rebelle, Born to be Wild, chanson que l'on retrouve d'ailleurs dans l'incontournable film Easy Rider. Quelle formidable époque!

Alors qu'en France, en janvier 68, les esprits embrumés dans la froideur de l'hiver ne provoquaient pas encore d'écho de contestation aux USA, Johnny Cash se préparait à une première d'un concept très particulier, se produire dans une prison. Faut dire que l'étoile de Johnny Cash, comparée aux années 50, s'était nettement ternie et qu'il fallait innover à nouveau et donc faire briller donc cette star. L'idée de se produire en prison ne venait pas de Johnny Cash, mais d'un prisonnier de Folsom Blues. Vous voyez tout de suite où donc le rapport. J'explique. 13 ans plus tôt, après avoir vu le film Inside the Wall of Folsom Prison, que Johnny Cash eut l'idée d'écrire la chanson Folsom Prison Blues, qui fut un succès quasi immédiat. Donc, en janvier 1968, Johnny Cash et ses musiciens, ainsi que sa femme June Carter, se préparaient pour se produire dans un lieu original, ce qui les a conduits à répéter pendant 2 jours, ce qui n'était d'ailleurs pas dans leurs habitudes. En général, les répétitions ne prenaient jamais autant de temps, mais les lieux et le contexte étaient tout à fait différents. 2 représentations se sont déroulées dans la prison de Folsom. Bien évidemment, une bonne partie du répertoire avait été consacrée aux chansons inspirées du monde carcéral, ce qui redonna un coup de fouet salvateur à Johnny Cash, qui d'un coup fédérait aussi bien les amateurs de country music que les inconditionnels du rock'n'roll.

Avec Hello Goodbye et toujours en janvier 1968, les Beatles sont à la tête des hit parades en Angleterre mais également aux États-Unis. En 68, le look des Beatles avait sensiblement changé, les cheveux étaient plus longs, les tenues vestimentaires plus excentriques, l'esprit même avait changé, il n'était pas vraiment donc dans un répertoire rock pur, on sentait arriver la vague hippie à telle enseigne qu'ils avaient comme conseiller spirituel l'illustre Maharishi Mahayogi. Alors sans vouloir trop rentrer dans les détails, donc avec Maharishi Mahayogi, c'est pas facile à dire, était un grand voyant, un sage qui enseignait une technique de méditation transcendantale. Il était né aux Indes en 1918 et avait fondé une vaste organisation où la méditation était enseignée. Ce mouvement était très important puisque plus de 40 000 personnes auraient été formées à ces initiations. Initiations qui ensuite auraient été suivies par plus de 5 millions de personnes. Alors selon les informations recueillies, c'est plusieurs milliers de centres de formation qui auraient été implantés un peu partout dans le monde. On peut parler du gros business avec une estimation évaluée entre millions et milliards de dollars de valeur. Voilà, donc ça c'était, bravo, il y a toujours du business derrière tout ça. Et on écoute bien sûr Hello Goodbye.

0: Mon insistance sur cette péripétie n'est pas innocente. Sans doute mon côté cartésien qui m'impose à me poser des questions, surtout que parmi les Beatles, George Harrison semblait le plus impliqué dans cette forme de philosophie spirituelle. Il y en a d'ailleurs beaucoup d'autres, à l'exemple des Beach Boys, Mick Jagger, Brian Jones, Marianne Faithfull et beaucoup d'autres. Alors qu'allait-il chercher auprès de ce gourou qui a quand même eu quelques démêlés avec les administrations fiscales? Je pense que la méditation est essentielle dans la vie d'un individu, mais où je tique de plus, c'est du business que l'on en fait en une multinationale en utilisant l'image des artistes en termes de marketing. On ne peut pas faire mieux. Une nouveauté maintenant qui nous arrive du Québec, le groupe s'appelle Get Through et qui nous interprète A Brand New Star.
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Alors je souris parce que là, effectivement, quand on voit donc ce qu'on écoutait dans les années 60 et aujourd'hui, donc au 21e siècle, et même, je souris, mais c'est vraiment des grosses différences parce que là, ça booste quand même énormément. Alors maintenant, donc, on est toujours en février 68 et le groupe britannique Mount Freeman nous chantait Mighty Queen, qui est en fait une reprise d'une chanson écrite par Bob Dylan. Alors, les spécialistes, une fois de plus, l'arrangent sur l'étagère folk et rock. Je veux bien, moi, mais j'aurais plutôt rangé sur l'étagère pop-rock. C'est pas facile et je ne suis pas certain d'avoir raison, mais ce qui m'insupporte le plus, ce sont les affirmations, car en musique, tout est une question d'interprétation dans les deux sens du terme. On retrouve donc Mount Freeman avec Mighty Queen.

je vous ai souvent parlé du triste club des 27, celui qui réunit tous les artistes de rock décédés à l'âge de 27 ans, certains par accident et d'autres par overdose. Je ne vais pas vous les énumérer les uns après les autres, mais je voulais rendre hommage à un jeune chanteur afro-américain qui est décédé en février 68 à l'âge de 25 ans avec une overdose d'héroïne. Il s'appelait Frankie Lymon, super talentueux avec une bande de potes tous âgés de moins de 15 ans. Donc il était compositeur, interprète, allait sur scène comme pour les shows télé. C'était une carrière toute tracée qui lui était offerte, même si aujourd'hui tout le monde l'a oublié. En écoutant la chanson que j'ai programmée, que vous ayez 20 ans ou 80 ans, vous l'avez forcément entendu au moins une fois. Je ne sais plus d'ailleurs qui un jour me disait « Une fois que tu as écrit une chanson et composé, la chanson ne t'appartient plus. Elle fait sa vie, elle te survivra bien longtemps après que tu aies quitté cette terre. Elle est immortelle. » On écoute « Why do you fall in love ?»

En mars 1968, un vibrant hommage était rendu à Otis Redding avec un titre qu'il avait enregistré très peu de temps avant son décès accidentel, dans donc un accident d'avion. Le titre de la chanson « Sitting on the Dock of the Bay », chanson coécrite avec le guitariste Steve Cropper aux couleurs du label Volt de Stax Records. Otis Redding, alors qu'il était assis sur une péniche qu'il avait donc louée, eut l'idée d'écrire cette chanson. Petit conseil, si vous êtes auteur-compositeur en manque d'inspiration, il suffit parfois de s'immerger dans un environnement auquel vous n'êtes pas habitué pour qu'enfin les idées et les sujets fusent. Plus sérieusement, l'histoire ne dit pas si la chanson était une commande, ça arrive parfois, ou si c'est vraiment une coïncidence ou une fulgurance associée au lieu qui a inspiré donc Otis Redding. Ce qui est certain, c'est Sitting on the Dock Bay s'est vendu à plusieurs millions d'exemplaires, que cette chanson a obtenu de Best Male Rhythm Blues au Grammy Award cette même année 1968. J'oubliais, Steve Cropper était tout à la fois producteur chez Stax Label et le guitariste de Booker & MG. Peut-on affirmer qu'il existe un microcosme dans le monde du rock'n'roll ?

Et vous êtes toujours en compagnie de JCV à Jurassic Rock. On reste aux États-Unis et nous sommes toujours donc en mars 1968 pour retrouver un groupe dont la carrière a débuté dans une série télévisée. Le groupe s'appelle The Monkees, série d'une suite d'aventures de 4 teenagers essayant de se faire un nom dans l'univers du rock'n'roll. Cette série télévisée diffusée sur NBC de septembre 1966 à mars 1968 rencontrera un beau succès auprès d'un jeune public auquel on montre quelques-unes des ficelles du métier de rockers. Inédit d'ailleurs pour l'époque, et comme aux USA on rentabilise jusqu'à la corde les vieilles séries américaines, celle-ci sera diffusée dans les années 80. On retrouve The Monkees avec donc la chanson The Monkees.

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1: Avril 68, la grogne commence à se faire sentir en France, surtout que nous sommes à l'apogée des 30 glorieuses, ce qui n'empêche pas le chômage d'augmenter pour atteindre les 500 000 demandeurs d'emploi. Et oui, comparé à aujourd'hui, il y a quand même une petite différence. Alors pendant ce temps-là, aux USA, Simon & Garfunkel sortent Booken, un album qui deux jours plus tard sera suivi par la sortie d'un single, Mrs. Robinson, dans un contexte très particulier, car le 4 avril, Martin Luther King sera assassiné devant la porte de son motel, le Lorraine, ce qui d'une part déclenchera une vive émotion auprès des Afro-Américains, suivie d'une série d'émeutes à travers tous les États-Unis. Cependant, au mois de mai, l'album Booken raflera la première place du Billboard 200 et ce sont plus de 5 millions d'albums qui seront vendus.

Mai 68, la France est en ébullition, il fait chaud surtout dans les facultés, les universités, où un vent de liberté s'empare d'une jeunesse qui veut tout et tout de suite. Le mouvement ouvrier, bien que séparé, fait valoir aussi ses revendications. On manque de tout, mais on s'en accommode, on est jeune, on n'a pas connu la guerre, rien ne nous fait peur, contrairement aux anciens qui, eux, ont connu la guerre et ses privations. Beaucoup d'entre eux ne comprennent pas d'ailleurs cette jeunesse insouciante et exigeante. Pendant ce temps-là, à des milliers de kilomètres, l'impétueuse Janis Joplin se désengage de son groupe Big Brothers and the Holding pour tourner avec The Cosmic and Blues Band. Elle participera notamment au très célèbre festival de Woodstock en 1969. Talentueuse et sulfureuse, Janis Joplin est à l'image d'un bouquet final, d'un feu d'artifice. Elle brille tellement qu'en quelques années, cette magnifique étoile s'éteindra définitivement, victime d'une overdose. Elle n'avait que 27 ans, 27, ce chiffre maléfique. On la retrouve avec One Night Stand.

Les Rolling Stones, en 68, avaient un peu plus de 20 ans et ils sortaient d'une expérience psychédélique avec lequel, selon moi, ils n'accrochaient pas beaucoup. C'est alors qu'ils nous interpellent avec un morceau que j'ai écouté en boucle des centaines de fois, Jumping Jack Flash. Je sais pas pourquoi, mais j'étais littéralement envoûté par cette chanson.

Gary Pocket and the Union Gap en 68 nous interprétait Young Girl, une interprétation différente de ce que nous avions l'habitude d'entendre, une voix mélodieuse et puissante, des chœurs harmonieux qui n'étaient pas tout à fait dans la veine du rock'n'roll pur jus, à mi-chemin entre la pop et la variété. Gary Pocket and the Union Gap avait été formé en 1960, leur plus grand succès avait été Woman Woman, était d'ailleurs dans la même veine que Younger Girl, répertoire très glamour destiné à la jante féminine. Et en les écoutant, ils me font penser à David Alexander Winter. On les retrouve avec Young Girl.

Juillet 68, en France, tout est plus ou moins rentré dans l'ordre. Les esprits sont plutôt aux vacances. On a traversé péniblement ces quelques mois d'effervescence. Et si le show business français reprend ses esprits, le rockers folk écossais Donovan nous propose un nouveau titre, Ordugly Man, chanson dont il est l'auteur et écrite sous influence au pluriel. Car en effet, c'est durant un séjour aux Indes, en compagnie des Beatles, dans l'ashram, de Maharishi Yogi, dont je vous ai parlé précédemment, que Donovan eut l'idée du texte. George Harrison écoute la démo de Donovan et lui rajoute un couplet. Ordugly Man était destiné au départ pour Mark Lead, leader du groupe Ordi. Pour des raisons non précisées, à la finale, Donovan décidera de l'interpréter lui-même. Au solo de guitare, Donovan avait pensé à Jimi Hendrix, mais comme ce dernier n'était pas disponible, c'est Alan Parker qui s'y colle. Période hippie oblige, aidé d'un environnement qui s'y prête totalement, les guitares égrènent dans des sons psychédéliques, un son distordu. On retrouve également l'incontournable tambour hindou, instrument à cordes au son très particulier. Cependant, faute de place en radio, une chanson ne devrait pas dépasser 3 minutes 30. Le couplet de George Harrison, lui, sera écarté de la chanson. Résultat du single, 4e au Royaume-Uni et 5e aux États-Unis, c'est quand même une belle performance.

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1: Et oui, on arrive déjà à la fin de cette émission, donc je vous rappelle que vous étiez en compagnie de JCV à Jurassic Rock, et en ce qui nous concerne, on se retrouve semaine prochaine, même heure, même endroit. En attendant, portez-vous bien, et surtout, n'oubliez pas... 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